0: Amen. Premier mystère, les larmes versées par la Vierge Marie, suite à la prophétie de Siméon pendant la présentation de Jésus au Temple. Ô Jésus, regarde les larmes de celle qui t'a le plus aimé sur terre et qui t'aime au ciel le plus intensément. Ô Jésus, écoute nos prières à cause des larmes de sang de ta très sainte mère. Ô Jésus, écoute nos prières à cause des larmes de sang de ta très sainte mère. Ô Jésus, écoute nos prières à cause des larmes de sang de ta très sainte mère. Ô Jésus, écoute nos prières à cause des larmes de sang de ta très sainte mère. Ô Jésus, écoute nos prières à cause des larmes de sang de ta très sainte mère. Ô Jésus, écoute nos prières à cause des larmes de sang de ta très sainte mère. Ô Jésus, écoute nos prières à cause des larmes de sang de ta très sainte mère. Deuxième mystère, les larmes versées par la Vierge Marie pendant l'exil de la Sainte Famille en Égypte. Ô Jésus, regarde les larmes de celle qui t'a le plus aimé sur la terre et qui t'aime au ciel le plus intensément. Ô Jésus, écoute nos prières à cause des larmes de sang de ta très sainte mère. Ô Jésus, écoute nos prières à cause des larmes de sang de ta très sainte mère. Ô Jésus, écoute nos prières à cause des larmes de sang de ta très sainte mère. Ô Jésus, écoute nos prières à cause des larmes de sang de ta très sainte mère. Ô Jésus, écoute nos prières à cause des larmes de sang de ta très sainte mère. Ô Jésus, écoute nos prières à cause des larmes de sang de ta très sainte mère. Ô Jésus, écoute nos prières à cause des larmes de sang de ta très sainte mère. Troisième mystère, les larmes versées par la Vierge Marie lors de sa quête de Jésus à 12 ans dans le temple de Jérusalem. Ô Jésus, regarde les larmes de celle qui t'a le plus aimé sur la terre et qui t'aime au ciel le plus intensément. Ô Jésus, écoute nos prières à cause des larmes de sang de ta très sainte mère. Ô Jésus, écoute nos prières à cause des larmes de sang de ta très sainte mère. Ô Jésus, écoute nos prières à cause des larmes de sang de ta très sainte mère. Ô Jésus, écoute nos prières à cause des larmes de sang de ta très sainte mère. Ô Jésus, écoute nos prières à cause des larmes de sang de ta très sainte mère. Ô Jésus, écoute nos prières à cause des larmes de sang de ta très sainte mère. Ô Jésus, écoute nos prières à cause des larmes de sang de ta très sainte mère. Quatrième mystère, et les larmes versées par la Vierge Marie pendant la Passion et le douloureux chemin de croix de Jésus. Ô Jésus, regarde les larmes de celle qui t'a le plus aimé sur la terre et qui t'aime au ciel le plus intensément. Ô Jésus, écoute nos prières à cause des larmes de sang de ta très sainte mère. Ô Jésus, écoute nos prières à cause des larmes de sang de ta très sainte mère. Ô Jésus, écoute nos prières à cause des larmes de sang de ta très sainte mère. Ô Jésus, écoute nos prières à cause des larmes de sang de ta très sainte mère. Ô Jésus, écoute nos prières à cause des larmes de sang de ta très sainte mère. Ô Jésus, écoute nos prières à cause des larmes de sang de ta très sainte mère. Ô Jésus, écoute nos prières à cause des larmes de sang de ta très sainte mère. Cinquième mystère, les larmes versées par la Vierge Marie pendant la crucifixion, l'agonie et la mort de Jésus sur la croix. Ô Jésus, regarde les larmes de celle qui t'a le plus aimé sur la terre et qui t'aime au ciel le plus intensément. Ô Jésus, écoute nos prières à cause des larmes de sang de ta très sainte mère. Ô Jésus, écoute nos prières à cause des larmes de sang de ta très sainte mère. Ô Jésus, écoute nos prières à cause des larmes de sang de ta très sainte mère. Ô Jésus, écoute nos prières à cause des larmes de sang de ta très sainte mère. Ô Jésus, écoute nos prières à cause des larmes de sang de ta très sainte mère. Ô Jésus, écoute nos prières à cause des larmes de sang de ta très sainte mère. Ô Jésus, écoute nos prières à cause des larmes de sang de ta très sainte mère. Sixième mystère, les larmes versées par la Vierge Marie quand le corps de Jésus est descendu de la croix et qu'elle l'a pris dans ses bras. Ô Jésus, regarde les larmes de celle qui t'a le plus aimé sur la terre et qui t'aime au ciel le plus intensément. Ô Jésus, écoute nos prières à cause des larmes de sang de ta très sainte mère. Ô Jésus, écoute nos prières à cause des larmes de sang de ta très sainte mère. Ô Jésus, écoute nos prières à cause des larmes de sang de ta très sainte mère. Ô Jésus, écoute nos prières à cause des larmes de sang de ta très sainte mère. Ô Jésus, écoute nos prières à cause des larmes de sang de ta très sainte mère. Ô Jésus, écoute nos prières à cause des larmes de sang de ta très sainte mère. Ô Jésus, écoute nos prières à cause des larmes de sang de ta très sainte mère. Septième mystère, les larmes versées par la Vierge Marie quand Jésus a été déposé dans le tombeau. Ô Jésus, regarde les larmes de celle qui t'a le plus aimé sur la terre et qui t'aime au ciel le plus intensément. Ô Jésus, écoute nos prières à cause des larmes de sang de ta très sainte mère. Ô Jésus, écoute nos prières à cause des larmes de sang de ta très sainte mère. Ô Jésus, écoute nos prières à cause des larmes de sang de ta très sainte mère. Ô Jésus, écoute nos prières à cause des larmes de sang de ta très sainte mère. Ô Jésus, écoute nos prières à cause des larmes de sang de ta très sainte mère. Ô Jésus, écoute nos prières à cause des larmes de sang de ta très sainte mère. Ô Jésus, écoute nos prières à cause des larmes de sang de ta très sainte mère. Amen. Ô Jésus, regarde les larmes de celle qui t'a le plus aimé sur la terre et qui t'aime au ciel le plus intensément. Ô Jésus, regarde les larmes de celle qui t'a le plus aimé sur la terre et qui t'aime au ciel le plus intensément. Ô Jésus, regarde les larmes de celle qui t'a le plus aimé sur la terre et qui t'aime au ciel le plus intensément. Ô Marie, Mère du bel amour, Mère de douleur et Mère de miséricorde, nous te demandons d'unir tes prières aux nôtres pour que Jésus, ton divin Fils, que nous invoquons au nom de tes larmes de sang maternel, exauce nos supplications et qu'il nous accorde avec les grâces que nous demandons aujourd'hui la couronne de la vie éternelle. Amen. Tes larmes de sang, ô Mère douloureuse, anéantissent le pouvoir de l'enfer. Ô Jésus, enchaîné, que ta divine douceur préserve le monde de la confusion qui le menace. Amen. Au nom du Père, du Fils et du Saint-Esprit. Amen.
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0: Si quelqu'un peut se réjouir dans le Seigneur véritablement.
1: La Bible dit que Rebecca,
2: the Bible said that Rebecca
1: écoutait ce qu'Isaac disait à son fils Esaü. Quand celui-ci fut parti chasser dans la campagne pour rapporter du gibier, Rebecca dit à Jacob,
2: she said to her son,
1: son second fils,
2: merci
1: à Jacob ici,
2: son.
1: Écoute,
2: Jacob,
1: j'ai entendu ton père dire à ton frère Esaü, rapporte-moi du gibier,
2: I'm saying to him,
1: tu m'en feras un bon plat,
2: from the hunting and
1: je mangerai
2: me food,
1: et so je te I donnerai ma bénédiction
2: and bless you in the sight
1: devant l'Éternel
2: of the Lord
1: avant de mourir.
2: Before I die.
1: Maintenant donc, mon fils,
2: now, my son,
1: écoute-moi
2: agree to my counsel,
1: et fais ce que je vais te dire.
2: And go straight to the flocks.
1: Ça ne vous rappelle rien? Fais tout ce qu'il vous dira.
2: Alléluia.
1: Va au troupeau
2: go to the flocks,
1: et choisis-moi deux bons chevreaux.
2: And bring me two of the best
1: deux
2: young
1: bons
2: goats,
1: chevreaux.
2: The best young goats,
1: j'en préparerai pour ton père.
2: So that from
1: un de ces bons plats
2: meat for your father,
1: comme il est
2: such as he willingly ate.
1: Alléluia.
2: Alléluia.
1: Tu le lui apporteras,
2: then,
1: il en mangera,
2: when you brought,
1: puis
2: you have brought these,
1: il te donnera sa bénédiction avant de mourir.
2: He has eaten, he may bless
1: Jacob
2: you
1: répondit à Rebecca sa mère,
2: and Jacob answered to
1: Esaü, mon frère,
2: Esau
1: est couvert de poils
2: hairy man,
1: et moi pas,
2: and I am smooth.
1: Si mon père me touche,
2: if my father should,
1: il s'apercevra que j'ai voulu le tromper, si bien
2: I am afraid
1: que j'attirerai sur moi une malédiction
2: me willing
1: au lieu d'une bénédiction. Sa mère Rebecca, dans ce cas, que la malédiction retombe sur moi, mon fils. Fais seulement ce que je t'ai dit.
2: Do what I ask you.
1: Va me chercher cela.
2: Go and bring it for me.
1: Il alla donc prendre des chevreaux.
2: He went out
1: et les apporta and he brought, à sa mère,
2: and he gave to his mother,
1: qui en prépara un bon plat comme son père l'aimait. Puis, elle choisit les plus beaux habits d'Esaü, son fils aîné, qui se trouvait dans la maison,
2: that was in the house,
1: et elle les fit mettre à Jacob, son fils cadet. Elle lui recouvrit avec la peau des chevreaux les mains, les bras, et la partie du cou dénudée de poils. Dénudée de poils. Puis elle lui remit le bon plat et le pain qu'elle avait préparé. Alléluia. La suite, vous connaissez la suite. On peut s'asseoir, s'il vous plaît. Donc, quand nous lisons ce test-là, il nous est donné de saisir comment la Vierge Marie nous fait remporter le combat spirituel et comment elle nous fait entrer dans notre destinée prophétique.
2: And how he lets us enter into our prophetic destinies.
1: Mais est-ce que vous savez pourquoi?
2: But do you know why?
1: Rebecca a pris parti pour Jacob.
2: Just took Jacob's pay, Jacob's
1: je vais vous donner la révélation de ces deux éléments.
2: Give you the revelation of two elements.
1: Esaü, fils aîné d'Isaac,
2: the elder son of Isaac,
1: toujours dans le livre de Genèse,
2: still in the book of Genesis,
1: a vendu à Jacob,
2: sold to Jacob
1: son cadet,
2: his
1: son droit d'aînesse.
2: His birthright.
1: Lisons-le ensemble.
2: Let's read it together.
1: Genèse chapitre 25,
2: Genesis 25,
1: verset 29 à 34.
2: Verse 29, 34.
1: Un jour,
2: one day,
1: Jacob était en train de préparer une soupe.
2: Jacob was about to make a meal.
1: Quand Esaü revint des champs épuisés,
2: when Isaac came,
1: il lui dit,
2: and said,
1: laisse-moi manger de ce roux.
2: Let me eat one of this.
1: De ce roux-là.
2: Of this.
1: Car je n'en peux plus.
2: For I could not.
1: D'où le nom Édom. Le roux
2: on it,
1: qu'on lui donna.
2: They gave to him.
1: Mais Jacob lui dit,
2: Isaac was 60
1: alors vends-moi aujourd'hui même ton droit de fils aîné.
2: Esaü
1: répondit,
2: and Esau,
1: je vais mourir de faim.
2: Said, I will die of hunger.
1: Que m'importe mon droit d'aînesse?
2: What's my birthright?
1: Jacob insista.
2: And Jacob said,
1: promets-le-moi tout de suite par serment.
2: By an oath.
1: Esaü lui prêta serment
2: and Isaac took an oath
1: et lui vendit ainsi son droit d'aînesse.
2: His birthright.
1: Alléluia.
2: Alléluia.
1: Et lui vendit ainsi son droit d'aînesse.
2: His birthright.
1: Voyez quand quelqu'un peut agir avec autant de légèreté.
2: See when someone acts in that type of way, in a flimsy way.
1: Cette personne ne peut pas mériter le respect des gens.
2: That person doesn't deserve respect.
1: Parce que la Bible précise sur Esaü.
2: Because the Bible precises that Esau.
1: Esaü ne pouvait pas plaire à Rebecca sa mère.
2: Could not please meets Rebecca, his mother,
1: comme certaines personnes parlaient au comportement ne plaise pas à Marie,
2: and when certain people by the behavior doesn't please
1: le
2: Mary,
1: démon ne peut pas plaire à Marie.
2: The world doesn't please
1: donc dans le combat spirituel,
2: in the spiritual warfare,
1: Marie prendra toujours la défense de ses enfants.
2: Mary will always defend his
1: children. Pourquoi elle n'aime plus Jacob?
2: Well, why not Jacob?
1: Pourquoi?
2: Why?
1: Touchons plus près.
2: Just a touch.
1: Ce qui était en réalité Esaü.
2: Was the reality of Esau.
1: Lisons Hébreux chapitre 12,
2: let's read Hebrew 12,
1: verset 16.
2: Verse 16.
1: Hébreux chapitre 12,
2: Hebrew 12,
1: verset 16.
2: Verse 16.
1: Disons-le ensemble.
2: Let's read it together.
1: Qu'il n'y a personne,
2: lest any fornicator,
1: qui vive dans l'immoralité,
2: a worldly person,
1: ou qui méprise les choses saintes,
2: be like Esau,
1: comme Esaü,
2: who, for the sake of one.
1: Voyez, Esaü est un homme léger.
2: You see, Esau was so flimsy.
1: Débauche, adultère, impureté.
2: Adultery, impurity.
1: Et la Bible précise même que Esaü avait attristé le cœur de son père.
2: The Bible shows that Esau just saddened the heart of his father.
1: En allant prendre une femme païenne.
2: He's taking a pagan woman.
1: Une femme féticheuse.
2: A fetishist woman.
1: Qu'il n'y ait personne qui vive dans l'immoralité.
2: Lest any fornicator or
1: ou qui méprise les choses saintes.
2: Be like Esau.
1: Comme Esaü,
2: for the sake of one meal,
1: qui pouvait
2: sold his birthright,
1: a vendu son droit de naissance,
2: sold his birthright,
1: à son frère Jacob. Vous avez compris pourquoi la Vierge Marie, qui est l'Immaculée Conception,
2: do you understand why the Virgin Mary, that's an Immaculate Conception,
1: ne pouvait que prendre la défense de Jacob?
2: Only maybe can defend Jacob.
1: Si vous n'avez pas la révélation,
2: if you don't have the revelation,
1: c'est vrai qu'une prophétie avait annoncé Jacob. Vous vous souvenez?
2: It's true that a prophecy announced Jacob.
1: Au moment où les
2: deux
1: enfants étaient en train d'être sortis du ventre de la mère.
2: That both of the children are coming in the womb.
1: Mais la qualité également de la vie d'Esaü.
2: But the quality of the life of Esau.
1: A fait que la Vierge Marie ne pouvait pas combattre avec lui et pour
2: made
1: lui.
2: That the Virgin Mary couldn't fight for him.
1: Donc la Bible dit que.
2: Because the Bible says that.
1: Lorsque Isaac se sentant vieux.
2: When Isaac got old.
1: Voulait bénir ses enfants.
2: He wanted to bless his son.
1: Il va appeler Esaü naturellement.
2: He called Esau naturally.
1: Qu'il préférait.
2: That he preferred.
1: Il lui commande d'aller chasser.
2: And he said, go and hunt.
1: Prendre du gibier.
2: And take some girls.
1: Faire un repas.
2: And make a meal.
1: Afin que son âme le bénisse.
2: For my soul to bless you.
1: Et on vient de le lire tout à l'heure.
2: And we just read it.
1: Parce que Rebecca a vu cela.
2: When Rebecca saw that,
1: elle va avertir Jacob.
2: Warned Jacob.
1: De ce qui se passait.
2: About what happened.
1: Et va lui commander.
2: And therefore, she
1: d'aller prendre deux petites chèvres.
2: To go and bring two little goats.
1: Et lorsqu'il va donner les deux chèvres à sa mère.
2: And when he'll give the two goats to her, his mother.
1: Elle va faire un repas.
2: She'll make a meal.
1: Elle va préparer un repas.
2: She'll cook a meal.
1: Et la suite, nous la connaissons tous,
2: and
1: comme je vais te le dire.
2: Comes after.
1: Et voyez que
2: and you can see that
1: Jacob aurait été tué par Esaü.
2: Jacob would have been killed by Esau.
1: Par la suite,
2: what came after,
1: quand Esaü va découvrir le complot,
2: when Esau discovered the plot,
1: si Rebecca, sa mère,
2: if Rebecca, his mother,
1: ne l'avait pas protégé,
2: hadn't protected,
1: et soustrait au plan diabolique d'Esaü,
2: and removed him from the diabolical plan of Esau.
1: Mais qu'est-ce que je vais vous dire?
2: But what do I want to tell
1: et qu'est-ce
2: you?
1: Que je vais vous expliquer?
2: And what do I want to explain to you?
1: Jacob.
2: Jacob.
1: Qui plus tard va s'appeler Israël.
2: That was called Israel.
1: Est la figure de Jésus-Christ.
2: Is the figure of Jesus Christ.
1: Et de tous les chrétiens.
2: And all Christians.
1: Tous ceux qui ont pour mère la Vierge Marie.
2: All those that has Virgin Mary as a mother.
1: Alléluia.
2: Alléluia.
1: C'est très très important.
2: It's very very important.
1: Parce que depuis que Jésus nous a donné Marie comme sa mère.
2: But since Jesus gave us Mary as his mother.
1: Et que nous avons pris Marie dans notre intimité.
2: We took Mary into our privacy.
1: Dans notre cœur.
2: Intimacy, our heart.
1: Dans notre vie.
2: In our hearts.
1: Elle s'engage avec nous dans notre combat spirituel.
2: She engages in some self in spiritual warfare.
1: Je dis alléluia.
2: I said hallelujah.
1: Je dis alléluia.
2: I said hallelujah.
1: Donc Rebecca est la figure de Marie.
2: Therefore Rebecca is the figure of Mary.
1: Et Esaü
2: and Esau
1: représente tous les païens.
2: Represents all pagans.
1: Tous les sorciers.
2: All witches.
1: Même le démon.
2: Even demons.
1: Tous ceux qui sont contre nos intérêts de bénédiction.
2: All those that are against our interests and blessings.
1: Pourquoi je dis que Esaü représente ces personnes?
2: Why am I saying that Esau represents these people?
1: Parce que on vient de le voir tout à l'heure.
2: Because we just saw that.
1: Esaü ayant été déchu de ses droits.
2: Esau removed him from his birthright.
1: Comme il voulait attaquer Jacob.
2: As he wanted to attack Jacob.
1: Ça vous rappelle un autre épisode?
2: It reminds you about another episode.
1: On va le lire ensemble. Apocalypse chapitre 12,
2: Revelation 12,
1: verset 17.
2: Verse 17.
1: Un autre furieux contre l'enfant de la femme.
2: Just come furious against the child of the woman.
1: Voulait aller en guerre contre ses enfants, n'est-ce pas?
2: On
1: va les lire ensemble. Alors, furieux contre la femme,
2: so that's no one.
1: Apocalypse 12, verset 17,
2: 12,
1: le dragon s'en alla faire la guerre
2: buy or sell less
1: au reste de ses enfants. C'est-à-dire à ceux qui obéissent, ceux qui obéissent, à ceux qui obéissent au commandement de Dieu et qui s'attachent au témoignage rendu par Jésus. Alléluia. Donc Esaïe aussi, quand il était déchu et que la bénédiction est tombée sur Jacob, Esaïe qui préfigure le démon,
2: les sorciers, the witches,
1: tous nos ennemis qui voient notre étoile briller,
2: our enemies that sees our star
1: et
2: shining,
1: qui se lient pour nous éteindre,
2: and that comes against us to
1: a voulu également attaquer Jacob. Lisons-le ensemble si vous le permettez.
2: Let's read it together if you
1: allow. Genèse chapitre 27, verset 41 à 43.
2: Verse 41, 40.
1: Genèse chapitre 27, verset 41 à 43.
2: 41 to 43.
1: Esaü prit Jacob en haine.
2: Therefore, Esau also always hatred Jacob.
1: Dis voisin, les sorciers ne sont pas prêts pour toi.
2: Say neighbor, witches are not ready for you.
1: Esaü prit Jacob en haine.
2: Esau also always hated Jacob.
1: À cause de la bénédiction.
2: The blessing with which
1: qu'il avait reçu de son père.
2: His father had blessed him.
1: Et il se dit en lui-même.
2: And he said in his heart.
1: La mort de mon père n'est pas loin.
2: The days will arrive for the
1: Alors je tuerai Jacob,
2: father,
1: mon frère.
2: And I'll kill my brother Jacob.
1: Mais regardez la suite.
2: But what the word came
1: on out? Informa Rebecca des propos
2: de Esaü. These things were reported to Rebecca.
1: Mais qui d'après vous qui l'a informé?
2: Who informed them?
1: Dieu.
2: The Lord.
1: On informa Rebecca des propos de Esaü.
2: These things were reported to Rebecca.
1: Son fils aîné.
2: And sending.
1: Elle fit venir Jacob, son fils cadet.
2: Calling for her son Jacob.
1: Et lui dit.
2: She said to him.
1: Voici que ton frère Esaü.
2: Your brother Esau.
1: Veut te tuer.
2: Is threatening to kill
1: pour
2: you.
1: Se venger de
2: Therefore,
1: toi.
2: Therefore now so, my son.
1: Maintenant donc mon fils.
2: Listen to my voice.
1: Écoute-moi.
2: Rise up.
1: Et fais ce que je t'ai dit.
2: And flee to my brother Laban.
1: Fuis mon frère Laban. À Haran.
2: In Haran.
1: Alléluia.
2: Alléluia.
1: Donc voyez le parallèle qu'il y a entre
2: you can see
1: Apocalypse chapitre 12 verset 17,
2: the parallel between Revelation 12, verse 17
1: et ce test de Genèse.
2: And this test of Genesis.
1: Quand Moïse nous décrit Esaü,
2: Moses describes Esau to
1: le fils aîné,
2: the elder son.
1: On le voit en Genèse chapitre 25,
2: we can see in Genesis 25
1: verset 27 à 28,
2: verse 27, 28.
1: Genèse chapitre 25,
2: Genesis 25
1: verset 27 à 28,
2: verse 25, 28.
1: On présente Esaü,
2: showing
1: l'aîné,
2: Esau,
1: comme quelqu'un de fort,
2: as someone strong,
1: quelqu'un de robuste.

0: Alléluia.
1: Esaïe.
0: Esau.
1: Devait un habile chasseur.
0: Become
1: qui aimait courir les champs.
0: That went to.
1: Quand vous allez lire Ézéchiel chapitre 28,
0: when you read Ezekiel 28
1: et Esaïe chapitre 14,
0: and Isaiah 14,
1: vous parlerez aussi d'un homme fort
0: talk about a strong
1: qui régnait,
0: that reigned,
1: qui était sûr de sa force,
0: sure of his strength,
1: Satan.
0: Satan.
1: Donc Esaïe préfigure Satan.
0: Therefore, Esau préfigure
1: et Jacob,
0: Satan and Jacob,
1: le tout petit,
0: le
1: fragile,
0: fragile one,
1: préfigure chacun de nous.
0: Mais,
1: quelle que soit la force de nos ennemis, quelle que soit la force du démon, quelle que soit la force de
0: Satan,
1: nous les Jacob, nous avons un avantage. La Vierge Marie. Alors, pour terminer ce soir, pourquoi beaucoup d'entre nous ne bénéficions-nous pas de la protection de Marie dans le combat spirituel? Pourquoi, comme elle a fait pour Jacob,
0: why has she did it for Jacob?
1: À la personne de Rebecca,
0: so the person of Rebecca,
1: elle ne nous aide pas à rentrer en possession de nos bénédictions.
0: That should help us to enter into our blessings.
1: Pour éviter les pièges du démon,
0: to avoid the traps of the demon,
1: et échapper à ses attaques.
0: And each of us have
1: pourquoi?
0: Why is it that? Like that.
1: Première chose, on l'a vu.
0: The first thing we saw,
1: à cause,
0: because,
1: souvent du péché,
0: most often of our sins,
1: pour lequel,
0: for which,
1: elle a préféré Jacob,
0: she preferred Jacob,
1: à Esaü,
0: instead of Esau.
1: Qu'est-ce qui nous disqualifie?
0: What disqualifies us?
1: Je prie que ce soir vous ne soyez pas disqualifié.
0: I pray for you not to be disqualified tonight.
1: Qu'est-ce qui nous disqualifie?
0: What disqualifies us?
1: Première chose.
0: The first thing.
1: L'esprit d'orgueil et de suffisance.
0: A spirit of pride and sufficiency.
1: Mais pas l'orgueil et la suffisance pour l'orgueil et la suffisance.
0: Pride of and sufficiency.
1: Mais par rapport à Marie,
0: but regarding
1: à la dévotion mariale,
0: so the Marian devotion,
1: l'orgueil et la suffisance,
0: pride and sufficiency,
1: critique,
0: criticism,
1: toutes les pratiques de dévotion à Marie.
0: All the practices of devotion to Mary.
1: Quand tu as empreint cette posture,
0: when you are in a certain posture,
1: tu te disqualifies toi-même.
0: You disqualify yourself.
1: Et tu l'empêches.
0: And you prevent her.
1: De venir dans ton combat.
0: To intervene in your battle.
1: De s'investir dans ton combat.
0: To intervene in your battle.
1: C'est très important.
0: That's very, very important.
1: Voyez des gens qui tous les miracles et les histoires concernant les apparitions de Marie.
0: You can see people with all the miracles and the stories concerning the apparition of Mary.
1: Ils rejettent ça du revers de la main.
0: They reject that.
1: Et même ils sont choqués.
0: And they're even shocked in a
1: ces personnes speech. Très critiques.
0: These people that criticize.
1: Ils sont choqués quand ils voient des gens.
0: They are shocked when they see people.
1: Vénérer les autels et les images.
0: Venerating altars and images.
1: Ils les accusent d'idolâtrie.
0: They accuse them to be an idolaters.
1: Quand tu es parmi ces personnes,
0: when you're among these people,
1: elle ne peut pas s'impliquer dans ton combat.
0: She couldn't get into your battle.
1: Très très important.
0: That's very very important.
1: Très très important.
0: It's very very important.
1: Et il y a aussi une deuxième catégorie.
0: And there's likewise a second category
1: de personnes qui se disqualifient.
0: Of people that disqualifies themselves.
1: Ceux-là, ils ont une attitude bizarre.
0: They have a weird attitude.
1: C'est-à-dire, c'est comme si ils craignent.
0: It's as if they're afraid.
1: De déshonorer Jésus.
0: To dishonor Jesus.
1: S'ils honorent trop la Vierge Marie.
0: If they honor the Virgin Mary.
1: Ils se disent.
0: They wonder.
1: Ah, s'il fait trop affaire de Marie là.
0: They said, if I pray Mary that much.
1: C'est Jésus quand même qui est venu nous sauver.
0: It's Jesus that came to save us.
1: Donc vous allez voir ces personnes là,
0: therefore you will see these people
1: qui souffrent.
0: That suffers.
1: Lorsque par exemple elles rentrent dans des paroisses,
0: when for example they go to the parishes,
1: et qu'elles voient plus de monde à genoux devant Marie,
0: and they see a lot of people on their knees before
1: que
0: Mary,
1: devant le Saint Sacrement,
0: than before the blessed sacrament,
1: tu ne pourras pas bénéficier de son intercession.
0: You couldn't profit.
1: Parce que qui a vu Marie a vu Jésus.
0: Because the person that sees Mary has seen Jesus.
1: C'est très important.
0: That's very, very important.
1: Et puis il y a ce pire comme Esaü.
0: And that's just like Esau.
1: Qui refuse d'abandonner le péché.
0: That refuses.
1: Comme dit l'apôtre Paul.
0: Forsake their sin.
1: Qui sont abandonnés à leur passion.
0: That they just go through their own passion.
1: Et aux choses charnelles.
0: And to carnal things.
1: Ils ne font aucun effort.
0: They don't make any effort.
1: Pour sortir de l'impureté.
0: To come out of impurity.
1: Mais vous voyez à leur cou, à leur main, à leur pied, à leur reins, de gros chapelets.
0: Fingers with chaplets and everywhere.
1: Les scapulaires.
0: Having scapulars.
1: Les dizaines aux doigts.
0: Having whatever in
1: their hands. Et ils se disent.
0: And they say.
1: Tu sais, si je fais mon chapelet.
0: I pray my chapelet.
1: Même si je suis maîtresse, c'est pas grave.
0: And even whatever.
1: Mais je sais qu'à cause de la prière du chapelet,
0: I know because of my chaplet,
1: un jour,
0: one day,
1: au dernier moment,
0: in the last days,
1: la Vierge Marie va me sauver.
0: The Virgin Mary will save me.
1: Toi, toi, c'est

0: attention.
1: Tell your neighbor, be careful.
0: Dis voisin, fais attention.
1: Say neighbor, be careful.
0: Maintenant, il y a ceux comme beaucoup d'entre nous qui sommes ici.
1: Lord, watch those that are many of us that are here.
0: Qui ne vont pas bénéficier de l'intervention de Rebecca.
1: That will not benefit the intervention.
0: Dans le combat spirituel.
1: Virgin Mary in the spiritual warfare.
0: Parce qu'ils sont inconstants.
1: Because they are not constant.
0: Dans leur dévotion à la Vierge.
1: In their devotion to the Virgin.
0: Là, ils vont finir ce séminaire marial.
1: They will just spend.
0: Vous allez voir que chaque soir ils vont les chapeler. Je vous salue Marie, pleine de grâce. Mais après un mois,
1: but after a month,
0: cette ferveur va s'éteindre.
1: That's,
0: ils vont retourner à leur tiédeur. Et cette dévotion là-bas, c'est papier dans les airs.
1: And that devotion we just get into the air.
0: Mais je veux insister sur une catégorie.
1: But I want to insist on a category.
0: Ceux-là que j'appelle des hypocrites.
1: Those that I call hypocrites.
0: Et pour moi, c'est ceux-là qui me font le plus mal.
1: And for me, those are the ones that are really painful.
0: Ils sont nombreux dans leur groupe à vocation mariale.
1: There are many in the Marian groups.
0: Ils sont nombreux dans leur communauté à vocation mariale.
1: There are many in the communities in the Marian groups.
0: Mais ils couvrent leurs péchés et leurs mauvaises habitudes sous le manteau de la Vierge afin de montrer aux hommes ce qu'ils ne sont pas. Vous les voyez, ils ont l'apparence de la piété. Mais ils renient ce qui en fait la force. Et puis il y a ceux comme beaucoup d'entre nous ici, comme beaucoup de nos frères musulmans et protestants souvent, qui vont au sanctuaire Marie parce qu'on leur a dit que la Vierge Marie ferait un miracle.
1: Miriam sanctum because they said the Virgin Mary is more.
0: Et souvent comme elle est comblée de grâce, elle déborde de grâce.
1: And they said she overflows.
0: Vous savez, il y a quelque chose qui caractérise la grâce.
1: You know, there's something that characterizes grace.
0: C'est que la grâce est plus forte que le péché.
1: Is that grace is stronger than sin?
0: La grâce déborde le péché.
1: The grace overflows over sin.
0: C'est pourquoi tu seras béni au nom de Jésus.
1: So you will be blessed in the name of Jesus.
0: Donc ceux-là,
1: yeah, for those ones,
0: qui sont des vénérateurs intéressés,
1: that are the ones that just venerate,
0: ils ne recourent à la Vierge Marie,
1: they come to the Virgin Mary,
0: lorsqu'ils ont un problème,
1: when they have a problem,
0: qu'ils veulent avoir un travail,
1: when they want a job,
0: qu'ils veulent avoir un mari,
1: when they want a husband,
0: qu'ils veulent avoir des jumeaux,
1: when they want twins,
0: qu'ils veulent avoir une fille,
1: when they want a girl,
0: qu'ils veulent avoir un enfant,
1: when they want a child.
0: Alléluia.
1: Alléluia.
0: Bien-aimés, pour terminer,
1: to end up,
0: si nous voulons comme Rebecca, préfiguration de la Vierge, chaque fois que nos biens seront contestés par l'ennemi, nous soustraire de leurs attaques, avoir l'intelligence de l'Esprit par la Vierge Marie, l'inviter dans notre combat spirituel, soyons des véritables enfants de la Vierge. Et comment l'impliquer dans notre combat? Il nous faut avoir une dévotion intérieure. Tu as un gros chapelet, c'est très bien.
1: You have a big chapelet, it's good.
0: Mais il nous faut avoir une dévotion intérieure.
1: But we need to have an inward devotion.
0: Qui part du cœur.
1: That comes from the heart.
0: Parce que la Vierge Marie doit, sera pouvoir se refléter sur ton caractère.
1: But it should reflect on
0: sur
1: your
0: ta
1: character,
0: manière d'être.
1: On the way of being.
0: Tu dois être doux comme
1: you should be.
0: Jacob.
1: You should be so.
0: Tu dois avoir une dévotion
1: meek,
0: tendre.
1: As Jacob, you have to have a devotion.
0: Tu dois être comme un enfant dans les bras de Marie.
1: You should be a child, like in the hands of the
0: comme
1: Virgin
0: un enfant dans les bras de sa mère.
1: As a child comes in the hands of the mother.
0: Avec simplicité.
1: With simplicity.
0: Confiance.
1: And confidence.
0: Tendresse.
1: Tenderness.
0: Tu dois mener une dévotion sainte.
1: You should have a holy devotion.
0: Même si tu as chuté.
1: Even if you fall.
0: Cours vite à la confession.
1: Go for confession.
0: Ou repens-toi immédiatement.
1: And repent immediately.
0: Et alors,
1: and therefore,
0: la Vierge Marie va,
1: the Virgin Mary
0: par son intercession, par son action,
1: her intercession,
0: t'éviter
1: will invite you,
0: le péché
1: the sin,
0: et t'aider à imiter les vertus,
1: to help you to imitate the virtues
0: dont Dieu l'a comblé.
1: That the Lord has covered her.
0: Mais en plus, il faut que ta dévotion soit constante.
1: But in addition, your devotion should be constant.
0: Même si tu tombes dans le péché,
1: tends
0: la main,
1: stretch forth your hands
0: à la Vierge,
1: to the Virgin Mary,
0: et par le sang de Jésus,
1: and through the blood of Jesus,
0: demande-lui de te relever.
1: Ask her to bring you up.
0: Évite les dévotions intéressées.
1: Avoid interesting.
0: C'est vrai qu'on va à sa mère pour obtenir quelque chose.
1: When you go to the mother is to obtain something.
0: C'est d'abord pour être avec elle.
1: It's first and foremost to be with her.
0: Ce qu'on obtient n'est qu'une conséquence de l'amour qu'elle a pour nous.
1: It's just a consequence
0: que nous avons pour elle.
1: That she has for us.
0: Donc, bien aimé, recherchons Dieu seul. Recherchons Dieu seul. Dans sa sainte mère. Ayons
1: mother,
0: de bonnes attitudes.
1: That has good attitude.
0: Ayons pour terminer le caractère de la
1: to
0: Vierge.
1: End up to have the character of the Virgin Mary.
0: Humilité profonde.
1: Profound and deep humility.
0: Une foi vive.
1: A living faith.
0: Une obéissance aveugle.
1: A blind obedience.
0: Une vie de prière continuelle.
1: A prayerful life, continual prayerful life.
0: Une charité ardente et brûlante.
1: A fervent charity.
0: Une patience à toute épreuve.
1: A patience in all trials.
0: Une douceur angélique.
1: Meekness, angelical meekness.
0: Et si ces choses-là sont en nous,
1: and if these things are in us,
0: nous produirons de bons fruits.
1: We'll be a good fruit.
0: Et dans tous les combats,
1: and in all the battles,
0: qui se lèveront contre nous,
1: he will rise against,
0: elle écrasera
1: she will smash
0: la tête
1: the head
0: de ton serpent.
1: Of your snake.
0: Au nom du Père,
1: Father,
0: et du Fils,
1: Son,
0: et du Saint-Esprit. Amen.

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0: Pour votre salut, il est 1h. 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

0: L'agneau est souverain, telle est la parole clé que le cantique est en train de nous donner, de pouvoir apprécier, bien-aimés auditeurs de la Radio Maria, bonjour, que la paix soit avec vous. Nous sommes là encore aujourd'hui pour continuer nos émissions qui nous font du bien. Votre frère, votre bien-aimé frère, le serviteur Laurent-Marie de la Croix, accompagné de la sœur Audrey, se tiennent là à votre service. D'abord pour partager avec vous la parole du Seigneur et ensuite prier pour vous. Évidemment, permettez-moi donc de vous saluer en vos qualités, en vos rangs, là où vous vous tenez. Saluer notamment notre bien-aimée sœur que nous n'avons pas pu voir. Nous sommes en début d'année et là où elle se tient, nous la saluons de la manière la plus chaleureuse possible. Nous saluons également toute l'équipe de la Radio Maria, ceux qui sont au niveau de la baie technique, qu'ils soient salués en leur qualité aussi et en leur rang. Alors, où que vous soyez, que ce soit à la maison, à l'hôpital, que ce soit en voiture, en route, en train de voyager, le Seigneur vous rejoint aujourd'hui par la vertu, la puissance et la grâce du Saint-Esprit. Voilà, nous sommes là. Nous voulons saluer notre bien-aimée sœur. Bonjour.
1: Bonjour, modérateur.
0: Alors, vous vous sentez bien?
1: Oui, ça va très bien.
0: Nous sommes dans le mois de janvier. Et alors, comment tu commences déjà ce mois, cette nouvelle année 2026?
1: Je la commence bien avec certaines résolutions aussi que j'ai prises afin de mieux vivre et parcourir cette année 2026.
0: Ah, mieux parcourir, mieux vivre, mieux déguster. Alors, pour bien manger, il faut bien préparer. Tout se prépare et Amen. Tout se reçoit. C'est ce qu'on nous dit couramment. Alors, si tout doit être préparé aujourd'hui, nous avons prévu quoi pour nos chers auditeurs?
1: Alors, pour nos auditeurs, comme d'habitude, nous sommes dans le combat spirituel. Et étant en début d'année, je crois que depuis déjà même le 1er janvier à minuit, nous nous sommes souhaités les vœux les meilleurs et ça continue, ça perdure. Durant tout le mois de janvier, on a cette possibilité-là. Lorsqu'on voit un frère ou une sœur qu'on n'a pas encore rencontré, en début d'année, de lui souhaiter les vœux les meilleurs, la santé, tout ce qu'on veut. Et aujourd'hui, aussi, nous sommes avec vous et étant en début d'année, nous allons profiter de ce temps aussi, à notre manière, pour vous souhaiter la bonne année, mais plutôt pour déclarer une année meilleure pour vous, ainsi que plein de bénédictions. Voilà un peu ce que nous réservons aujourd'hui à nos auditeurs et nous vous demandons d'être vraiment à l'écoute pour suivre ce temps.
0: Eh oui, en attendant que l'émission ne commence, nous avons Maggie Blanchard qui va nous donner le cantique Libéré de Maggie Blanchard.

0: Il n'y a plus de condamnation lorsque nous savons que nous avons donné notre vie à l'agneau. Jésus-Christ, Fils unique de Dieu, Fils unique de Marie, né avant les siècles, qui domine parmi nous, il est le lion de la tribu de Juda. Et aujourd'hui encore, il vient rugir afin de nous libérer de toute forme de captivité. Au moyen de sa parole, lorsqu'il regarde un homme malade et qu'il dit « Te voilà délivré de ton mal », à l'instant, le malade est guéri. Lorsqu'il dit à un esprit de quitter le corps d'une autre personne, à l'instant, la personne se met à hurler, le démon s'enfuit et tout est accompli. Ainsi, aujourd'hui, là où tu es, je sais que tu es sujet à des œuvres démoniaques. Tu es victime des œuvres de la sorcellerie, tu es victime des œuvres des envoûtements, tu es victime des œuvres de malédiction, de sortilèges. Quel que soit ce que tu es en train de vivre, la main de l'Éternel se lèvera en ta faveur. Alors nous allons écouter ce texte qui nous sera lu et au-delà de ce texte, des questions seront posées avec lesquelles nous allons nous entretenir aujourd'hui. Que Dieu vous bénisse.
1: Amen. Je lis la parole de Dieu, Nombre 23, à partir du verset 13 à 17. Balak reprit, « Viens donc avec moi à un autre endroit d'où tu pourras voir ce peuple. Tu n'en apercevras qu'une partie et tu ne pourras pas le voir tout entier. Et maudis-le pour moi de cet endroit. » Et Balak le conduisit au champ des guetteurs, au sommet du Pisgah. Là aussi, il construisit 7 autels et offrit un taureau et un bélier sur chacun d'eux. Balaam dit à Balak, « Tiens-toi debout, près de ton holocauste, tandis que j'irai là-bas à sa rencontre. » L'Éternel se manifesta à Balaam et lui mit des paroles dans la bouche. Puis il ajouta, « Retourne auprès de Balak. » et tu lui parleras comme je viens de te le dire. » Balaam revint vers Balak et le trouva toujours debout près de son holocauste, les princes de Moab à ses côtés. « Qu'a dit l'Éternel ?» lui demanda Balak. Alors Balaam prononça son oracle. « Allons, Balak, écoute, fils de Sippor, prête-moi attention. » Dieu n'est pas homme pour mentir, ni humain pour se repentir. A-t-il jamais parlé sans qu'il tienne parole et n'accomplit-il pas ce qu'il a déclaré? Oui, j'ai reçu la charge de prononcer une bénédiction. Il a béni, je n'y changerai rien. Il n'a pas constaté de péché chez Jacob et il n'y trouve pas de mal en Israël. Oui, l'Éternel, son Dieu, est avec lui. Dans ses rangs retentit l'acclamation royale. Dieu les a fait sortir d'Égypte. Sa puissance est semblable à la force du buffle et la divination est absente en Jacob. On ne consulte pas d'augure en Israël. Parole du Seigneur, notre Dieu, Tout-Puissant,
0: nous rendons grâce à Dieu. Merci infiniment.
1: Merci, Berger.
0: Alors, nous venons de lire un passage qui peut nous aider à comprendre les réalités de ce que nous, les Africains, nous vivons. Et la question ici, quand nous voyons la structure du texte d'un certain Balak, qui ont bâti des hôtels, dit-on, et qui ont annoncé des paroles, qui ont déclaré des paroles sur des vies. Alors, est-ce que le peuple de Dieu qui nous écoute aujourd'hui devra comprendre mieux ce passage, l'actualiser en sa faveur? Telles sont les grandes questions que nous pourrons nous poser et mieux les aider pour que cette année 2026 soit une année non pas de malédiction, de malheur encore pour eux, mais une année d'ouverture, une année de succès, une année de grâce. Alors, tu as la parole.
1: Alors, merci Berger. Moi, en lisant ce texte déjà, j'ai une préoccupation, j'ai une question. Nous savons déjà, personne ne peut dire qu'il n'a pas d'ennemi. Personne ne peut, je pense bien, pour nous les chrétiens, dire que Satan n'existe pas, que la sorcellerie, c'est faux. Nous savons tous qu'il y a des personnes mal intentionnées. On en a déjà parlé sur ce plateau ici. Il y a ces personnes-là qui nous veulent du mal, mais qui ne s'asseyent pas simplement et dans leur tête pensent à nous en mal. Elles vont jusqu'à poser des actions. Et en ces actions-là, ici, moi, je veux revenir sur les autels. Qu'est-ce que c'est qu'un autel et quelle est la portée d'un autel? Quel est l'impact ou la portée qu'un autel peut avoir dans la vie d'un individu? En tout cas, ça, c'est ma préoccupation. Voilà.
0: Bien, mais merci. En général, le peuple de Dieu entend ici et là autel, autel, autel, et sans prêter attention à ce que c'est. Je pense que nous avions déjà enseigné dessus, mais retenez simplement aujourd'hui qu'un autel est un espace aménagé de communion spirituelle. Alors, quand on parle d'autel, sachez qu'on ne fait pas allusion seulement à l'Éternel, notre Dieu, que nous adorons. Dans notre milieu traditionnaliste, il existe des autels. Voilà. Si vous allez également chez l'islam, il existe des autels. Alors, quand nous regardons la structure de ce texte, nous nous rendons compte qu'il y a un certain Balak, il y a un certain Balaam. Et on a parlé des autels. Pour mieux comprendre cela, je vais nous faire comprendre d'où part le problème. D'où part le problème? C'est-à-dire, toi qui m'écoutes aujourd'hui, une question que tu te poses très souvent, mais j'ai fait quoi? Et puis, ils vont me maudire. Tout ce qu'ils vont vouloir faire, ça ne peut pas m'atteindre. Ils ne peuvent rien me faire parce que je n'ai rien fait. Je n'ai pas fait quelque chose de mauvais contre eux. Non, on ne réagit pas ainsi parce que la vérité, c'est que dans le monde spirituel, il y a des pratiques, que tu aies fait quelque chose ou pas, il y a des pratiques, lorsqu'elles sont faites, tu peux être atteint. Voilà. Alors, je pars au chapitre 22. Le chapitre 22, le premier verset nous dit, « Les Israélites, donc le peuple de Dieu, donc toi qui m'écoutes certainement, repartent. » Si on dit qu'ils repartent, ça veut dire que jusque-là, ils étaient en mouvement, ils ont stationné et un nouveau départ leur a été lancé. Ils repartent. Et ils campent dans la plaine de Moab à l'est du Jourdain, en face de Jéricho. Donc, ils vont camper, c'est-à-dire ils vont s'arrêter, se reposer un peu. Mais là où ils se tenaient, le territoire où ils se tiennent est un territoire qui va leur causer problème. Est-ce que tu sais qu'il y a des territoires dans ta vie? Quand je parle de territoire, ne regardez pas un espace géographique, mais je parle de position. Il y a des positions, lorsque tu les écoutes, ça attire sur toi des problèmes. Par exemple, quelqu'un qui n'est pas marié, jusque-là, tu n'attires aucun regard sur toi. Et on entend dire que toi seul, tu mobilises le village. À cause de toi seul, il y a des bruits de joie partout. À cause de toi seul, les gens vont crier « pom, pom, pom, pom ». On vient, on voit un homme qui vient te marier. Et puis, on donne de l'argent à ton papa, on donne de l'argent à ta maman. Tous ceux qui sont en train de rire, là, ne rient pas parce qu'ils sont dans la joie. Mais pour certains, c'est des rires moqueurs. D'où est-ce que cela est parti? À cause de ta nouvelle position que tu viens d'adopter. Quelqu'un qui est là et qui vient dire, il rassemble tout le monde et il vient dire, ah ben, rendons grâce à Dieu, j'ai pu avoir le poste que je voulais. Je voulais être député, je suis député. Je voulais être maire, je suis maire. Je voulais être ministre, je suis ministre. Je voulais avoir un très bon poste. En tout cas, j'ai eu un très bon poste. Mon salaire même est de 10 millions de francs. C'est bien beau de le dire, de partager cela. En principe, quand on a une bonne nouvelle, on la partage avec ceux qui nous tiennent à cœur, nos frères, nos sœurs. Seulement retenez que David, ou plutôt Joseph, a cru bien faire lui aussi. Parce que c'est la même racine africaine, là, nos us et coutumes. Notre culture est la même, les Juifs et l'Afrique, voilà, en poussant trop plus loin même, on dit les Juifs, ils sont africains. Vous allez voir que Joseph a fait un songe. voyez la position, il fait un songe. Et dans le songe, il a une prédominance sur son père, sa mère, ses frères. Il voit le soleil, la lune, il voit les étoiles et il voit que lui, la position qu'il tient dedans, les autres se prosternent devant lui. Il est dans la joie de partager la bonne nouvelle. Mais ce n'est pas toujours qu'il faut dire, il faut annoncer partout sans prendre le temps de savoir qui, à qui tu parles. Parce que même si c'est ton frère de sang, n'a-t-il pas de la jalousie dans son cœur? Même si c'est ton père, ta mère, n'y a-t-il pas de jalousie ou de mauvaise pensée à ton égard? On a vu Caïn et on a vu Abel. Caïn veut tuer Abel. Et Dieu a interpellé Caïn en disant, « Le mal est tapi dans ton cœur. Il désire dominer sur toi. Reprends le dessus pour qu'il n'ait pas l'avantage. » Mais il n'a pas voulu reprendre le dessus. Il a fini par tuer Abel. Il a dit, « Même si c'est son frère, même si c'est ta sœur, elle est capable de te ruiner, de te détruire, de te tuer. » Et cela se voit en Afrique aujourd'hui. Donc, quelle est la position que tu occupes? La position que tu occupes dans la société peut te créer des problèmes. C'est pourquoi, quelle que soit la position que tu occupes, tu n'as pas le droit de divulguer tout ce que toi, tu as à cœur de divulguer parce que tu es en joie. Tu veux que les gens sachent. Mais la sagesse voudrait que tu apprennes à bâtir ta maison. Et la sagesse, elle sait se taire. Jésus-Christ était en train d'accomplir une œuvre grande, une œuvre merveilleuse. Et quand vous regardez le récit de la Passion, Jésus s'est tu. Ce n'est pas le prédicateur qu'on connaissait, itinérant, qui parlait par-ci, par-là, qui délivrait. Non, il est dans le silence parce que ce qu'il va faire est sérieux. Alors, ici, cette position qu'il a, on dit, il campe dans la plaine de Moab, à l'est du Jourdain, en face de Jéricho. On dit à cette époque, Balak, fils de Sippor, est roi de Moab. Il apprend ce que les Israélites ont fait aux Amorites. Le roi et tout son peuple se mettent à trembler de peur en voyant arriver tant d'Israélites. Alors, les Moabites disent aux notables de Madian, « Ces gens si nombreux vont bientôt tout détruire autour de nous. » Autrement dit, ils auront des pensées qui n'ont rien à voir avec vos pensées. Ce qu'ils vont se dire là n'a rien à voir avec ce qui est arrêté, ce qui est décrété par toi. Mais quand on veut tuer son chien, on l'accuse de rage. On veut

Donc des messagers à Balaam, fils de Béor. Celui-ci habite Pétor, sur le fleuve d'Euphrate, dans le pays des Amavites. Le roi de Moab envoie ce message. Il y a ici un peuple venu d'Égypte qui remplit tout le pays. Il s'est installé près de chez moi. Viens donc ici, s'il te plaît. Jette sur lui une malédiction parce qu'il est plus puissant que mon peuple. Si tu acceptes, j'arriverai peut-être à le battre et à le chasser du pays. En effet, je le sais, celui que tu bénis est vraiment béni et celui que tu maudis est vraiment maudit. Vous voyez, en réalité, qu'est-ce que le peuple d'Israël a fait? Rien. Oui, tu dis que tu n'as rien fait. C'est vrai. Tu n'as rien fait. C'est ta position. Mais la nouvelle position que tu es en train d'occuper, où tu risques d'avoir du succès. Ici, là, pourquoi on veut le... On dit qu'il est plus puissant. Il est nombreux. Donc, vu la force imposante d'Israël, on le tient à menace pour nous. Menace pas parce qu'il veut nous menacer, mais menace parce qu'il nous dépasse déjà en nombre. Menace parce qu'on a entendu parler de lui. Donc, le fait qu'on va entendre parler en bien de toi peut être mal vu par celui qui se veut un adversaire pour toi, un ennemi pour toi. Alors, si tu ne prends garde, il risque de te faire du mal. La preuve, c'est qu'ici, il va aller consulter. Donc, lui qui opère s'appelle Balak, c'est un roi. Et celui qu'il va aller consulter s'appelle Balaam, lui c'est un prophète. Ici, je vais laisser affaire de Balak, je vais laisser affaire de Balaam. Chez nous, Africains, celui qui est Balak là, c'est lui qui est l'homme fort. L'homme fort, mais qui refuse de te voir réussir, qui refuse de te voir prospérer, qui ne veut pas te voir t'élever et qui a pouvoir aussi, il a place dans ta vie. Parce que tu vas le croiser, tu vas occuper, tu vas manger même chez lui, tu vas occuper certaines de ses choses, de ses places. Voilà, c'est lui qui est Balak. Balak, c'est celui qui peut décider de te nuire parce que ton affaire ne lui plaît pas. C'est lui qui est Balak. Mais Balaam, lui, c'est le féticheur. Celui que vous appelez féticheur, qu'on va aller voir pour te nuire spirituellement. Balaam plutôt, c'est le marabout. C'est le marabout, on va aller voir pour te créer des problèmes. Balaam, c'est également le lanceur de sorts. Balaam, c'est celui qui est, alors on peut dire féticheur, on peut dire marabout, on peut dire lanceur de sorts, on peut dire quoi encore, il y en a plusieurs les noms sont pluriels. On peut dire le sorcier. Voilà, le sorcier, il y en a, les noms sont pluriels. Ici encore, c'est ce que j'ai dit, mais quand vous allez aller où on fait le vaudou, les noms sorciers, ils ont des noms appropriés à eux. Ici, nous, on dit marabout, voilà, celui qui est du côté islamique, voilà, qui utilise les versets sataniques, bon, j'ai dit versets sataniques, les versets de leur livre là, coranique, les versets coraniques, pour atteindre ses objectifs négatifs, voilà. Donc, c'est lui qu'on appelle marabout. Donc, selon notre occupation, selon nos cultures, selon les peuples, il y a des noms qui sont affichés à eux. Aujourd'hui, Balaam, là, c'est le marabout, c'est le sorcier, c'est le féticheur, c'est le commien, c'est le, voilà, c'est ceux, les jetteurs de sorts. C'est ceux-là qui, spirituellement, sont capables d'influencer négativement la vie de quelqu'un. Donc, aujourd'hui, je veux que ce soit clair dans notre tête. Un Balaam est capable de bâtir un hôtel. Vous étiez en train de me demander, un hôtel, c'est quoi? L'hôtel, donc, c'est ce petit truc-là qu'on bâtit, qu'on met en place, qu'on construit et sur lequel on va venir déposer une offrande, sur lequel on va venir tuer soit un coq, une poule, soit un mouton, soit un chien, soit un homme même. Ne serait-ce que pour qu'il boive du jus de son sang ou bien qu'il prenne la substance de l'offrande pour pouvoir répondre à quelque chose. Donc, si vous me comprenez bien, les hôtels, là, il y en a de plusieurs types. Quand tu vois quelqu'un qui prend œuf et qui casse à un carrefour, le carrefour devient un hôtel. Il n'a pas jeté l'œuf pour rien. Il a parlé dessus d'abord. Il parle dessus. Et quand il jette, à l'instant,
il y a des forces spirituelles qui se mettent en place. Ça devient un hôtel. Et les hôtels sont bâtis pour une raison. Quand on bâtit un hôtel, on va en relation, en communion avec des entités, avec des esprits, rechercher leurs forces pour atteindre un objectif sur terre. C'est ça, l'importance de l'hôtel. Et donc, puisqu'il va bâtir un hôtel, c'est-à-dire, là je parlais d'un œuf, certains vont, ils vont mettre des pierres, ils font des cailloux, et puis ils vont mettre de la chair dessus, la chair d'un animal. Ils vont aussi mettre foufou dessus. Alors, quand on regarde chez les Akans, bon, moi personnellement, chez nous là-bas, il y a dans les grandes cours là, il y a comme des espaces qui sont aménagés. Aujourd'hui, je ne sais pas si ça existe encore, pas. Il y a très longtemps, je suis allé de ce côté-là du village. Je m'arrête toujours en grande ville. Mais à l'époque, quand j'étais encore au CP1, où j'allais là-bas, hein, en plein village, c'était la cour de mon grand-père, paix à son âme aujourd'hui. Et donc, il y avait cet espace-là aménagé. Et cet espace-là, on déposait là des foufous, on déposait là des ignames, on déposait là de la nourriture, on déposait là des boissons. Mais ça, c'est en l'honneur de qui? En l'honneur des divinités, en l'honneur des entités, en l'honneur des esprits. Bien sûr, il y a d'autres hôtels qui sont faits en l'honneur des manes, en l'honneur de nos ancêtres. Ça, c'est différent. Voilà, en l'honneur des manes. Mais hôtel est hôtel. Un hôtel, quand tu vas et que tu as fait le sacrifice qu'il faut faire dessus, et que tu demandes quelque chose, selon la force, la puissance de l'hôtel, il peut agir. Alors, il y a des hôtels qui sont établis pour tuer. Il y a des hôtels qui sont établis pour détruire. Il y a des hôtels qui sont établis pour bénir, pour faire du bien. Il y a beaucoup d'hôtels. Alors, les hôtels sont très importants. Et c'est pourquoi un homme qui veut réussir, il a intérêt à avoir des hôtels qui parlent en sa faveur. Heureusement que Jésus-Christ, quand il est venu, il nous a mis en connexion avec le Dieu d'Israël. Et ce Dieu d'Israël, on dit les Israélites, eux chez eux, selon leur loi, dans le temple que Salomon avait bâti, il y avait trois hôtels. Il y a trois hôtels. Il y a l'hôtel, le premier hôtel, l'hôtel des holocaustes. C'est un hôtel où le peuple va chercher communion avec Dieu. Donc, tu vois les hôtels déjà, quand tu sais que tu n'es pas en communion avec Dieu, tu

cœur même du sanctuaire, il y a le lieu saint où les prêtres seulement, c'est-à-dire les sacrificateurs et les lévites seulement, eux, y rentrent. Dans ce lieu-là, il y a l'autel des pains où sont déposées les gerbes, les pains, voilà. Ça, c'est tout ce qui est nourriture, tout ce truc. En général, ça, quand tu déposes dessus, ça te ramène ça en bénédiction pour que tu puisses prospérer en tout ce que tu fais. Maintenant, il y a l'autel des parfums qui est en face du lieu très saint. Entre le lieu très saint et le lieu saint, il y a un autel là, l'autel des parfums, l'autel des encens. Cet autel-là n'y va pas là-bas qui veut, ce n'est pas possible. C'est le grand prêtre qui est habilité à s'y aventurer. Et il y a des serviteurs qui sont là, qui, jour et nuit, doivent être en service. Et c'est cet hôtel-là, justement, c'est un hôtel puissant. Donc, les hôtels, on ne joue pas avec. Par exemple, je suis en train de parler des hôtels de la Bible, mais ici, au Ghana, il y a une eau. L'eau, là. Quand tu veux tuer quelqu'un, c'est juste à titre d'information. Je ne vous ai pas dit d'aller tuer quelqu'un. Hein. Tu vas, tu déposes ne serait-ce qu'un morceau de pain dedans. Une eau noirâtre. Quand tu dis son nom, quand tu déposes le pain, ou que la personne est dans le monde entier là, elle meurt. Y a pas, on ne peut rien faire. Elle va mourir. À l'instant, elle va mourir. Donc, tu vois que le monde se résume en un point. Aujourd'hui, on parle des systèmes informatiques, des systèmes d'Internet qui font que le monde, c'est-à-dire partout, on peut appeler quelqu'un partout, on peut le toucher partout. Oui, mais en sorcellerie, là, ça, c'est rien. Le monde, c'est un seul point. Donc, ça, par exemple, cette eau, c'est un hôtel. Et si vous me comprenez bien, vous allez vous rendre compte que pour pouvoir atteindre les objectifs, on vient parler à l'esprit. Mais pourquoi on ne se met pas partout pour lui parler? On vient en un lieu précis pour parler à l'esprit en faveur d'autrui. Et donc, quand tu viens, là où tu es venu, là, c'est ça qui est l'autel. Alors, ça peut être l'autel. L'autel peut être également une personne elle-même. Il y a des personnes qui se sont vouées au diable. Donc, quand tu as connexion avec elle, c'est que tu as connexion avec le diable en même temps. C'est fini, tu es maudit, c'est fini. Il y a des hôtels qui sont des forêts. La terre peut être hôtel. Il y a d'autres qui adorent la terre. Si tu adores la terre, c'est que la terre devient un hôtel pour toi. Et ceux qui adorent, ils passent tout le temps à verser de l'eau. Ils adorent la terre. Ils adorent la terre. D'autres adorent des arbres. D'autres adorent des forêts. Pourquoi tout ce qu'ils veulent faire, ils vont se retrouver là d'abord. Ceux qui adorent l'eau, ils sont tout le temps à côté de l'eau pour pouvoir... Alors faites attention, quand vous dites que vous avez une église qui se tient toujours à côté de l'eau et que la Vierge Marie apparaît dedans, ce n'est pas la Vierge Marie, ça c'est la sirène des eaux. Bref, donc c'est pour vous attirer l'attention. Et donc, les hôtels, il y en a de plusieurs formes. Mais quelle que soit la religion, vous allez voir, les hôtels existent. Les hôtels changent de forme, certes, mais les hôtels existent. C'est pour montrer l'importance des hôtels. Maintenant, si Dieu dit, voilà comment on doit m'adorer. Quand on va pour adorer Dieu, on va pour chercher sa bénédiction, on va pour chercher sa force, on va pour chercher sa protection, on va pour chercher sa faveur, voilà. Mais d'autres vont au pied de ces hôtels, au-delà de chercher des bénédictions, mais ils cherchent plutôt à nuire. C'est ceux qui font connexion avec le diable. Eux, ils sont en connexion avec le diable. Or, on connaît les projets du diable. Jean 10:10, le voleur vient pour voler, tuer, détruire. Donc, si certains ont fait allégeance au diable, le diable est venu dire à Jésus de faire allégeance à lui parce qu'il est prêt à lui donner une sorte de puissance, de royaume, de gloire. Jésus a dit non. Et ceux qui lui ont dit oui alors. Donc, si tu fais allégeance au diable, si tu adores le diable, si certains ont des chambres dans lesquelles c'est eux seuls qui rentrent dedans, ils ont des crânes humains dans lesquels il y a du sang, ils ont des gobelets, des récipients dans lesquels, des canaries où il y a du sang humain, s'ils ont certaines parties des squelettes de l'homme qui sont dedans, s'ils ont des gens même qu'ils ont retenus prisonniers et qui sont dedans, qui ouvrent leur bouche et qui vomissent de l'argent, c'est que ceux-là, ils ont fait allégeance au diable. Et donc, cette maison que tu vois là,

0: c'est un sanctuaire pour le diable et lui, il est habilité. Il est à la fois son propre féticheur, il est à la fois l'homme qui recherche la bénédiction, il est celui qui est en relation avec le diable pour recevoir tout. Et on voit beaucoup de ces personnes-là qui adorent, qui se disent des mystiques, mais qui adorent. Ils ont ça dans leur maison. Alors, vous voyez, tout ça, si tu entres dedans, tu vas voir que tous ces sacrifices qu'ils font se font au pied de quelque chose. C'est quelque chose là où il se tient pour faire là. C'est un autel. D'autres, leur autel, c'est un miroir. D'autres, c'est une calebasse. Voilà. D'autres, c'est un canari. Donc, d'autres, c'est ce qu'on appelle fétiche. Quand les gens disent, non, on allait voir un féticheur, fétiche, ce qu'il fait, c'est ce qu'on appelle un autel qui est là. Alors, je suppose qu'aujourd'hui, vous avez bien compris ce que c'est que les histoires d'autels. Et un homme qui veut réussir, tu as besoin d'un autel qui parle en ta faveur. Les autels parlent. Pourquoi il y a des arbres, on cherche à les faire tomber et puis ils se redressent? C'est parce que l'arbre lui-même là ne le voit pas comme un arbre, organe végétal qui grandit. Non, mais il est habité par une force spirituelle, par un esprit, une entité. Et donc, c'est pourquoi il y a certains arbres qui sont adorés. Et s'ils sont adorés, prends ta machine, viens, il va te montrer que tu ne fais rien de bon. Parce que lui, il est bien plus que toi. Alors, voilà, autant de choses. On peut parler. Ça, c'est d'abord les autels. Et vous avez vu, le féticheur ou le marabout ou le jeteur de sort, tout cela a reçu pouvoir de la part de Balak. Balak qui est l'homme fort qui ne veut pas te voir réussir. C'est comme ça, nos parents se lèvent. On ne peut pas attaquer quelqu'un qu'on ne connaît pas. Si ça ne va pas dans ta vie, il y a bien quelqu'un qui te connaît, qui ne veut pas de ton succès. C'est lui qui est le Balak de ta vie. Est-ce que je peux attaquer Ho Chi Minh Thao? Toi, tu peux l'attaquer, Ho Chi Minh Thao?
1: Je ne le connais pas.
0: Ah bon, tu ne le connais pas, toi, l'attaquer comment? Tu ne sais même pas s'il vit, s'il existe. Tu ne sais rien de lui. Tu ne peux pas l'attaquer. Pour attaquer quelqu'un, tu dois le connaître. Tu dois connaître la personne. Tu dois avoir des informations sur la personne. C'est pourquoi vous êtes là, on est capable de vous voler vos habits. On est capable de vous voler vos ongles. On est capable de vous voler vos cheveux. On est capable de vous voler vos dessous, vos chaussures, vos biens, votre bic, votre cahier. Et tout cela, c'est pour envoyer ça chez Balaam. Et Balaam, là, c'est lui qui est le féticheur, c'est lui qui est le marabout, c'est lui qui est tant, pour que vous compreniez. Et la structure de la société est ainsi faite. Et quand on va chez Balaam, lui, il procède comment? Il a besoin de bâtir des autels. Quand il va bâtir les autels, alors il va parler aux esprits. Et on a vu ici, bon, on ne peut pas vous relire le texte. Vous pouvez le lire, c'est le chapitre 22 de Nombre et le chapitre 23 de Nombre. Quand vous allez le lire, vous pouvez mieux le comprendre. Mais vous allez voir qu'il dit que lui ne peut rien dire si l'esprit de Dieu ne lui a pas donné les paroles. Autrement dit, lui, Balaam, il n'est que Balaam. Le féticheur n'est que le féticheur. Il est un homme comme toi. Le marabout, il est un homme comme toi. Il fait tout ce que tu fais, il fait aussi. Seulement, quand il est en communion avec l'esprit qui l'utilise, il va commencer à développer une autre dimension de sa personnalité, qui est la dimension spirituelle qui fera qu'il voit, qu'il entend des choses et qu'il te dira pour aller accomplir. Alors, d'autres viennent les voir pour dire, je ne veux pas que telle personne accouche. Je ne veux pas que celui-ci-là, malgré qu'il a été fort en classe, qu'il ait du travail. Je ne peux pas que celui-là se marie. Je ne veux pas tant. D'ailleurs, même moi-même, je veux être la femme de mon frère. Je veux être la femme de ma sœur. Je veux être... Vous voyez comment ils font? Ils peuvent s'établir eux-mêmes comme les partenaires de leurs propres frères, de leurs propres sœurs. Voilà, c'est ça la sorcellerie, en fait. C'est ça la sorcellerie. Et donc, quand ils vont là-bas, ils se permettent de faire tout cela. Et puis, toi, tu es innocent, en fait. La dernière fois, je regardais sur Facebook, j'ai vu un. C'est pas possible. Non, non, non, on ne peut pas. Celui-même qui était en train de commenter, dit, mais de commenter ça, dit, on ne peut pas faire ça à un homme. D'abord, une statuette. Et ils ont invoqué l'âme de la personne dedans. Et l'âme de la personne, ils l'ont attaché depuis la tête, attaché ses bras, attaché ses pieds, tout cela. Et puis, comme ça ne suffisait pas, ils ont pris des aiguilles, ils ont piqué tête, ils ont piqué épaule, ils ont piqué cœur, ils ont piqué partout. Et comme si ça ne suffisait pas, ils sont allés maintenant enterrer ça. Ça veut dire que cet homme-là ne peut pas réussir dans sa vie. Et il est là, il va passer son temps à souffrir, dépenser de l'argent et puis finir sa vie. Et donc la personne était en train de faire quel travail et puis pas, il a entendu et puis il voit en pleine brousse. En pleine brousse. Quand il a vu là, il dit ça. Et puis il a commencé à filmer. Il dit, c'est quelqu'un qu'on a attaché comme ça. Et la personne est quelque part souffre. Et puis il a déblayé l'espace. Bon, j'ai pas regardé tout. Mais voilà, c'est quelqu'un qu'on a attaché. Et donc lui, il se doit de le détacher. Mais seulement qu'il y a d'autres fétiches. Quand on le fait comme ça, on ne peut pas toucher. Tu touches, ça t'attaque. Voilà. Donc, il faut être prêt. Il faut être un homme fort pour pouvoir libérer la personne. C'est-à-dire, ce n'est pas parce que tu es animé d'une volonté que tu as dit, je vais le détacher. Là, tu vas chercher qui est approprié pour venir libérer la personne. Si tu as eu la chance que le nom de la personne est là, tant, au moins on peut connaître la personne et puis l'aider aussi. Bref, je suppose que vous avez compris. C'est comme ça qu'on attaque les gens. Pourquoi? Jalousie. Pourquoi? On ne veut pas que tu réussisses. Pourquoi? Parce que si tu réussis, ton mari va réussir. Si tu réussis à avoir ton mari ou un mari, c'est-à-dire que toi, tu seras épanoui et c'est tes parents qui vont être heureux, on ne veut pas. D'ailleurs, même depuis qu'on a commencé à grandir, là, mon frère, là, je ne comprends pas. Hein, lui, il réussit à l'école seulement. Et moi, je ne comprends pas pourquoi je ne réussis pas. Donc, quand je grandis, je commence à voir des personnes pour lui créer des problèmes. Je commence à mal parler de lui partout où je vais. C'est la forme de la sorcellerie, là aussi. Voilà la sorcellerie. En fait, plusieurs personnes sont des sorciers sans savoir. Quand tu as de la haine dans le cœur envers quelqu'un, tu es un sorcier. L'enfant de Dieu est habité de l'amour divin. Et c'est cet amour qui te permet de faire du bien. Si tu n'es pas capable de faire du bien, c'est que tu es en train de pratiquer de la sorcellerie. Celui qui a de la haine dans son cœur, dit l'Écriture, est un meurtrier. Alors, il y a beaucoup de personnes aujourd'hui qui souffrent, qui sont partout, qui souffrent dans le monde, ne peuvent pas travailler, ne peuvent pas aller de l'avant dans la société, ne peuvent pas s'épanouir, ne peuvent pas faire quoi que ce soit. Et les personnes souffrent vraiment. Que faire pour ces personnes? Voici le cas de... Heureusement que pour Balaam, lui, c'est l'Esprit de Dieu qui l'animait. Mais... il a un bon don, mais il utilise ça à ses propres fins. Ça fait que même des malheureux comme les Balak viennent le voir, le louer et il les suit. Sinon, quand quelqu'un est animé par l'Esprit du Seigneur, c'est Dieu seul qui l'envoie. Ça, c'est une question que les gens peuvent poser. Mais comment lui, il dit qu'il reçoit les sceaux de l'Esprit de Dieu, mais il est au service de Balak. C'est parce que certains, les dons qu'ils reçoivent là, les disposent dans les mains. Ils veulent manger, ils veulent avoir de l'argent, ils veulent avoir du pouvoir. Et donc, finalement, ils deviennent des malfrats. Voilà. Alors, voilà, on est prêt à lui donner des cadeaux. Hein? Des cadeaux pour qu'il maudisse le peuple de Dieu. Alors, comme Dieu est avec son peuple, heureusement, ça a été la chance, comme Dieu avec son peuple, ce qu'il va vouloir annoncer comme oracle, comme prophétie, pour maudit, ça a été transformé dans sa bouche en bénédiction. Je prophétise aujourd'hui que toute malédiction devienne bénédiction pour toi au nom de Jésus.
1: Amen.
0: Alors moi aussi, je vais proclamer des oracles pour vous.
1: Amen.
0: Pour que cela soit bénédiction et non pas malédiction pour vous. Nous sommes en début d'année, que cela soit ainsi au nom de Jésus. Alors, tu vois, ce que Dieu dit ici, il dit... Au verset 22 et 23, il dit, c'est lui qui les a fait sortir d'Égypte avec une force terrible, pareille à la force du buffle. Il n'y a pas de magie chez les Israélites. Si eux-mêmes ne pratiquent pas la magie, ils n'ont que Dieu pour Dieu. Dieu sera avec eux. Si toi qui m'écoutes, Dieu est ton Dieu, le Dieu d'Abraham, d'Isaac et de Jacob, le Dieu véritable. Moi, où tu me vois là? Fouille, tu ne verras jamais rien. Je me rappelle, quand j'étais encore jeune, j'allais à l'école primaire. Dieu m'a fait grâce. J'étais intelligent. Et comme si ça ne suffisait pas, on veut me donner des nansigui pour que je boive, pour être intelligent, disent-ils. On veut me donner des machins à porter au doigt, des balles. On veut me donner des amulettes à porter à la ceinture. Moi, j'ai toujours dit aux vieux, jamais, je ne veux pas. Et comme on me force, je fais semblant de mettre, mais quand je suis honnête, je jette. Quand on donne nansigui là, par mesure de choses, je prends devant eux. Mais quand je rentre dans la douche là, je verse tout. Puis je mets l'eau dedans. Non. Dieu m'a rendu déjà intelligent. C'est quelle intelligence vous voulez me donner? C'est une manière de me reprendre ça, de me voler ça. Mais Dieu m'a sécurisé. Dieu m'a protégé. Est-ce que Dieu est avec toi? La Bible nous dit, si Dieu est avec toi, qui peut contre toi? C'est là la grande question. Il y a plusieurs manières d'échapper à Dieu, au contrôle de Dieu. Quand Dieu t'a aimé, quand il t'aime, il faut que toi et lui, vous marchez ensemble. Or, pour marcher, deux personnes pour marcher ensemble doivent être en alliance. As-tu établi ou bâti un hôtel d'alliance avec Dieu? Une manière de bâtir les hôtels. Allez-y voir les hommes de Dieu. Ils vont vous aider à bâtir les hôtels. Mais une manière de bâtir l'hôtel qui est simple. Quand vous allez pour faire la messe, c'est à l'hôtel qu'on fait la messe. Celui qui fait une demande de messe, c'est un hôtel qu'il bâtit. Ce jour-là, on dit son nom à l'hôtel, mm-hmm. On fait la demande qu'il a eue, on la lit, l'intention mm-hmm. est lue à l'hôtel, mm-hmm. l'oreille de Dieu entend. Mm-hmm. Et c'est à l'hôtel ce jour-là, voilà. Donc, quand tu fais, imagine quelqu'un qui a fait plusieurs demandes de messe, mm-hmm. et que chaque jour, ce que le prêtre fait à l'autel, là, c'est un sacrifice sanglant. Mm-hmm. C'est le sacrifice du Christ et c'est le plus grand de tous les sacrifices. Mm-hmm. Quel que soit ce qu'ils ont fait sur toi, mm-hmm. quand c'est fait et que toi aussi tu crois mm-hmm. et que tu es disposé, mon ami, tu recevras la bénédiction.
1: Amen.
0: Mais voilà, en fait, on veut, mais on n'a pas bâti des autels. Or, les autels là, existent dans toute religion. C'est par les autels que le monde spirituel vient en relation avec le monde matériel. C'est par les autels que les esprits sont en communication avec les hommes. C'est au pied des autels que tout ça se passe. Mais toi, tu marches seulement, tu vas à l'école, tu dis tu vas au travail, mais tu n'as même pas bâti d'autel. Il n'y a pas un autel qui parle en ta faveur. Il n'y a pas aussi un autel qui combat pour toi, qui te protège. Il n'y en a pas. C'est vraiment malheureux. Donc, bâtissez des autels. Et faites des demandes de messe aussi, bâtissez des hôtels, et des hôtels aussi bien de protection divine, ou d'alliance divine. Et bâtissez des hôtels pour que Dieu, l'hôtel, la parle en votre faveur. L'homme africain connaît l'importance des hôtels. C'est une fois qu'on devient chrétien, là. Mm-hmm. On néglige pas mal de valeurs. Des valeurs, on les néglige. Et finalement, ça nous... Sinon, quand on parle d'hôtel, au niveau de l'église, il y a hôtel là. Si tu rentres dans l'église, il y a un hôtel. Mm-hmm. Maintenant, on fait quoi avec l'hôtel? Les gens n'ont aucun respect même devant l'hôtel même du Christ mm-hmm. qui est dans l'église. Mm-hmm. Ils mettent leurs mains dessus, ils causent mm-hmm. jusqu'à ceux qui vont pour dire ils veulent décorer. Ils mm-hmm. n'ont aucune conscience que c'est un hôtel, mm-hmm. un lieu consacré mm-hmm. où Dieu parle, Dieu se manifeste. Mm-hmm. En fait, le peuple de Dieu est ignorant. Et quand la Bible dit « mon peuple périt parce qu'il lui manque la connaissance mm-hmm. », c'est vraiment terrible. Alors, on a vu ici, on ne peut pas tout dire, hein, mais j'espère avoir dit l'essentiel. Alors, on a vu ici que le fameux Balaam, qui est le féticheur, tant en temps, a prononcé des paroles. Mm-hmm. Aujourd'hui, je veux que celui qui est devant moi, qui m'entend, prennent la croix du Christ, ou bien ils se mettent devant la croix du Christ. Et puis tout ce que je vais dire, la personne va prononcer après moi. Parce que ce sont des oracles. Moi aussi, je vais parler. Et tu déclareras cela. Amen. Tu diras Amen. Tu prononceras après moi. Et je crois qu'un miracle se fera pour toi au nom puissant de Jésus.
1: Amen.

0: Alors, je vais intercéder d'abord. Soyez disposés que il faut mettre la main sur la croix, où tu saisis la croix sur toi. Tu la regardes si tu veux. Voilà. Et je vais prier d'abord pour vous. Et après, vous allez prononcer des choses après moi. Éternel notre Dieu, nous t'adorons, nous te louons, nous te glorifions. Tu es le Dieu d'Abraham, tu es le Dieu d'Isaac, tu es le Dieu de Jacob, tu es le Dieu de nos pères, tu n'as pas changé. Qui a-t-il de nouveau sous le soleil? Non, ce qui est, a été et sera à jamais. Je te rends grâce pour la forme d'adoration que tu as donnée à Moïse, que tu as donnée à Israël donc. En cela, nous découvrons que pour t'adorer, nous avons besoin d'autels. Et aujourd'hui, nous avons parlé des autels et nous savons que Jésus-Christ est venu. Il a donné son corps, il a donné son sang. Il dit pour alliance, il dit pour purifier, il dit pour pardonner tous les péchés des hommes, mais pour bénir. Et la Bible nous a appris que par le sang de Jésus, nous sommes plus que vainqueurs. Que par le sang de Jésus, nous avons été rachetés. Que par le sang de Jésus, nous avons la victoire. Fort de tout cela, Seigneur, nous te présentons ton Fils Jésus-Christ mort à la croix. Nous prions que par la vertu de ton esprit, que tu le fasses descendre. Et nous plantons la croix du Christ devant nous et devant chacun de ceux qui sont en train d'écouter notre voix, notre prière. Que la croix du Christ s'élève encore dans le monde en ce jour. Ô croix de l'agneau, croix de Jésus-Christ, Fils de Marie, Fils unique de Dieu. Nous t'adorons, nous te louons, nous te glorifions. Tu es la puissance manifestée de Dieu et tu es là, toi, Jésus, mort à la croix, tu es celui par qui tout le monde est pardonné de son péché. Tu es celui par qui tout ce qui nous condamne est brisé, selon le livre de Colossiens. Tu es celui par qui également, en ta mort à la croix, tout ce qui nous a été volé nous est redonné. Et tu es celui par qui, en ta mort à la croix, tous ceux qui sont des prisonniers sont relâchés et ceux qui les ont fait des prisonniers reprennent leur place en prison. C'est pourquoi nous te prions d'entendre notre voix, de répandre la puissance de ta croix partout. Le jour où tu mourus à la croix, quand tu as libéré ton souffle, ceux même qui étaient morts sont revenus de la mort à la vie. Ô Seigneur, entends ma voix maintenant. Et sois attentif à la voix de ceux qui élèvent leur cri vers toi parce qu'ils veulent la bénédiction. Ils sont plusieurs. Ils ont connu les malédictions, ils ont connu des sortilèges, ils ont connu des morts spirituelles, ils ont connu des envoûtements, ils ont connu tellement de situations qu'ils ne peuvent travailler, ils ne peuvent réussir, ils ne peuvent se marier, ils ne peuvent faire d'enfants, ils ne peuvent voyager, tout est bloqué chez eux. Seigneur, que ton sang coule sur eux tous, que ta croix se lève et qu'à nos prières, lorsqu'ils les répéteront, que ta puissance se déploie. Saint-Esprit, sois à l'œuvre. Donne gloire au nom puissant de Jésus. Donne gloire à nos paroles et libère les captifs au nom de Jésus. Que quelqu'un dise Amen.
1: Amen.
0: Maintenant, ce que je vais dire, vous répétez après moi. Père.
1: Père.
0: Tu es le Dieu d'Abraham, d'Isaac et de Jacob.
1: Tu es le Dieu d'Abraham, d'Isaac et de Jacob.
0: Tu es mon Père.
1: Tu es mon Père.
0: Je crois en toi.
1: Et je crois en toi.
0: Je te dis merci.
1: Je te dis merci.
0: D'avoir été là pour moi.
1: D'avoir été là pour moi.
0: Je me présente à toi tel que je suis.
1: Je me présente à toi tel que je suis.
0: Et je te demande pardon pour mes péchés.
1: Et je te demande pardon pour mes péchés.
0: J'ai recours à toi.
1: J'ai recours à toi.
0: À cause de la situation que je vis.
1: À cause de la situation que je vis.
0: Je suis malade.
1: Je suis malade.
0: Je suis envoûté.
1: Je suis envoûté.
0: Je suis victime des malédictions.
1: Je suis victime des malédictions.
0: Et rien ne marche pour moi.
1: Et rien ne marche pour moi.
0: Tu as donné Jésus.
1: Tu as donné Jésus.
0: Selon qu'il est écrit.
1: Selon qu'il est écrit.
0: Car Dieu a tant aimé le monde.
1: Car Dieu a tant aimé le
0: qu'il
1: monde.
0: Qu'il a donné son Fils unique Jésus-Christ.
1: Qu'il a donné son Fils unique Jésus-Christ.
0: Afin que celui qui croit en lui ne périsse pas.
1: afin que celui qui croit en lui ne périsse pas.
0: Mais qu'il ait la vie éternelle.
1: Mais qu'il ait la vie éternelle.
0: Seigneur Jésus.
1: Seigneur Jésus.
0: Tu es l'agneau de Dieu qui ôte le péché du
1: tu
0: monde.
1: Tu es l'agneau de Dieu qui ôte le péché du monde.
0: Tu es mon Seigneur et tu es mon Dieu.
1: Tu es mon Seigneur et mon Dieu.
0: Je te reçois comme mon Rédempteur.
1: Je te reçois comme mon Rédempteur.
0: Aujourd'hui même.
1: Aujourd'hui même.
0: Tu es tout pour moi.
1: Tu es tout pour moi.
0: Je te réclame.
1: Je te réclame.
0: Je réclame ton sang.
1: Je réclame ton
0: et
1: sang.
0: Et je réclame ton esprit.
1: Et je réclame ton esprit.
0: Viens Saint-Esprit.
1: Viens Saint-Esprit.
0: Viens sang de l'agneau.
1: Viens sang de l'agneau.
0: Abreuvez-moi.
1: Abreuvez-moi.
0: Purifiez-moi.
1: Purifiez-moi.
0: Délivrez-moi.
1: Délivrez-moi.
0: Soyez avec moi.
1: Soyez avec
0: car
1: moi.
0: Car par la vertu du Saint-Esprit.
1: Car par la vertu du Saint-Esprit.
0: Que je reçois aujourd'hui.
1: Que je reçois aujourd'hui.
0: Je confesse.
1: Je confesse.
0: J'étais malade.
1: J'étais malade.
0: Je ne suis plus malade.
1: Je ne suis plus malade.
0: Au nom de Jésus.
1: Au nom de Jésus.
0: J'étais envoûté.
1: J'étais envoûté.
0: Le sang de Jésus coule sur moi.
1: Le sang de Jésus coule
0: pour
1: sur
0: briser
1: moi.
0: Briser les liens de toute forme d'envoûtement.
1: Pour briser les liens de toute forme d'envoûtement.
0: Et me libérer de toute forme d'esprit impur.
1: Et me libérer de toute forme d'esprit impur.
0: J'étais maudit.
1: J'étais maudite.
0: Je confesse.
1: Je confesse.
0: Que les paroles qui ont été prononcées.
1: Que les paroles qui ont été prononcées.
0: Sont nulles et sans effet.
1: Sont nulles et sans effet.
0: Car Jésus-Christ, tu as payé le prix pour moi.
1: Car Jésus-Christ, tu as payé le prix
0: c'est
1: pour moi. C'est pourquoi toute malédiction.
0: Par le sang de Jésus.
1: Par le sang de Jésus.
0: Est annulée sur ma vie.
1: Est annulée sur ma vie.
0: Je ne suis plus maudite.
1: Je ne suis plus maudite.
0: Je suis béni.
1: Je suis béni.
0: Pour prospérer.
1: Pour prospérer.
0: Pour réussir.
1: Pour réussir.
0: Pour me marier.
1: Pour me marier.
0: Pour travailler.
1: Pour travailler.
0: Pour avoir des enfants.
1: Pour avoir des enfants.
0: Pour voyager.
1: Pour voyager.
0: Je confesse ma bénédiction.
1: Je confesse ma bénédiction.
0: Et je confesse que je vais prospérer.
1: Et je confesse que je vais prospérer.
0: Quelles que soient les maladies qui étaient sur moi.
1: Quelles que soient les maladies qui étaient sur moi.
0: Par la puissance de la croix.
1: Par la puissance de la croix.
0: Et par le sang de Jésus que je reçois.
1: Et par le sang de Jésus que je reçois.
0: Toute maladie quitte mon corps.
1: Toute maladie quitte mon corps.
0: Toute maladie est brisée en moi.
1: Toute maladie est brisée en moi.
0: Et mon corps est fortifié.
1: Et mon corps est fortifié.
0: Je confesse.
1: Je confesse.
0: Les voies s'ouvrent pour moi.
1: Les voies s'ouvrent pour moi.
0: Toutes les voies fermées s'ouvrent pour moi.
1: Toutes les voies fermées s'ouvrent pour moi.
0: Sont brisés par l'autel de la croix.
1: Tous les autels sont brisés par l'autel de la croix.
0: Et toutes les portes fermées s'ouvrent au nom de Jésus.
1: Et toutes les portes fermées s'ouvrent au nom de Jésus.
0: Au sang de Jésus.
1: Au sang de Jésus.
0: Donne crédit à tout ce que j'ai fait.
1: Donne crédit à tout ce que j'ai fait.
0: Pour la gloire du nom de Jésus.
1: Pour la gloire du nom de Jésus.
0: Puissance du Saint-Esprit.
1: Puissance du Saint-Esprit.
0: Tu redonnes vie.
1: Tu redonnes vie.
0: À tout ce que j'ai.
1: À tout ce que j'ai.
0: Pour la gloire de Jésus.
1: Pour la gloire de Jésus.
0: Et pour mon bonheur.
1: Et pour mon bonheur.
0: Au nom de Jésus.
1: Au nom de
0: que
1: Jésus.
0: Que quelqu'un crie Amen.
1: Amen.
0: Je déclare que vous avez tous été visités, bénis par la puissance du Saint-Esprit. Soyez délivrés de tout mal et rendez votre témoignage. Vous pouvez nous appeler au 07 07 66 82 23. 07 07 66 82 23. Dieu sera avec vous. Nous, nous prenons congé de vous, mais le Seigneur Jésus est fidèle. Il est avec vous pour continuer. Et le vendredi prochain, nous serons encore là pour une autre émission. D'ici là, portez-vous bien. Soyez bénis au nom de Jésus-Christ.
1: Amen.
0: Amen.
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0: Pour votre salut, il est 2h.
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0: Dieu fasse le miracle pour notre destinée.
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auditeurs et auditrices, recevez la grâce et la paix de Dieu dans vos familles et dans vos cœurs. Aujourd'hui, notre enseignement va porter sur le péché. Le pape Pie XII disait en son temps, le péché de ce siècle est la perte du sens du péché. Et aujourd'hui, il est bien de nous arrêter un instant pour réfléchir un peu sur cette notion qui n'attire plus l'attention des uns et des autres. Qu'est-ce que le péché pour nous chrétiens, chrétiens catholiques? Quel est le sens du péché? Plusieurs questions peuvent être posées, mais allons à l'essentiel. D'abord, essayons d'apporter une approche chrétienne du péché, autrement dit la conception chrétienne du péché. Dans la Bible, le mot péché correspond à deux thèmes en hébreu. D'une part, ata, manquer son but, s'éloigner du bon chemin. Il peut être traduit par l'expression erreur. D'autre part, avon, transgresser volontairement la loi, qu'il convient de traduire par faute grave. Prenons une comparaison. Deux personnes montent ensemble dans un bus. L'une se conduit raisonnablement, l'autre fait des bêtises. Mais si les deux regardent autour d'elles et s'aperçoivent qu'elles se sont trompées de bus et constatent qu'elles vont dans la mauvaise direction, elles vont descendre et emprunter à nouveau un bus qui les mènera chacune à sa destination. Voilà ce que la Bible appelle péché, c'est-à-dire engager sa vie dans la fausse direction, celle qui éloigne de Dieu. Disons que l'expression péché a plusieurs dénominations. Péché originel, péché capitaux, péché grave ou mortel, péché véniel, péché réservé. Voyons tout cela de près. Comme le spécifie le texte, la lecture tirée de la lettre de Saint Paul apôtre aux Romains, en son chapitre 5, versets 12 à 19, par un seul homme, Adam, le péché est entré dans le monde, et par le péché est venu la mort. Et ainsi la mort est passée en tous les hommes, du fait que tous ont péché. En effet, si la mort a frappé la multitude des hommes par la faute d'un seul, combien plus la grâce de Dieu a-t-elle comblé la multitude, cette grâce qui est donnée à un seul homme, Jésus-Christ. Le péché, une notion religieuse. C'est dans le passage de Genèse 4, verset 7 que le mot péché apparaît pour la première fois dans la Bible. Selon le texte biblique, le péché originel est la transgression de l'interdit divin en Genèse chapitre 3, verset 1 à 7. C'est la faute commise par Adam et Ève, comme nous le dit la lecture. C'est leur désobéissance à la loi de Dieu, leur rébellion contre ses prescriptions qui a conduit à ce péché. Ils ont voulu être des dieux parce qu'ils se sont fiés au dit du serpent, le Satan, et ont rompu la communion avec Dieu. Ils ont brisé la confiance qu'ils avaient en eux. Le serpent a dit à la femme, « Alors Dieu vous a dit, vous ne mangerez le fruit d'aucun arbre du jardin ?» La femme lui répond, « Nous mangeons les fruits des arbres du jardin. » Même pour celui qui est au milieu du jardin, Dieu a dit, « Vous ne mangerez pas, vous ne toucherez pas, sinon vous mourrez. » Genèse chapitre 3, verset 2. Il poursuit, le serpent, évidemment, « Pas du tout, vous ne mourrez pas. Mais Dieu sait que le jour où vous en mangerez, vos yeux s'ouvriront et vous serez comme des dieux, connaissant le bien et le mal. » Genèse chapitre 3, verset 5. Satan, par la ruse et le mensonge, a corrompu l'esprit de l'homme et a tué son amitié avec Dieu. Voilà l'origine du péché originel, encore appelé péché des origines. Ce péché nous coupe de tout lien avec le sacré, c'est-à-dire avec Dieu. C'est pourquoi tout homme en est marqué. De manière générale, dans une perspective judéo-chrétienne, le péché est d'emblée compris en rapport avec Dieu. Il est certes un mal commis par l'homme, mais un mal commis devant Dieu.

0: C'est pourquoi le psalmiste peut dire, contre toi et toi seul j'ai péché, ce qui est mal à tes yeux je l'ai fait. Psaume 50. Le péché est un mal, non seulement personnel, mais aussi interpersonnel ou relationnel, pour ne pas dire communautaire. Dieu et les autres humains en sont non seulement les témoins, mais aussi les victimes. Ils en sont affectés. Bref, le péché existe et il est non seulement mal, mais il fait mal. Le péché peut être défini encore comme manquer son but, se tromper de cible. Péché, c'est se tromper de bonheur. Or, le bonheur est Dieu même. L'homme est fait pour l'infini et seul Dieu est le bien fini. Voilà pourquoi le péché est une offense faite à Dieu. Ce n'est pas une infraction à un code de la route divine, c'est un détournement volontaire d'itinéraire. D'après le catéchisme de l'Église catholique, le péché est une faute contre la raison, la vérité, la conscience droite. Il est manquement à l'amour véritable envers Dieu et envers le prochain à cause d'un attachement pervers à certains biens. Il blesse la nature de l'homme et porte atteinte à la solidarité humaine. Il a été comme une parole, un acte ou un désir contraire à la loi éternelle. L'Écriture nous fournit la liste de ce qui conduit au péché. Ce sont les œuvres de la chair qui s'opposent, comme nous le dit l'Épître aux Galates, aux fruits de l'Esprit, à savoir la fornication, l'impureté, la débauche, l'idolâtrie, la magie, la haine, la discorde, la jalousie, les emportements, les disputes, les dissensions, les scissions, les sentiments d'envie, les orgies, les ripailles et d'autres choses semblables. À cette liste s'ajoute le catalogue de ce qui est défendu, le meurtre, le vol, le mensonge, l'adultère, etc. Et je vous préviens, dit Saint Paul apôtre, que ceux qui commettent ces fautes-là n'hériteront pas du royaume de Dieu. Ce catalogue n'est pas exhaustif dans l'énumération des péchés. On peut entendre quelqu'un dire par exemple, à l'écoute de ce catalogue de péchés, « Je ne fais pas de péché, puisque je ne m'y retrouve pas. Tout acte posé qui va contre la volonté de Dieu est un péché, retenons-le. » Le péché, il y a deux formes. Péché grave ou mortel, péché véniel. Qu'est-ce que c'est donc? Péché mortel ou grave, c'est l'acte par lequel un homme librement et consciemment refuse Dieu, sa foi, l'alliance d'amour que Dieu lui propose, préférant se tourner vers lui-même, vers quelque réalité créée et finie, vers quelque chose de contraire à la volonté de Dieu. C'est un péché qui conduit à la mort. Il désigne le refus conscient, libre et obstiné de croire en Jésus, de se convertir à l'écoute de sa parole. Pour qu'il y ait péché mortel, il faut trois éléments. Une matière grave, la pleine connaissance et le consentement libre du sujet. La matière désigne ce sur quoi porte l'acte, l'objet de l'acte, le bien que l'individu choisit d'une manière autonome et libre. La gravité de la matière détermine la gravité du péché. Par exemple, prendre une arme à feu pour ôter la vie à son prochain. L'arme à feu détermine ici la matière. Et cette arme à feu rend grave l'acte qui est commis dans la mesure où nous nous retrouvons dans le cadre d'un meurtre. Trois péchés ont été dits mortels avant le 6e siècle. L'apostasie, le fait de renier sa foi, l'homicide, le meurtre et l'adultère. Mais cette liste sera étendue à beaucoup d'autres péchés. Abordons la deuxième forme de péché, péché véniel. C'est aussi une offense à Dieu et une infidélité au commandement d'amour, mais dans une matière légère. Exemple, un père de famille qui pique une colère parce que le repas n'est pas encore prêt. Dans ce cas de péché, le choix et l'acte ne rompent pas l'alliance qui unit le baptisé à Dieu. Le pécheur ne s'oppose pas délibérément à la parole, à la volonté de Dieu, ni ne la rejette. En clair, il n'est pas aisé de distinguer dans certaines situations entre péché mortel et péché véniel. Les péchés véniels, dit saint Augustin, sont semblables à ces gouttes d'eau qui, de façon imperceptible, mais constante et sournoise, se glissent dans les fentes du vaisseau. Si on ne prend pas garde d'éponger chaque jour cette eau par le jeûne, l'aumône, la prière et spécialement le paternoster, Cela finit par former une masse dont le poids fait couler le navire. Fin de citation. Contrairement au péché mortel, le péché véniel est remis sans que le pécheur ait forcément recours à la pénitence ecclésiastique ou à l'intervention de l'Église. Avec la grâce de Dieu, il est réparable par des actes de charité et par des mortifications. Qu'en est-il donc des péchés capitaux et des péchés réservés? D'abord, les péchés capitaux. De l'expression latine « caput » signifie une faute qui est à la source des autres fautes, c'est-à-dire un péché originaire. Les péchés capitaux sont au nombre de sept. Nous avons l'avarice, la gourmandise, la luxure, l'orgueil, la paresse, la jalousie et la colère. Ces péchés nous gouvernent et se dissimulent dans les replis de notre âme. Nous aurons le temps de bien exploiter les péchés capitaux. S'agissant des péchés réservés, ce sont des péchés qui portent atteinte à la vie et entraînent la damnation. Exemple, l'avortement qui est fréquent dans notre société d'aujourd'hui. Ces péchés sont dits réservés parce que seules des personnes spécifiques peuvent en donner l'absolution. Cela veut dire que tous les prêtres n'ont pas reçu la faculté d'absoudre ces péchés. Donc les prêtres de leurs différentes paroisses pourront orienter les uns et les autres pour confesser ce péché. Il faut retenir que pour la pénitence, s'agissant du péché d'avortement, il est demandé de faire 9 jours de jeûne et de prière, 9 jours de présence aux messes de la semaine, 9 jours de demande de messe et 9 jours de rosaire, pour montrer un peu la gravité de l'acte. Tous ces péchés nous coupent de tout lien avec le sacré, le saint, le pur qui est Dieu lui-même. Pour mieux cerner la réalité du péché vis-à-vis du sacré, analysons les 3 tentations de Jésus au désert. La première tentation avait pour but d'abuser de la filiation divine de Jésus pour calmer son appétit. Satan apparemment conteste le titre divin de Jésus. « Si tu es le Fils de Dieu, » dit-il. Mais Jésus surmonte cette tentation car la parole de Dieu est pour lui plus importante que le manger et le boire. La deuxième tentation réside dans la recherche de la considération et prestige. Jésus doit abuser de la puissance de son Père pour se faire admirer par les hommes. Mais Jésus refuse encore et tient bon. Il refuse de mettre son Père à l'épreuve. Et si c'était nous, qu'aurions-nous fait? La troisième tentation concerne la gloire, le pouvoir et la cupidité. Satan offrirait à Jésus la possession et la domination de tous les empires de la terre s'il se prosterne devant lui. Quelle audace! Quelle prétention! Satan se prend pour Dieu et se fait le propriétaire de la terre. L'homme assoiffé de pouvoir, de richesse et de domination n'aurait pour rien au monde raté cette offre alléchante. Ah l'homme! Que n'est-il pas capable de faire pour son intérêt mesquin? Jésus surmonte cette tentation en refusant de s'incliner devant les idoles de la puissance et de l'argent pour n'adorer que Dieu seul. Alors la montagne de la tentation devient la montagne du paradis et des anges viennent le servir. Ces 3 tentations correspondent à 3 vices majeurs que nous avons énumérés dans les péchés capitaux. La gourmandise ou la tentation de la chair, la luxure ou la vaine gloire, le péché des yeux, la prodada, le farotage, l'avarice ou la tentation de l'idolâtrie, la recherche effrénée du pouvoir, de la richesse et de la gloire. Notons que l'attitude de Jésus contre Satan correspond à 3 vertus capitales. À la première tentation, Jésus oppose la chasteté. À la deuxième tentation, il oppose la pauvreté. À la troisième tentation, il oppose l'obéissance à Dieu. Pour conclure, frères et sœurs, auditeurs et auditeurs, notons d'une part que le péché est un monstre qui désire nous dominer, tapis à notre porte, mais c'est à nous d'en être le maître. D'autre part, le diable, comme un lion qui rugit, va et vient à la recherche de sa proie, pour nous dire que le péché est à la porte de notre cœur, le péché est ancré dans notre existence. Et il faut donc faire attention pour le déceler, pour bien marcher à la suite du Christ. Partant de là, nous allons nous appesantir sur les péchés capitaux, commençant par l'orgueil, vu comme le capitaine des péchés capitaux. Le plus grand obstacle à l'amour, ce n'est pas l'égoïsme, c'est l'orgueil, nous dit le père Jacques Marin. Cette citation plonge donc notre méditation dans l'approfondissement du capitaine des capitaux. Ce péché de tête qui roule en tête, fanfaron, et qui sait se dissimuler parmi les 6 équipiers qu'il envoie en échappée. Gourmandise, luxueux, avarice, jalousie, colère, paresse. L'orgueil n'est pas seulement un péché capital, c'est le péché capital. Celui par qui tout mal arrive, car au fond de tout péché sommeille une secrète préférence de soi, c'est l'orgueil. L'orgueilleux souffre d'un cancer volontaire de l'ego, un amour désordonné de soi-même. La langue française utilise le mot superbe, formé à partir du préfixe latin super, il désigne ce qui se trouve au-dessus. L'orgueilleux, le superbe, se croit supérieur aux autres. Multiples sont ses noms comme pluriels sont ses visages. Amour propre, fatuité, gloriole, suffisance, vanité, dédain, arrogance. L'orgueil se cache en chacun de nous. Le péché d'orgueil se présente sous deux faces, c'est-à-dire vivre pour soi ou l'égoïsme. Le véritable égoïste est celui qui ne pense qu'à lui quand il parle d'un autre, disait Pierre Dac. Son vocabulaire est riche en « je ». L'égoïste n'aime pas l'autre, ou s'il l'aime, c'est pour lui. Plus encore, il est tellement au centre de lui-même que Dieu est évacué. Il n'agit ni pour la gloire de Dieu, ni pour l'amour d'autrui, mais pour sa propre personne. Voilà pourquoi Saint Paul dit du péché d'orgueil qu'il est une bouffissure et Seigneur Chrysostome, une hydropisie de l'âme. Vivre par soi ou l'indépendance. Il existe une autre forme plus subtile de l'orgueil, l'indépendance. En effet, on peut être généreux, se dépenser pour son prochain, sans cesser d'être orgueilleux. Certes, on vit pour l'autre, voire pour Dieu, mais on ne cesse de vivre par soi. Autrement dit, on se prend pour la source de l'être. Le Saint Curé d'Ars disait, « Lorsque nous péchons par orgueil, nous disons au bon Dieu que nous sommes indépendants de toute chose. » Fin de citation. Il est significatif que suffisance soit synonyme d'orgueil. L'orgueilleux, c'est l'homme qui veut se suffire à lui-même. En quoi l'orgueil est un péché capital? Le commencement de tout péché, c'est l'orgueil, affirme l'Écriture en Siracide, chapitre 10, verset 13. On ne transgresse la loi de Dieu que parce qu'on lui préfère sa propre loi. L'orgueil est non seulement le premier péché, le péché primordial, mais il est le géniteur des capitaux qui seront eux-mêmes la source de tous les péchés. Chaque fois, celui qui commet un péché capital place sa personne au centre du monde. Autrement dit, il souffre d'orgueil. Comment le reconnaître, ce péché d'orgueil? Outre les signes d'égoïsme et d'indépendance déjà mentionnés, voici quelques indices complémentaires. Premier point, avoir toujours raison ou ne jamais reconnaître que l'on a tort. Variante fréquente dans le couple où on passe le temps à accuser l'autre en permanence. Dans le même ordre d'idée, ne pas supporter les critiques ou ne supporter que les remarques positives. Et si elles sont plus acides, n'accepter que les observations faites par bienveillance. Au fond, c'est toujours vouloir entendre ce qui nous arrange. Deuxième point, un regret à géométrie variable. Par exemple, vous éclatez de colère durant un dîner ou vous commettez une indélicatesse durant une fête de famille. C'est moins votre gaffe que vous regrettez que le fait d'avoir perdu la face ou écorné votre image. De manière générale, toute vertu qui croît avec le nombre de regards est un champignon qui pousse sur l'orgueil. Comment y remédier? Outre la pratique de l'humilité, les remèdes sont de trois types. Le combat contre l'égoïsme, le combat contre l'esprit d'indépendance et la juste estime de soi. D'abord, pratiquer l'humilité. On chasse l'orgueil par son contraire, l'humilité. Or, une vertu s'acquiert par de petits actes, mais les petits actes d'humilité ne sont pas les plus faciles à poser. Concrètement, on peut décider d'accepter une humiliation par jour. La plus assurée est celle qu'on ne choisit pas, que la vie propose. Cette acceptation sera non seulement extérieure, ne pas réagir par exemple, ne pas se défendre, ne pas se justifier, mais aussi intérieure, c'est-à-dire consentir en consentant la part de vérité contenue dans toute parole humiliante, même injuste. Ensuite, sortie de l'égoïsme. Apprenons à donner dans le secret, sans que personne ne le sache, nous invite l'évangile selon Saint Matthieu, chapitre 6, versets 1 à 4. Là encore, la résolution quotidienne est précieuse. Si nous avons tendance à être plus généreux, lorsque nous nous promenons avec des amis, prenons la résolution de donner autant et aussi souvent aux démunis lorsque nous sommes seuls. Surtout, ne nous contentons jamais de seulement donner de notre avoir, payant de notre personne par un sourire, un regard, une présence. Livrons-nous, donnons de notre temps, de notre compétence, de notre cœur. Frères et sœurs, notons de façon générale que grâce à l'humilité, l'orgueilleux apprend qu'il existe, non pas soi, mais par les autres. Grâce à l'amour, il apprend qu'il existe, non pour soi, mais pour les autres. Que Dieu nous aide à vivre loin de ce péché qui détruit notre vie et notre personne, afin que comme le Christ, nous sachions accorder plus de valeur et d'estime aux autres. Si nous voulons grandir dans notre foi, il nous faut estimer les autres supérieurs à nous. Partant de là, il nous faut adopter certaines attitudes vis-à-vis de nos frères. Prenons le cas de la table, où nous sommes appelés à un certain comportement, à une nouvelle manière de voir et de faire dans notre agir de tous les jours. Cela nous amène à parler de la gourmandise. Qu'est-ce que la gourmandise? Si c'est l'orgueil qui a entraîné l'humanité dans la chute, la gourmandise lui passe le plat. C'est pourquoi elle est définie comme la reine du palais. En Genèse 3, verset 6, il est écrit « La femme vit que l'arbre était bon à manger. L'homme cède au tentateur et se détourne de son créateur. Il garde en lui l'image divine et cette soif d'infini qui ne peut être comblée que par Dieu. Il va chercher en vain, V-A-I-N, et en vain, V-I-N, son contentement dans les mets de la terre. » Frères et sœurs, on en est venu à identifier la gourmandise avec les jouissances de la table. Or, le péché, ce n'est pas le plaisir, mais le plaisir immodéré. Saint Thomas d'Aquin définit la gourmandise comme le désir désordonné de nourriture. Le curé d'Ars, quant à lui, dit que nous sommes gourmands lorsque nous prenons de la nourriture avec excès, plus qu'il en faut pour soutenir notre corps. La gourmandise a plusieurs espèces. Spécifions qu'il y a deux types de gourmandises. Les gourmandises matérielles, là, on parle d'elles lorsque le gourmand dépasse la mesure. Exemple, je mange 5 pains alors que 3 suffisent à combler mon appétit. Cependant, ne restreignons pas ce péché à ses seuls excès quantitatifs. On peut être aussi gourmand selon la qualité, lorsqu'on ne recherche que les mets très agréables. Selon le temps aussi, lorsqu'on dévance l'heure de la satisfaction légitime des papilles. Selon la manière de manger, lorsqu'on se nourrit sans souci de convenance ni de politesse. On pêche en ne prenant pas l'autre en considération, en se servant le premier, en attaquant un plat sans attendre son convive, en choisissant la meilleure part, en engloutissant avec avidité les bons morceaux. La langue française distingue le gourmand, c'est-à-dire celui qui aime la bonne chair, le goinfre, celui qui mange voracement et avec excès, le gourmet. Celui qui joue, les connaisseurs en bonne chair, le goulu, le vorace, le glouton. Rappelons qu'il y a deux types de gourmandise. La gourmandise matérielle que nous venons de définir. Et maintenant, nous allons aborder la gourmandise spirituelle. Sachons, frères et sœurs, qu'on peut être gourmand en tout, même en consolation divine. Saint Jean de la Croix dit à propos de ceux qui commettent ce vice dans l'exercice spirituel qu'ils cherchent bien plus leur jouissance que la pureté de la grâce et la discrétion. Cela vaut même pour ceux qui se tuent de pénitence. On raconte souvent cette tendance chez les nouveaux convertis. Ce gourmand-là ne poursuit plus les délectations de la table, mais les consolations de la sainte table. Ils recherchent les délices spirituels pour eux-mêmes, préfèrent la consolation au consolateur, la sensation de bien-être dans la prière à l'exercice de celle-ci. Saint Jean de la Croix dit encore que les gourmands spirituels acceptent toutes les mortifications sauf une, l'obéissance. En quoi est-ce un péché capital? Reposons encore cette question. Nous l'avons dit, un péché capital est un péché source. La gourmandise est un péché qui nous tient tête et en engendre d'autres. D'abord, la gourmandise nous rend lourds. Elle provoque une hébétude de l'intelligence, c'est-à-dire perdre toute intelligence, tout sentiment de la réalité, toute volonté de réagir. Autrement dit, c'est un affaiblissement de la capacité à saisir les vérités spirituelles. Tenez-vous sur vos gardes, prévient le Seigneur, de peur que vos cœurs ne s'apesantissent dans l'ivrognerie. Luc chapitre 21, verset 34. Je te cherche.
1: Le révérend père Gilles César d'Apea d'Ougoua vient de nous proposer un enseignement sur le péché. Merci de nous avoir suivis. Que le Seigneur nous bénisse.

0: celui dont je te parle s'appelle Jésus.
1: Il y a un pouvoir dans ton nom.
0: Il est le sauveur. Il est ton rédempteur.
1: Il y a une source de joie dans ton nom.
0: En son nom, tu reçois la guérison de ton être tout entier.
1: Il y a un pouvoir de libération dans ton nom.
0: Ce nom est capable de redonner sens et profondeur à ton existence.
1: Voici ma vie.
0: Yoshua.
1: Voici mon cœur, Seigneur.
0: Dieu sauveur.
1: Regarde mes peines.
0: Dieu libérateur. Regarde ma vie.
1: Seigneur, regarde.
0: Regarde mes peines. Regarde ces chaînes qui me lient au Seigneur.
1: Que ton nom agisse, Seigneur.
0: Regarde ce lourd fardeau que je porte. Oui, Jésus.

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0: Pour votre salut, il est 3 heures.
3: Dans le silence de ton cœur, je voudrais simplement que tu dises à Marie, du fond de ton cœur, que tu veux l'aimer, tu veux imiter sa vie, tu veux être son vrai fils, sa vraie fille, tu veux lui ressembler. Dis-lui du fond de ton cœur, Marie, je veux être humble comme toi. Je veux accepter la vie. Je veux accepter la vie avec ses joies et ses peines et ses douleurs. Je veux accepter la vie avec ses échecs, mais aussi avec son bonheur. Dis à Marie du fond de ton cœur, je ne veux plus me plaindre, je me plains trop. Alors que toi, tu méditais tout dans ton cœur. Tu n'étais jamais plaint. Mais tu es convaincu que Dieu t'aime. Marie, je veux être comme toi. Je veux imiter ton silence. Je veux apprendre à accepter la réalité de ma vie. J'accuse Dieu facilement. Je suis en procès avec Dieu parce que je lui dis, tu ne m'aimes pas. Alors que toi, tu étais sûr de l'amour de Dieu. Marie, dis à Marie, je veux apprendre à m'abandonner comme toi à Dieu. Je veux que mon cœur appartienne à Dieu. Mon cœur est préoccupé de trop de choses inutiles, ces choses que je laisserai un jour sur cette terre des hommes. Je suis préoccupé des futilités au fond. Si je n'ai pas un mari, est-ce que ça m'empêche d'aller au ciel? Si je n'ai pas d'enfant, est-ce que ça m'empêche d'aller au ciel? Mais si je n'ai pas l'amour dans mon cœur, si je n'aime pas, si je ne suis pas fidèle à mes engagements, si je ne fais pas confiance à Dieu, si je ne fais pas le bien, si je ne partage pas, si je ne suis pas solidaire, est-ce que Marie, je peux contempler un jour la face de Dieu? Je ne veux plus me plaindre des choses que je laisserai. J'ai besoin de Marie, j'ai besoin de travail. Mais moi, je t'invite à prier pour ton âme. Celui qui ne pardonne pas ne peut pas aller au ciel. Marie, au pied de la croix, tu as pardonné comme ton fils. Tu es entré dans la prière de ton fils qui a dit, Père, pardonne-leur, car ils ne savent pas ce qu'ils font. Tu n'as fait aucun geste, tu n'as dit aucune parole pour montrer que tu étais en colère, que tu en voulais au bourreau de ton fils. Mais toi aussi, tu as pardonné. Mais Marie, je veux faire comme toi. Moi qui ne parle plus avec mes enfants. Moi qui ne parle plus avec mes confrères. Moi qui ne parle plus avec mon mari. Moi qui ne parle plus avec ma belle famille, moi qui ne parle plus avec mes voisins et voisines, moi qui ne parle plus avec mes frères et sœurs. Comment, Marie, veux-tu que je te prie, que j'ai une bonne dévotion alors que mon cœur n'est pas rempli d'amour ni de pardon? Marie, je prie beaucoup, je te prie. mais je te déçois par mes actes, par ma vie. Je n'arrive plus à t'imiter comme il se doit. Je voudrais te demander de m'aider à pardonner. Je voudrais te demander à pardonner à mon mari, à ce dernier ou à cette dernière qui m'a humilié, qui m'a rejeté. Je veux pardonner à mon père qui ne m'a pas reconnu ou qui ne fait rien pour moi. Je veux même pardonner à celui qui m'a violé, qui m'a fait tant de mal, qui a gâché ma vie. Marie, je veux faire comme toi. Tu as pardonné à ceux qui ont tué ton fils. Marie, comment veux-tu que je te prie si je n'arrive pas à t'imiter? Marie, tu me dis qu'une bonne dévotion, c'est une dévotion qui veut t'imiter. Impossible d'aimer Marie sans vouloir lui ressembler. Impossible. Marie, je ne te ressemble pas. Marie, je ne te ressemble pas parce que je ne pardonne pas. Parce que je n'aime pas. Parce que je ne garde pas confiance. Parce que je n'ai pas confiance. Parce que je désespère si facilement. Parce que je n'ai pas le courage de persévérer. Parce que, tout simplement, Marie, je n'ai pas la foi. Je ne crois pas assez aux paroles de ton fils. Parce que tout simplement, je n'écoute pas attentivement, comme toi, la parole. Je la lis, je l'entends, je l'étudie même. Mais je ne me laisse pas déstabiliser. Je ne me laisse pas interpeller. Je ne me laisse pas conduire par la parole. Je suis venu te demander, Marie, de m'aider à te ressembler. Dans le silence de ton cœur. Mon frère, ma sœur, une bonne dévotion, une très bonne dévotion, c'est d'imiter la vie de Marie. Alors dans le silence de ton cœur, demande-lui les grâces. Ne demande pas maintenant les choses de ce monde, travaille. Ne demande pas présentement, donne-moi la possibilité de voyager, donne-moi un travail, donne-moi un mari. Oui, non. Présentement, pense à ton âme. Est-ce que si Dieu te prenait maintenant, est-ce que tu es sûr de contempler la face de Dieu? Est-ce que ton amour est assez grand pour aimer Dieu? Demande-lui, demande à Marie ce qu'il te faut pour grandir dans la foi. Marie, elle nous accorde facilement les choses nécessaires, indispensables pour notre salut. Dans le silence, demande-lui de te donner la grâce du silence intérieur. Demande-lui de t'accorder la grâce de l'écouter, de l'écoute attentive de la parole de son fils. Demande-lui la grâce de l'accueil généreux. Demande-lui la grâce de la disponibilité à servir Dieu, à servir tes frères et tes sœurs. Demande-lui la grâce de la confiance en Dieu et en ses promesses. Demande-lui l'humilité, la simplicité, la discrétion. Demande-lui la grâce du pardon. Demande-lui la grâce de l'abandon, de tout abandonner entre ses mains. La grâce de la solidarité. Je vous salue, Marie, pleine de grâce. Le Seigneur est avec vous. Vous êtes bénie entre toutes les femmes. Et Jésus, le fruit de vos entrailles, est béni. Sainte Marie, Mère de Dieu, priez pour nous, pauvres pécheurs, maintenant et à l'heure de notre mort. Amen. Une bonne dévotion à Marie. Comment vivre une bonne dévotion à Marie? Mes frères, je ne vais pas vous donner un enseignement doctrinal un peu compliqué, mais je vais vous parler du fond de mon cœur, de comment vivre une bonne dévotion à Marie. Je voudrais commencer par la citation de notre père fondateur, le père Guillaume-Joseph Chaminade. Et voilà ce qu'il dit. Il dit, un vrai enfant de Marie. Et moi, pour ne pas vous choquer, je dis un vrai chrétien. Mais lui disait, un vrai enfant de Marie doit s'efforcer de toujours mieux connaître, aimer et servir Marie. Un vrai légionnaire, un vrai équipier, un vrai enfant de Marie, Rosa Mystica, etc. Un enfant digne de Marie doit connaître, aimer et servir Marie. Connaître. Attention. Connaître Marie, simple. Je me situe, connaître Marie pour moi, il y a deux aspects. Il y a l'aspect étude. C'est obligatoire. Il faut étudier Marie. Il faut lire la vie de Marie. Il faut connaître la vie de Marie. J'ai écrit un livre, La foi de Marie selon les évangiles. Je l'ai écrit pour que vous puissiez connaître la vie de Marie, telle que les évangiles nous enseignent. J'ai écrit un deuxième livre qui est la suite du premier. Quand tu lis le premier livre, tu te rends compte que Marie, elle a remis toute sa vie entre les mains de Dieu. Elle s'est abandonnée entre les mains de Dieu. Elle n'a pas cherché à gérer sa vie. Et jamais elle n'a posé des questions compliquées sur sa vie à Dieu. Elle n'a pas fait de procès à Dieu. Mais elle a traversé beaucoup de difficultés. Connaître Marie, c'est important. Celle que nous prions, j'avoue, et je vous le dis en toute sincérité, moi, la vie de Marie, j'avoue que quand j'ai fini de lire, de connaître la vie, j'ai dit, c'est bon, je préfère être là où je suis. Parce que si c'était moi qui étais à la place de Marie, Jésus, il y a longtemps, d'ailleurs, il n'allait même pas naître. Et s'il naissait même, il allait mourir en chemin. Parce que je ne pouvais pas supporter vivre ce que Marie a vécu. Je vous donne deux exemples. Je suis sur le premier point, la connaissance, hein, connaître Marie. Qu'est-ce que l'ange Gabriel a dit à Marie? Cet enfant-là, il sera grand, il sera appelé fils du Très-Haut, ce n'est pas vrai. Il va prendre le trône de David, son père, ce n'est pas vrai. Autrement dit, Marie serait une grande dame parce que son fils sera grand. À peine Jésus est né, d'ailleurs même, la naissance de Jésus pose problème. Enfant de Dieu, fils de Dieu, il est né où? Où mangent et dorment les animaux. Gros français, on dit dans une mangeoire. C'est où dorment et mangent les animaux. Vous et moi, on est né où? À l'hôpital. Bon, même si on est né à la maison, mais en tout cas, on s'est bien entretenu. Mais où Jésus est né? Est-ce qu'un être humain peut naître là où mangent et dorment les animaux? Non, répondez-moi. Et c'est Dieu lui-même, Dieu. Et regardez où il va naître. Il sera grand. Il sera appelé fils du Très-Haut. Et puis regardez où il est né. Ce que l'ange a dit là, ça commence à être problématique, c'est pas vrai. 40 jours après la naissance, ils vont présenter l'enfant au temple, n'est-ce pas? Qu'est-ce que Siméon, qui parle sous le feu de l'Esprit Saint, il dit quoi? Cet enfant-là, il ne faut pas rêver, Marie. Il ne sera pas grand, hein? Il ne va pas prendre trop de la vie de ton père comme tu penses. Hein? Cet enfant-là, celui-là, il sera la division. C'est-à-dire, il va envoyer le palabre, lui-là. Et puis toi-même, là, tu vas voir qui a mis l'eau dans le coco. Tu vas souffrir. 9 mois plus 40 jours. Dieu dit le contraire de ce qu'il a dit. En plus, ce n'est pas fini. Regardez, à cause de Jésus, ils vont tuer tous les enfants de 0 à 2 ans. Vous vous souvenez à Bethléem? Le symbole de cette souffrance est qui? Rachel, elle pleure, n'est-ce pas? À Rama, elle ne veut pas être consolée. À cause de Jésus, Hérode a fait tuer tous les enfants de 0 à 2 ans. On nous parle, selon les recherches, nous parle de 200 à presque 300 enfants que Hérode a fait tuer. Marie, lève-toi. Joseph, prend l'enfant et sa mère. Allez où? En Égypte. Égypte, là, c'est où? C'est un pays africain. Un autre continent. Une autre culture. Toi-même, chez toi, à Bethléem, tu n'as pas eu maison pour dormir. C'est à l'étranger, tu dois avoir maison. Comment on mange? Comment on fait? Bon, si c'était vous et moi, dans notre prière d'un soir, où on a pris notre rosaire, c'est pas vrai? Seigneur, je ne te comprends plus. C'est pas ce que tu m'as dit, hein? Je t'ai fait quoi? Moi-même, je ne sais pas pourquoi tu m'as créé. Il n'y a que échec. Il n'y a que difficulté. Je t'ai donné mon cœur. C'est comme ça que tu me traites. On allait venir s'asseoir devant Saint-Sacrement. Et on allait venir devant la Vierge. Voilà notre main. Toi, la Vierge, tu n'as pas dit qu'on te parle là, tu n'écoutes pas. Jésus, toi, qu'on te parle là, tu n'écoutes pas. À cause de toi, voilà. Voilà. Voilà pour ta poitrine. Tout ça, c'est prière pour dire à Dieu, tu n'es pas sérieux. Ma soeur, ça va, ma soeur, ça va comme ça. Moi-même, je ne sais pas. On dit Dieu même, je ne vois pas. Ma vie, il n'y a qu'échec. Rien ne marche. Ma soeur, regarde. Nous sommes des éternels plaignards. On se plaint. Et il y a beaucoup de sortes de plaintes. Il y a des plaintes professionnelles. Il y a des plaintes spirituelles. Il y a des plaintes sophistiquées. Sophistiquées, là, ça c'est pour nous, les prêtres. C'est-à-dire, on fait comme si, on aime comme tu vois, non? Mais quand on est avec Dieu, là, lui-même, il connaît. Bon, pour vous, là, ça c'est professionnel, c'est-à-dire on travaille. Mon père, ça va pas. Rien ne marche. Bref, je m'arrête pour dire que la vie de Marie n'a pas été une vie facile. Mais nulle part, nous ne trouvons dans la Bible, de la part de Marie, qu'elle s'est plainte. Quand elle ne comprend pas, elle garde le silence. Parce qu'elle dit, si Dieu, il a fait, il y a quelques années, vous comprenez, et qui me permet de vivre ce que je vis, Dieu sait pourquoi. La seule attitude valable, c'est le silence. Pour chercher à comprendre, qu'est-ce que Dieu m'enseigne dans cette épreuve? Mais il faut accepter. Une vraie dévotion consiste à connaître la vie de Marie, et de l'imiter. Nous prions beaucoup Marie, mais nous ne la connaissons pas. Et la preuve en est que quand nous nous adressons à Marie, ou à son fils Jésus, ou à un autre saint, ce sont des prières de plainte. On ne sait pas garder
4: le silence pour comprendre, pour chercher à comprendre, à saisir, à percevoir ce que Dieu veut nous faire comprendre dans cette épreuve. Nous prions beaucoup Marie, mais nous ne la connaissons pas. Donc, une bonne dévotion commence à Marie, bien sûr, commence par connaître la vie de Marie telle qu'elle a vécu. Et connaître Marie, un autre aspect qui m'intéresse, c'est que Marie est une femme qui s'est dit merci à Dieu. Nous sommes des éternels ingrats. Dieu n'a jamais rien fait pour nous. Marie n'a jamais rien fait pour nous. Mon âme exalte le Seigneur, exulte en Dieu, mon Sauveur. Mais une bonne dévotion de Marie commence à imiter Marie, connaître la vie de Marie. Oh, une des vies de Marie la plus importante, c'est de rendre grâce à Dieu. Je vois beaucoup de personnes qui prient Marie, mais ils ne sont jamais heureux et ils ne rendent jamais grâce à Dieu. Et même si on rend grâce, c'est pour 2 ou 3 minutes. Vierge Marie, merci, oh, mon enfant a eu le bac. Merci, oh, tu m'as présenté. Oh, bon, Marie, bon, c'est vrai, hein? Mais en même temps, intention, litanie de demande. Si je vous interroge, très peu de personnes ont vraiment dit, mon Père, moi je ne suis que dans l'action de grâce. Il faut apprendre à dire toujours, toujours, merci. Merci pour tout, Jésus. Merci pour l'épreuve. Merci pour tout, Marie. Même dans mes échecs, je te dis merci. Même dans la vie que je ne comprends pas, je te dis merci. Merci pour tout, Jésus. Merci pour tout, Marie. Cela doit être. Marie, c'est une femme qui loue Dieu toujours. Quand elle ne comprend pas, elle garde le silence. Et dans ce silence, elle bénit le Seigneur. Elle ne comprend pas, mais bénit le Seigneur. Même au pied de la croix, Marie n'est pas écroulée. On dit bien qu'elle est debout. Mais si c'était vous et moi, nous serons écroulés, tombés, ébranlés, n'est-ce pas? Mais elle est debout. Inébranlable. Parce qu'elle souffre, certes. Son fils meurt, mais elle sait pourquoi. Et dedans, elle bénit toujours le nom du Seigneur. Une des vraies dévotions. Parce que si on connaît la vie de Marie, c'est que tous les jours, un seul jour ne doit se passer sans que nous puissions dire merci pour tout, Jésus. Cela doit être une disposition de notre cœur. Cela doit faire partie de notre vie. En tout temps et en tout lieu, bénissons le nom du Seigneur. Et arrêtons de nous plaindre. Parce que nous blessons le cœur de Dieu. Nous blessons le cœur de Marie. Comme si Dieu ne fait rien pour nous. Nous sommes des éternels ingrats. Dieu fait tout. Mais nous ne voyons que ce qu'il n'a pas encore fait. Et ce qu'il a déjà fait. Un enfant de Marie est toujours en train de dire, béni sois-tu le Seigneur. Arrêtez de pleurer. Arrêtez de faire croire que vous n'êtes pas des créatures de Dieu. Que vous avez été créés comme des accidents de Dieu. Non! Dieu vous a créé avec amour. Et la preuve en est, il nous donne sa mère. Arrêtez de faire croire que vous êtes des malheureux. Vous êtes des enfants de Dieu, les bénis de Dieu. C'est cela le plus important. Même des religieux et des prêtres, appelés par Dieu, mis à part, ils sont malheureux. Pourquoi? Quand on cause avec nous des prêtres, des religieux, on ne peut même pas témoigner de l'amour de Dieu. Nous sommes des prêtres, des religieux tristes. Et des tristes religieux. Vous êtes des chrétiens. Vous êtes des enfants de Marie tristes. Et des tristes enfants de Marie. Cela ne doit plus en être ainsi. Acclamez le Seigneur pour cela. Une bonne dévotion à Marie consiste a béni Dieu. Alors je veux que vous reteniez cette phrase. Merci pour tout Jésus. Merci pour tout Marie. Que chaque matin, chaque midi, chaque soir, cette prière courte soit sur vos lèvres. Merci pour tout Jésus. Merci pour tout Marie. Connaître Marie nous pousse aussi à pardonner. Voilà une autre connaissance, je dirais la plus élevée de Marie. Regardez bien toute la passion de Jésus, toute la méchanceté des hommes sur son fils. Marie n'a pas maudit. Marie n'a pas maudit les bourreaux de son fils. Elle ne les a pas insultés. L'enfant de Marie vive une bonne dévotion. C'est connaître Marie, mais connaître Marie sous l'angoisse du pardon. Son fils a dit, Père, pardonne-leur. Ils ne savent pas ce qu'ils font. Marie n'a pas dit, ah non, non, non, non, non, non, non, non, non, non, non. Ces enfants-là, Dieu va vous maudire. J'ai dit, vous là, vous allez mourir. Dieu est là, elle n'a pas dit ça. Elle n'a pas pris des pierres pour lancer. Elle a pardonné. Une vraie dévotion. Marianne, enfant de Marie, c'est un enfant qui pardonne comme sa mère. Combien de fois nous disons nos chapelets, nos rosaires et nos prières avec un cœur rempli de haine, de vengeance, de colère et de rancœur. On a dit tout à l'heure, j'étais en train de rire. On fait le mystère joyeux, tu le vois, on est avec beaucoup de piété. Je vous salue Marie, pleine grâce, tu dois te mettre sur l'air le pied. Mais regarde ton cœur. Tu parles même pas avec ton mari. Tu parles même pas avec tes enfants. Tu parles même pas avec tes beaux-parents. Et tu pries Marie dedans. Mon œil. Une vraie dévotion a toujours un cœur qui pardonne comme Marie. Beaucoup de nos prières ne montent pas parce qu'on n'a pas un cœur sincère et vrai. Il y a trop de haine, de colère et de vengeance. Une vraie dévotion. C'est pas normal. Mais comment tu peux te lever matin, dire ton chapelet, faire tes prières d'après vous. L'équipier, c'est celui qui fait telle prière. Et puis je vois, non, Gloria, là, on a qu'à dire, Gloria, elle, patrie. Mais on ne sait pas de tout ça, il s'agit. Ça ne te donnera pas le ciel. Il faut que ton cœur soit libéré. Si tu pries, c'est pour demander la grâce de te libérer. On ne peut pas dire son chapelet, son rosé. On va voir les légionnaires. Magnificat. Animamou et Tominou. Quelle est celle-ci qui s'avance? Belle comme l'étoile. Vous pouvez la voir. Armée, armée, militaire. La vieille Marie, elle n'aime pas par là. Elle pardonne. Mon frère, je suis venu te dire, ma soeur, que ta vraie dévotion à Marie commence par le pardon. Si tu n'as pas de pardon dans ton cœur, laisse ton rosaire. Jésus a dit quoi? Si tu vas, fais ton offrande, c'est pas vrai? Que tu te souviens que tu as quelque chose contre ton frère. Laisse ton offrande, va. Te réconcilier d'abord, avant de dire ton chapelet, avant de dire tes prières, avant de faire ceci, cela, de ton groupe, pardonne. Beaucoup ne se parlent pas. Qui ne parle pas à son frère ou sa soeur? Qui va lever la main? Qui est vous? Levez la main et voix. Qui ne se parle pas à son mari, ses beaux-parents. Qui va lever la main ici là? C'est Dieu seul qui connaît. Une bonne et vraie dévotion consiste à pardonner. Connaître la vie de Marie, c'est important. Deuxième chose, aimer.

On confond aimer et apprécier. Beaucoup apprécient Marie parce qu'elle est belle, parce qu'elle est gentille. Oh, j'apprécie ses qualités. Oh, la Vierge Marie, elle est bonne, hein, celle-là. Et c'est une bonne femme, hein. Celle-là, elle a tout eu. Celle-là, c'est nous tous apprécier. Mais aimer jusqu'au point. Parce que j'ai écrit ici que impossible d'aimer Marie sans vouloir lui ressembler. C'est pas vrai. On ne peut pas aimer quelqu'un et puis sans chercher à lui ressembler. C'est pas vrai. Et puis j'ai écrit ici parce que j'avais oublié. Les fans s'habillent comme leur idole. C'est pas vrai. Ils imitent sa voix. C'est pas vrai. Ceux qui aiment les Michael Jackson, on s'habille comme lui. On veut imiter sa voix. Quand tu aimes quelqu'un, c'est pas vrai. Tu imites même ses démarches. Jusqu'à même ses défauts, tu imites. Ce que je dis, c'est faux ou c'est vrai? Alors, pourquoi vous, vous dites que vous aimez Marie et vous n'imitez pas la vie de Marie? Pourquoi vous ne faites pas comme elle? Aimer, c'est imiter, c'est être fan de Marie, c'est-à-dire imiter sa voix, sa démarche, son amour, sa patience, vous comprenez, son silence, son pardon. Vous ne pouvez pas dire que vous aimez Marie et puis vous ne l'imitez pas. Qui est Marie? Dieu vous voit. Dieu vous voit. Imiter Marie, c'est l'aimer. Aimer, c'est imiter. Alors, si vous dites que vous aimez Marie, alors cherchez à imiter tout de Marie. Bon, ce qui est sur vous, vous ne pouvez pas devenir vierge, vous ne pouvez pas mettre Jésus au monde. Ça, ce sont des privilèges. Hein, que, bon, ça, ce n'est pas de ça que je parle. Mais je parle d'imiter les vertus de Marie. Il y en a beaucoup. Mais moi, je vais vous demander trois. J'en ai déjà cité. Je vais ajouter deux autres. Une des vertus qu'il faut imiter, c'est le pardon de Marie. C'est la confiance. Le silence. L'humilité. Le plus grand péché, c'est cela. Ce qui a couru Lucifer, le diable, c'est sa suffisance. Vous et moi, Saint Paul a dit, hein, 2 Corinthiens, quoi, le chapitre 4, verset 7. Qu'as-tu reçu que tu n'aies reçu de Dieu? Ton intelligence, ta beauté, tout ça. Même ton pays, ta nationalité, tes parents, personne n'a choisi. Tout nous a été donné. Pourquoi t'enorgueillir? Ah, mon père est jeune, père recteur. Ah, mais vraiment, tu es fort dans l'homélie. Quand tu parles, quand je naissais là, il y a grâce de l'homélie dans moi. C'est Dieu qui m'a donné. Pourquoi m'enorgueillir? Pourquoi faire que, comme si je suis arrivé? Et pourquoi? Tu es le recteur, et puis après, ça donne le ciel. Non, mais moi, je ne marche pas avec les pauvres. Tu es né, quand tu venais dans le monde, et comment? Comment tu peux regarder l'autre? Tu dis, tu es enfant de Marie, et puis tu regardes l'autre avec dédain et mépris. Ta petite intelligence là, c'est toi, tu penses que tu connais tout. L'humilité, c'est être capable de dire simplement, Seigneur, je te dis merci pour ce que tu m'as donné. Et les dons et les talents que Dieu m'a donné, c'est pour le bien des autres. Ce n'est pas pour moi. Moi, ça me sanctifie. Mais c'est pour les autres d'abord. Si Dieu m'a donné la grâce de faire une belle homélie, des belles homélies, et alors, c'est pour vous. Ce n'est pas pour moi. Alors, je vais dire que je suis plus intelligent. Tu es marié, tu as enfant, tu as deux enfants, ton mari est bien, etc. Tu regardes ta voisine comme mépris.

0: Et elle est maudite comme ça là. Dieu t'attend.
1: Les enfants de Marie sont humbles, simples et discrets. Quand un enfant de Marie passe, on ne sait pas qui il est passé. Trop de bruit. Et quand on se comporte de la sorte, nous blessons le cœur de Marie. Elle dit, regarde mes enfants, regarde comment ils se comportent. Imitez-moi. Moi, j'ai porté Dieu à mon sein. Qui a reçu de grâce plus que moi? Personne.
0: Simple.
1: Une bonne dévotion, c'est imiter Marie dans son humilité. Aimer son humilité et vivre de son humilité. Arrêtez de vous gonfler. Il y a des personnes, même quand tu parles et te regardes du haut en bas, comme si toi, tu vas pas dans les toilettes aussi. Et puis quand tu meurs là, c'est pas même... C'est combien de mètres là, mon mère, dedans?
0: Poussière. Tu retourneras à la poussière.
1: Les enfants de Marie sont humbles. Même quand ils marchent, on sent l'humilité. Il y a des personnes, quand ils marchent, on dirait qu'ils sont arrivés sur la terre. C'est-à-dire qu'il n'y a personne d'autre.
0: Ce n'est pas une bonne dévotion, ça. La dévotion, ce n'est pas de prier, c'est d'imiter.
1: Mettre en pratique les vertus et la vie. Reproduire la vie de Marie. Troisième élément,
0: servir. Je lis le service à la solidarité et au partage.
1: Marie n'a jamais pensé à elle. Tout pour Dieu, tout pour les frères et sœurs, tout pour l'autre. Même dans sa prière, elle ne s'adresse pas à elle. Elle ne prie même pas pour elle. La seule prière qu'elle a faite, c'est de dire merci. Au noces de Cana, elle est assise. Elle aurait dû chercher à faire du bois, boire du bon vin. Comme les mamans le font et les femmes. Elles disent qu'elles ne boivent pas. Officiellement, elles ne boivent pas. Mais officieusement, elles boivent. Dans les cuisines. Les gobelets rouges et bleus, verts, qu'on met. On vient de voir, qu'est-ce qu'on met dedans? Du vin et de la bière. Des tantes, elles boivent comme c'est l'eau. Qui t'a dit ça? Faut se lever, tu vas voir. C'est la boisson. Une bonne et vraie dévotion à Marie, c'est de penser toujours aux autres. Et cela se vérifie dans nos prières. Seigneur, oh, donne-moi ça. Marie, oh, mon enfant, oh. Marie, oh, ma famille, oh. Marie, oh. Et les autres. Et les autres,
0: priez beaucoup pour les autres, priez très peu pour vous-même. Parce que Dieu sait ce que vous avez besoin. La Vierge sait. Alors je vous dis aujourd'hui, désormais, priez beaucoup pour les autres. Priez très peu pour vous. Ça, c'est le vrai signe d'un vrai enfant, d'une vraie enfant de Marie.
1: Fini la prière égoïste. Mon père prie pour moi parce que mon enfant...
0: Mais non, mon père, prie pour nous tous. Nous sommes nombreux, prie pour nous. Tu ne peux pas faire une adoration pour les autres, pour ton voisin, la voisine, pour celui que tu connais qui souffre. Tu ne peux pas t'agenouiller, prier pour lui, pour que Dieu bénisse sa vie. Et je voudrais terminer juste avant de conclure. C'est mon frère, père à son âme, que j'aime bien, mais un comédien. D'après lui, il dit qu'il était à l'université en son temps, il dit qu'il allait prier un jour à Saint-Jean de Cocody. Bon, il y a au moins 20 ans, 25 ans, même plus. D'après lui, quand il est rentré dans l'église, il a vu un monsieur qui était devant le Saint-Sacrement. Il soulève la tête, il regarde Jésus jusqu'à pendant une minute, deux minutes, et puis il abaisse la tête et fait Il baisse la tête, il soulève la tête. Il regarde un peu. D'après lui, quand il est rentré, il a commencé à observer le monsieur. Quand il a regardé, il dit Jésus, moi mes problèmes là, c'est bon. Il faut t'occuper de lui.
1: Parce que d'après lui, il avait tout dit. Il dit Jésus, pardon, moi je peux me débrouiller. Lui là, il faut t'occuper de lui, pardon.
0: Bref, mes frères et mes sœurs, évoluons, grandissons dans nos dévotions à Marie. Arrêtons de faire les petites prières, mes prières du jour. Il faut connaître, il faut imiter, il faut servir. Et le service, c'est la solidarité, s'oublier pour les autres. C'est pourquoi la fondation, elle a été créée pour que je puisse mettre en pratique ma dévotion. Penser aux autres, aussi bien dans ma prière comme dans ce que j'ai et dans ce que je suis. Un vrai enfant de Dieu, de Marie, ne peut pas ne pas être solidaire. Quel que soit ce que j'ai et ce que je suis, je dois être capable de partager, d'être solidaire. C'est pourquoi j'ai dit, cette fondation, je ne suis pas venu faire une publicité. Qu'est-ce que moi je gagne dedans? C'est pour que vous alliez au ciel. C'est pour que vous puissiez aller au ciel en essayant d'imiter la vertu de Marie, servir les autres parce que j'ai et parce que je suis. Voilà le sens profond d'une vraie dévotion. Une bonne et bonne dévotion. Je conclue. Dit le Concile Vatican II, Lumen Gentium, le numéro 67. Vous pouvez aller lire le chapitre 8 de Lumen Gentium, le numéro 67. Dit ceci, que les fidèles se souviennent qu'une véritable dévotion à Marie, bien sûr, ne consiste nullement dans un mouvement stérile et éphémère de la sensibilité, pas plus que dans une vaine crédulité. La vraie dévotion procède de la vraie foi qui nous conduit à reconnaître la dignité imminente de Marie, donc de reconnaître Marie, et nous pousse à aimer cette mère d'un amour filial et à poursuivre l'imitation de sa vertu. Imiter Marie, cherchez à la connaître, cherchez à l'aimer, cherchez à la servir. Que Dieu vous bénisse.
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0: Ponce Pilate a été crucifié, est mort, a été enseveli, est descendu aux enfers, le troisième jour est ressuscité des morts, est monté aux cieux, est assis à la droite de Dieu le Père Tout-Puissant, d'où il viendra juger les vivants et les morts. Je crois en l'Esprit Saint, à la Sainte Église catholique, à la communion des saints, à la rémission des péchés, à la résurrection de la chair, à la vie éternelle. Amen.
1: Notre Père qui es aux cieux, que ton nom soit sanctifié, que ton règne vienne, que ta volonté soit faite sur la terre comme au ciel.
0: Donne-nous aujourd'hui notre pain de ce jour. Pardonne-nous nos offenses, comme nous pardonnons aussi à ceux qui nous ont offensés. Et ne nous laisse pas entrer en tentation, mais délivre-nous du mal.
1: Car c'est à toi qu'appartiennent
0: le règne, la puissance et la gloire pour les siècles des siècles. Amen.
1: À l'honneur de Dieu, Trinité, je vous salue Marie, pleine de grâce, le Seigneur est avec vous. Vous êtes bénie entre toutes les femmes et Jésus, le fruit de vos entrailles, est béni.
0: Sainte Marie, Mère de Dieu, priez pour nous pauvres pécheurs, maintenant et à l'heure de notre mort. Amen.
1: Je vous salue Marie, pleine de grâce, le Seigneur est avec vous. Vous êtes bénie entre toutes les femmes et Jésus, le fruit de vos entrailles, est béni.
0: Sainte Marie, Mère de Dieu, priez pour nous pauvres pécheurs, maintenant et à l'heure de notre mort. Amen.
1: Je vous salue Marie, pleine de grâce, le Seigneur est avec vous. Vous êtes bénie entre toutes les femmes et Jésus, le fruit de vos entrailles est béni.
0: Sainte Marie, Mère de Dieu, priez pour nous pauvres pécheurs, maintenant et à l'heure de notre mort. Amen.
1: Gloire au Père, au Fils et au Saint-Esprit.
0: Comme il était au commencement, maintenant et toujours, dans les siècles des siècles. Amen.
1: Notre Dame de toute grâce,
0: priez pour nous.

0: Premier mystère douloureux, l'agonie de Jésus. Fruit du mystère, le regret des péchés. Prions.
1: Notre Père qui es aux cieux, que ton nom soit sanctifié, que ton règne vienne, que ta volonté soit faite sur la terre comme au ciel.
2: Donne-nous aujourd'hui notre pain de ce jour. Pardonne-nous nos offenses, comme nous pardonnons aussi à ceux qui nous ont offensés. Et ne nous laisse pas entrer en tentation. Mais délivre-nous du mal.
1: Car c'est à toi qu'appartiennent
2: le règne, la puissance et la gloire pour les siècles des siècles.
1: Amen. Je vous salue Marie, pleine de grâce. Le Seigneur est avec vous. Vous êtes bénie entre toutes les femmes et Jésus, le fruit de vos entrailles, est béni.
3: Sainte Marie, Mère de Dieu, priez pour nous pauvres pécheurs. Maintenant et à l'heure de notre mort. Amen.
1: Je vous salue Marie, pleine de grâce. Le Seigneur est avec vous. Vous êtes bénie entre toutes les femmes et Jésus, le fruit de vos entrailles, est béni.
3: Sainte Marie, Mère de Dieu, priez pour nous pauvres pécheurs. Maintenant et à l'heure de notre mort. Amen.
1: Je vous salue Marie, pleine de grâce. Le Seigneur est avec vous. Vous êtes bénie entre toutes les femmes et Jésus. Le fruit de vos entrailles est béni.
3: Sainte Marie, Mère de Dieu, priez pour nous pauvres pécheurs, maintenant et à l'heure de notre mort. Amen.
1: Je vous salue Marie, pleine de grâce. Le Seigneur est avec vous. Vous êtes bénie entre toutes les femmes et Jésus. Le fruit de vos entrailles est béni.
3: Sainte Marie, Mère de Dieu, priez pour nous pauvres pécheurs, maintenant et à l'heure de notre mort. Amen.
1: Je vous salue Marie, pleine de grâce. Le Seigneur est avec vous. Vous êtes bénie entre toutes les femmes et Jésus. Le fruit de vos entrailles est béni.
3: Sainte Marie, Mère de Dieu, priez pour nous pauvres pécheurs, maintenant et à l'heure de notre mort. Amen.
1: Je vous salue Marie, pleine de grâce. Le Seigneur est avec vous. Vous êtes bénie entre toutes les femmes et Jésus. Le fruit de vos entrailles est béni.
3: Sainte Marie, Mère de Dieu, priez pour nous pauvres pécheurs, maintenant et à l'heure de notre mort. Amen.
1: Je vous salue Marie, pleine de grâce. Le Seigneur est avec vous. Vous êtes bénie entre toutes les femmes et Jésus. Le fruit de vos entrailles est béni.
3: Sainte Marie, Mère de Dieu, priez pour nous pauvres pécheurs, maintenant et à l'heure de notre mort. Amen.
1: Je vous salue Marie, pleine de grâce. Le Seigneur est avec vous. Vous êtes bénie entre toutes les femmes et Jésus. Le fruit de vos entrailles est béni.
3: Sainte Marie, Mère de Dieu, priez pour nous pauvres pécheurs, maintenant et à l'heure de notre mort. Amen.
1: Je vous salue Marie, pleine de grâce. Le Seigneur est avec vous. Vous êtes bénie entre toutes les femmes et Jésus. Le fruit de vos entrailles est béni.
3: Sainte Marie, Mère de Dieu, priez pour nous pauvres pécheurs, maintenant et à l'heure de notre mort. Amen.
1: Je vous salue Marie, pleine de grâce. Le Seigneur est avec vous. Vous êtes bénie entre toutes les femmes et Jésus. Le fruit de vos entrailles est béni.
3: Sainte Marie, Mère de Dieu, priez pour nous pauvres pécheurs, maintenant et à l'heure de notre mort. Amen.
1: Que la gloire soit rendue à Dieu le Père, le Fils et le Saint-Esprit.
2: Comme il était au commencement, maintenant et toujours, dans les siècles des siècles. Amen.
1: Notre-Dame de la paix,
2: priez pour nous.

0: Deuxième mystère douloureux, la flagellation. Fruit du mystère, le combat contre le mal.
1: Notre Père qui es aux cieux, que ton nom soit sanctifié, que ton règne vienne, que ta volonté soit faite sur la terre comme au ciel.
2: Donne-nous aujourd'hui notre pain de ce jour. Pardonne-nous nos offenses, comme nous pardonnons aussi à ceux qui nous ont offensés. Et ne nous laisse pas entrer en tentation, mais délivre-nous du mal.
1: Car c'est à toi qu'appartiennent
2: le règne, la puissance et la gloire pour les siècles des siècles.
1: Amen. Je vous salue Marie, pleine de grâce. Le Seigneur est avec vous. Vous êtes bénie entre toutes les femmes et Jésus, le fruit de vos entrailles, est béni.
3: Sainte Marie, Mère de Dieu, priez pour nous pauvres pécheurs, maintenant et à l'heure de notre mort. Amen.
1: Je vous salue Marie, pleine de grâce. Le Seigneur est avec vous. Vous êtes bénie entre toutes les femmes et Jésus, le fruit de vos entrailles est béni.
3: Sainte Marie, Mère de Dieu, priez pour nous pauvres pécheurs, maintenant et à l'heure de notre mort. Amen.
1: Je vous salue Marie, pleine de grâce. Le Seigneur est avec vous. Vous êtes bénie entre toutes les femmes et Jésus, le fruit de vos entrailles est béni.
3: Sainte Marie, Mère de Dieu, priez pour nous pauvres pécheurs, maintenant et à l'heure de notre mort. Amen.
1: Je vous salue Marie, pleine de grâce. Le Seigneur est avec vous. Vous êtes bénie entre toutes les femmes et Jésus, le fruit de vos entrailles est béni.
3: Sainte Marie, Mère de Dieu, priez pour nous pauvres pécheurs, maintenant et à l'heure de notre mort. Amen.
1: Je vous salue Marie, pleine de grâce. Le Seigneur est avec vous. Vous êtes bénie entre toutes les femmes et Jésus, le fruit de vos entrailles est béni.
3: Sainte Marie, Mère de Dieu, priez pour nous pauvres pécheurs, maintenant et à l'heure de notre mort. Amen.
1: Je vous salue Marie, pleine de grâce. Le Seigneur est avec vous. Vous êtes bénie entre toutes les femmes et Jésus, le fruit de vos entrailles est béni.
3: Sainte Marie, Mère de Dieu, priez pour nous pauvres pécheurs, maintenant et à l'heure de notre mort. Amen.
1: Je vous salue Marie, pleine de grâce. Le Seigneur est avec vous. Vous êtes bénie entre toutes les femmes et Jésus, le fruit de vos entrailles est béni.
3: Sainte Marie, Mère de Dieu, priez pour nous pauvres pécheurs, maintenant et à l'heure de notre mort. Amen.
1: Je vous salue Marie, pleine de grâce. Le Seigneur est avec vous. Vous êtes bénie entre toutes les femmes et Jésus, le fruit de vos entrailles est béni.
3: Sainte Marie, Mère de Dieu, priez pour nous pauvres pécheurs, maintenant et à l'heure de notre mort. Amen.
1: Je vous salue Marie, pleine de grâce. Le Seigneur est avec vous. Vous êtes bénie entre toutes les femmes et Jésus, le fruit de vos entrailles est béni.
3: Sainte Marie, Mère de Dieu, priez pour nous pauvres pécheurs, maintenant et à l'heure de notre mort. Amen.
1: Je vous salue Marie, pleine de grâce. Le Seigneur est avec vous. Vous êtes bénie entre toutes les femmes et Jésus, le fruit de vos entrailles est béni.
3: Sainte Marie, Mère de Dieu, priez pour nous pauvres pécheurs, maintenant et à l'heure de notre mort. Amen.
1: Que la gloire soit rendue à Dieu le Père, le Fils et le Saint-Esprit.
2: Comme il était au commencement, maintenant et toujours, dans les siècles des siècles. Amen.
1: Notre-Dame de la paix,
2: priez pour nous.

0: Troisième mystère douloureux, le couronnement d'épines. Fruit du mystère, la force dans les humiliations. Prions.
1: Notre Père qui es aux cieux, que ton nom soit sanctifié, que ton règne vienne, que ta volonté soit faite sur la terre comme au ciel.
2: Donne-nous aujourd'hui notre pain de ce jour. Pardonne-nous nos offenses, comme nous pardonnons aussi à ceux qui nous ont offensés. Et ne nous laisse pas entrer en tentation, mais délivre-nous du mal.
1: Car c'est à toi qu'appartiennent
2: le règne, la puissance et la gloire. Pour les siècles des siècles.
1: Amen. Je vous salue Marie, pleine de grâce. Le Seigneur est avec vous. Vous êtes bénie entre toutes les femmes et Jésus, le fruit de vos entrailles, est béni.
3: Sainte Marie, Mère de Dieu, priez pour nous pauvres pécheurs, maintenant et à l'heure de notre mort. Amen.
1: Je vous salue Marie, pleine de grâce. Le Seigneur est avec vous. Vous êtes bénie entre toutes les femmes et Jésus, le fruit de vos entrailles est béni.
3: Sainte Marie, Mère de Dieu, priez pour nous pauvres pécheurs, maintenant et à l'heure de notre mort. Amen.
1: Je vous salue Marie, pleine de grâce. Le Seigneur est avec vous. Vous êtes bénie entre toutes les femmes et Jésus. Le fruit de vos entrailles est béni.
3: Sainte Marie, Mère de Dieu, priez pour nous pauvres pécheurs, maintenant et à l'heure de notre mort. Amen.
1: Je vous salue Marie, pleine de grâce. Le Seigneur est avec vous. Vous êtes bénie entre toutes les femmes et Jésus, le fruit de vos entrailles est béni.
3: Sainte Marie, Mère de Dieu, priez pour nous pauvres pécheurs, maintenant et à l'heure de notre mort. Amen.
1: Je vous salue Marie, pleine de grâce. Le Seigneur est avec vous. Vous êtes bénie entre toutes les femmes et Jésus, le fruit de vos entrailles est béni.
3: Sainte Marie, Mère de Dieu, priez pour nous pauvres pécheurs, maintenant et à l'heure de notre mort. Amen.
1: Je vous salue, Marie.

0: Et Jésus, le fruit de vos entrailles est béni.
1: Sainte Marie, Mère de Dieu, priez pour nous pauvres pécheurs, maintenant et à l'heure de notre mort. Amen.
0: Je vous salue Marie, pleine de grâce, le Seigneur est avec vous. Vous êtes bénie entre toutes les femmes et Jésus, le fruit de vos entrailles est béni.
1: Sainte Marie, Mère de Dieu, priez pour nous pauvres pécheurs, maintenant et à l'heure de notre mort. Amen.
0: Je vous salue Marie, pleine de grâce, le Seigneur est avec vous. Vous êtes bénie entre toutes les femmes et Jésus, le fruit de vos entrailles est béni.
1: Sainte Marie, Mère de Dieu, priez pour nous pauvres pécheurs, maintenant et à l'heure de notre mort. Amen.
0: Je vous salue Marie, pleine de grâce, le Seigneur est avec vous. Vous êtes bénie entre toutes les femmes et Jésus, le fruit de vos entrailles est béni.
1: Sainte Marie, Mère de Dieu, priez pour nous pauvres pécheurs, maintenant et à l'heure de notre mort. Amen.
0: Que la gloire soit rendue à Dieu le Père, le Fils et le Saint-Esprit.
1: Comme il était au commencement, maintenant et toujours, dans les siècles des siècles. Amen.
0: Notre-Dame de la paix,
1: priez pour nous.

0: Quatrième mystère douloureux, la montée au calvaire. Fruit du mystère, la pénitence. Prions. Notre Père qui es aux cieux, que ton nom soit sanctifié, que ton règne vienne, que ta volonté soit faite sur la terre comme au ciel.
1: Donne-nous aujourd'hui notre pain de ce jour. Pardonne-nous nos offenses, comme nous pardonnons aussi à ceux qui nous ont offensés. Et ne nous laisse pas entrer en tentation, mais délivre-nous du mal.
0: Car c'est à toi qu'appartiennent
1: le règne, la puissance et la gloire pour les siècles des siècles. Amen.
0: Je vous salue Marie, pleine de grâce, le Seigneur est avec vous. Vous êtes bénie entre toutes les femmes et Jésus, le fruit de vos entrailles, est béni.
1: Sainte Marie, Mère de Dieu, priez pour nous pauvres pécheurs, maintenant et à l'heure de notre mort. Amen.
0: Je vous salue Marie, pleine de grâce, le Seigneur est avec vous. Vous êtes bénie entre toutes les femmes et Jésus, le fruit de vos entrailles, est béni.
1: Sainte Marie, Mère de Dieu, priez pour nous pauvres pécheurs, maintenant et à l'heure de notre mort. Amen.
0: Je vous salue Marie, pleine de grâce, le Seigneur est avec vous. Vous êtes bénie entre toutes les femmes.

0: Femme et Jésus, le fruit de vos entrailles est béni.
1: Sainte Marie, Mère de Dieu, priez pour nous pauvres pécheurs, maintenant et à l'heure de notre mort. Amen.
0: Je vous salue Marie, pleine de grâce, le Seigneur est avec vous. Vous êtes bénie entre toutes les femmes et Jésus, le fruit de vos entrailles est béni.
1: Sainte Marie, Mère de Dieu, priez pour nous pauvres pécheurs, maintenant et à l'heure de notre mort. Amen.
0: Je vous salue Marie, pleine de grâce, le Seigneur est avec vous. Vous êtes bénie entre toutes les femmes et Jésus, le fruit de vos entrailles est béni.
1: Sainte Marie, Mère de Dieu, priez pour nous pauvres pécheurs, maintenant et à l'heure de notre mort. Amen.
0: Je vous salue Marie, pleine de grâce, le Seigneur est avec vous. Vous êtes bénie entre toutes les femmes et Jésus, le fruit de vos entrailles est béni.
1: Sainte Marie, Mère de Dieu, priez pour nous pauvres pécheurs, maintenant et à l'heure de notre mort. Amen.
0: Je vous salue Marie, pleine de grâce, le Seigneur est avec vous. Vous êtes bénie entre toutes les femmes et Jésus, le fruit de vos entrailles est béni.
1: Sainte Marie, Mère de Dieu, priez pour nous pauvres pécheurs, maintenant et à l'heure de notre mort. Amen.
0: Je vous salue Marie, pleine de grâce, le Seigneur est avec vous. Vous êtes bénie entre toutes les femmes et Jésus, le

0: Amen.
1: Je vous salue, Marie, pleine de grâce, le Seigneur est avec vous. Vous êtes bénie entre toutes les femmes et Jésus, le fruit de vos entrailles est béni.
2: Sainte Marie, Mère de Dieu, priez pour nous pauvres pécheurs, maintenant et à l'heure de notre mort. Amen.
1: Je vous salue, Marie, pleine de grâce, le Seigneur est avec vous. Vous êtes bénie entre toutes les femmes et Jésus, le fruit de vos entrailles est béni.
2: Sainte Marie, Mère de Dieu, priez pour nous pauvres pécheurs, maintenant et à l'heure de notre mort. Amen.
1: Gloire au Père, au Fils et au Saint-Esprit.
2: Comme il était au commencement, maintenant et toujours, dans les siècles des siècles. Amen.

0: Cinquième mystère douloureux, la mort de Jésus. Fruit du mystère, le pardon des offenses. Prions.
1: Notre Père qui es aux cieux, que ton nom soit sanctifié, que ton règne vienne. Que ta volonté soit faite sur la terre comme au ciel.
2: Donne-nous aujourd'hui notre pain de ce jour. Pardonne-nous nos offenses, comme nous pardonnons aussi à ceux qui nous ont offensés. Et ne nous laisse pas entrer en tentation, mais délivre-nous du mal.
1: Car c'est à toi qu'appartiennent
2: le règne, la puissance et la gloire pour les siècles des siècles. Amen.
1: Je vous salue Marie, pleine de grâce, le Seigneur est avec vous. Vous êtes bénie entre toutes les femmes et Jésus, le fruit de vos entrailles, est béni.
2: Sainte Marie, Mère de Dieu, priez pour nous pauvres pécheurs, maintenant et à l'heure de notre mort. Amen.
1: Je vous salue Marie, pleine de grâce, le Seigneur est avec vous. Vous êtes bénie entre toutes les femmes et Jésus, le fruit de vos entrailles, est béni.
2: Sainte Marie, Mère de Dieu, priez pour nous pauvres pécheurs, maintenant et à l'heure de notre mort. Amen.
1: Je vous salue Marie, pleine de grâce, le Seigneur est avec vous. Vous êtes bénie entre toutes les femmes et Jésus, le fruit de vos entrailles, est béni.
2: Sainte Marie, Mère de Dieu, priez pour nous pauvres pécheurs, maintenant et à l'heure de notre mort. Amen.
1: Je vous salue Marie, pleine de grâce, le Seigneur est avec vous. Vous êtes bénie entre toutes les femmes et Jésus, le fruit de vos entrailles, est béni.
2: Sainte Marie, Mère de Dieu, priez pour nous pauvres pécheurs, maintenant et à l'heure de notre mort. Amen.
1: Je vous salue Marie, pleine de grâce, le Seigneur est avec vous. Vous êtes bénie entre toutes les femmes et Jésus, le fruit de vos entrailles, est béni.
2: Sainte Marie, Mère de Dieu, priez pour nous pauvres pécheurs, maintenant et à l'heure de notre mort. Amen.
1: Je vous salue Marie, pleine de grâce, le Seigneur est avec vous. Vous êtes bénie entre toutes les femmes et Jésus, le fruit de vos entrailles, est béni.
2: Sainte Marie, Mère de Dieu, priez pour nous pauvres pécheurs, maintenant et à l'heure de notre mort. Amen.
1: Je vous salue Marie, pleine de grâce, le Seigneur est avec vous. Vous êtes bénie entre toutes les femmes et Jésus, le fruit de vos entrailles, est béni.
2: Sainte Marie, Mère de Dieu, priez pour nous pauvres pécheurs, maintenant et à l'heure de notre mort. Amen.
1: Je vous salue Marie, pleine de grâce, le Seigneur est avec vous. Vous êtes bénie entre toutes les femmes et Jésus, le fruit de vos entrailles, est béni.
2: Sainte Marie, Mère de Dieu, priez pour nous pauvres pécheurs, maintenant et à l'heure de notre mort. Amen.
1: Je vous salue Marie, pleine de grâce, le Seigneur est avec vous. Vous êtes bénie entre toutes les femmes et Jésus, le fruit de vos entrailles, est béni.
2: Sainte Marie, Mère de Dieu, priez pour nous pauvres pécheurs, maintenant et à l'heure de notre mort. Amen.
1: Je vous salue Marie, pleine de grâce, le Seigneur est avec vous. Vous êtes bénie entre toutes les femmes et Jésus, le fruit de vos entrailles, est béni.
2: Sainte Marie, Mère de Dieu, priez pour nous pauvres pécheurs, maintenant et à l'heure de notre mort. Amen.
1: Gloire au Père, au Fils et au Saint-Esprit.
2: Comme il était au commencement, maintenant et toujours, dans les siècles des siècles. Amen.
1: Notre Dame de toute grâce,
2: priez.

0: Sainte Marie, femme de notre époque, en te donnant à nous comme mère, Jésus a fait de toi non seulement la compatriote de chacun, mais aussi sa contemporaine, prisonnière du même fragment d'espace et de temps. C'est pourquoi nul ne peut te considérer comme éloigné de nous du fait de la différence des générations. Et il n'est pas permis de soupçonner que tu ne sois pas capable de comprendre les drames de notre temps. Fais que nous puissions te sentir proche de nos problèmes, comme quelqu'un qui les partage et en connaît l'aspect dramatique inédit. Viens auprès de nous et écoute-nous te confier les angoisses quotidiennes qui assaillent notre vie moderne. L'incertitude de l'avenir, la peur de ne pas y arriver, l'usure des relations, l'instabilité des affections, les difficultés de communication avec ceux qui nous sont le plus chers, le vertige des tentations, la tristesse des chutes, le regret du péché. Sainte Marie, fais-nous sentir ta présence rassurante, qu'il n'y ait jamais un appel où résonne notre nom, dans lequel, sous la même lettre alphabétique, ne résonne aussi le tien, et où l'on entend de répondre « présente » comme une ancienne amie d'enfance.
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0: Pour votre salut, il est 5h.

0: dit Simon Pierre,
1: Seigneur,
0: Seigneur,
1: à qui irions-nous? Tu as les paroles de la vie éternelle.
0: Tu as les paroles de la vie éternelle.
1: Amen.
0: Frères et sœurs, à qui irions-nous? La Bible dit dans Actes 4, 12 qu'il n'y a pas un autre nom qui soit donné aux hommes par lequel des changements peuvent arriver dans ta vie, par lequel nous sommes sauvés. À qui irions-nous? Toi seul, à les paroles de la vie. Qu'est-ce que Simon Pierre est en train de révéler? Il est en train de nous révéler que la raison pour laquelle nous ne pouvons pas aller ailleurs s'appelle la parole. Dis à ton frère, la parole. C'est parce qu'il a la parole que nous ne pouvons pas aller ailleurs. Alors, question, par quoi Dieu le Père nous attire-t-il? Puisque personne ne peut venir si le Père ne l'attire. Ce par quoi le Père attire, ce par quoi le Père donne la vie, c'est sa parole. Dis à ton frère la parole. Paul dit en Romains le chapitre 1er, le verset 16. Je n'ai pas honte de la parole. Elle est la puissance dont Dieu se sert. C'est quoi la parole? C'est quoi la parole? Je vais entendre la puissance. C'est quoi la parole?
1: La puissance.
0: Paul ne dit pas, elle est une puissance. Il dit, elle est la puissance. Paul ne dit pas, elle est une puissance. Parce que si la parole est une puissance, ça veut dire qu'elle est une puissance au milieu de nombreuses puissances. Mais le « là » est un « là » exclusif. Quand la parole est là, il n'y a plus d'autorité ailleurs. Amen. Est-ce que quelqu'un peut dire « Amen » ?
1: Amen.
0: Oh, la parole est en route pour venir jusqu'à toi.
1: Amen.
0: Elle est la puissance. La Bible dit que tout pouvoir appartient à Dieu. Vrai ou pas vrai?
1: Vrai.
0: La même Bible dit, relis-nous ce verset, Romains 1, à partir du verset 16.
1: Car je n'ai pas honte de l'évangile.
0: Je n'ai pas honte de la parole.
1: Il est puissance de Dieu.
0: C'est la puissance dont Dieu se sert
1: pour le salut de quiconque.
0: Pour le salut de quiconque. Frères et sœurs, suivez-moi très bien. Dieu a-t-il besoin de quelque chose? La Bible dit, rien de ce qui est ne fut fait sans sa parole. Dieu n'a besoin que d'une seule chose. De quoi a-t-il besoin? De quoi a-t-il besoin? De quoi a-t-il besoin? De quoi a-t-il besoin? De quoi a-t-il besoin? De quoi a-t-il besoin? Si tu as besoin de quelque chose, ça veut dire que sans ce quelque chose, tu n'es pas encore toi-même. Paix et joie. La parole de Dieu, ce n'est pas quelque chose. La parole de Dieu, c'est quelqu'un. Est-ce que tu peux dire c'est quelqu'un?
1: C'est quelqu'un.
0: Je connais son nom. J'ai dit je connais son nom. J'ai dit moi je connais son nom. J'ai dit moi je connais son nom. La parole de Dieu, c'est celui dont la Bible dit, Dieu lui a donné le nom qui est au-dessus de tout nom, afin qu'au nom puissant de Jésus, là-haut dans le ciel, ici-bas sur la terre, dans les profondeurs des affaires, ton genou fléchit. La parole de Dieu est quelqu'un, c'est Dieu lui-même. Dieu est dans sa parole, et sa parole porte sa puissance. Dis à ton frère, tu as besoin de sa parole. Si Dieu a besoin de sa parole, nous, image et ressemblance de Dieu, nous avons aussi besoin de sa parole. Pierre dit, tu as les paroles de la vie. Est-ce que quelqu'un me suit? Jean dit, en Jean 14, le verset 15 suivant, si vous demeurez en moi et si mes paroles demeurent en vous, demandez tout ce que vous voulez. Demandez tout ce que vous voulez. Qu'est-ce que tu veux, mon frère? Qu'est-ce que tu veux, ma soeur? Il dit, si vous demeurez en moi, si mes paroles demeurent en vous. Alléluia. Il n'a pas dit, si vous suivez Mambo. Il n'a pas dit, si quelqu'un vous impose les mains. Tu veux obtenir quelque chose? Tu as frappé à la porte depuis et ne s'ouvrait pas pour toi. J'ai une bonne nouvelle pour toi ce matin. Si vous demeurez en moi, si mes paroles demeurent en vous, demandez tout ce que vous voulez au Père en mon nom. Cela vous sera accordé pleinement. Tu as besoin de sa parole. Sa parole porte sa puissance. Sans sa parole, nous marchons dans la nuit. Parce que la parole a pris un visage. La parole est venue au milieu de nous. Et le Verbe s'est fait chair. Et il a habité parmi nous. J'en dis, nous avons vu sa gloire. La gloire de la parole. Gloire qu'il tient de son Père comme fils premier-né. Tu as besoin de la parole de Dieu. Oh. Dis à ton frère, c'est vrai. Oh. Tu en as besoin. Oh. Et si quelqu'un marche derrière moi, ça veut dire si quelqu'un marche derrière ma parole, ça veut dire si quelqu'un prend ma parole au sérieux. Jean chapitre 8, le verset 12, il ne connaîtra plus la nuit. La nuit représente celui qui ne peut pas avancer, celui qui ne sait plus comment marcher, celui qui ne voit plus la route devant lui. Un jour dans mon village, parce que je suis prêtre au campement, hein, je suis un prêtre de campagne, je suis un broussard prêtre. Dans mon village, un jour le catéchiste est venu me voir, non le sacristain, pardon. Il dit, mon père, il y a une femme qui est en train de mourir, il faut que tu viennes vite la baptiser. On était vers 22h, je saute du lit, je m'habille, je dis on y va. Et pendant qu'on est dehors, je vois le sacristain qui file dans la nuit. Et pendant qu'il file, moi, je ne vois pas le chemin. Je n'arrive pas à avancer. En fait, lui, il avait la torche. Quand vous avez la torche, la nuit ne vous fait plus peur. Quand vous avez la lumière, vous avancez, vous filez tout droit dans la nuit. Vous connaissez le but et vous atteignez le but. Moi, j'étais dans le noir. Mais lui, il avait la torche, il marchait devant moi. Je veux dire à quelqu'un que la parole qui est en train de venir à toi sera une torche dans ta vie. Tu n'hésiteras plus. La Bible dit dans le psaume 119, le verset 105, ta parole, Seigneur, est une lampe à mes pieds. Si les gens ont mis des barrières devant toi, s'ils ont travaillé contre toi, si tu n'avançais plus dans ta vie, ce matin, je t'annonce que la parole de Dieu est devenue la lumière. Et je disais au sacristain, mais aide-moi, attends-moi, aide-moi, attends-moi. Il dit, ah mon père, tu es encore derrière. J'ai compris que le prêtre que je suis, je dois devenir lumière, porter la lumière. C'est moi qui passe devant et aide-moi, passe derrière. Je dis, viens derrière moi. Alléluia. Amen. Frères et sœurs, beaucoup t'ont mis derrière, mais ils seront surpris parce que tu seras comme une étoile filante. Ta lumière brillera.
1: Amen.
0: En Matthieu, le chapitre 5, le verset 17, Jésus a prophétisé. Il dit, je ne connais pas ton nom. Dis ton prénom fort, dis ton prénom fort. Dis ton prénom fort. Il dit, que ta lumière brille aux yeux des hommes. Que ta lumière brille aux yeux des hommes. Si ta lumière ne brillait pas hier, à compter de ce jour, il y a un changement de paradigme. Changement de trajectoire. Changement de situation. Changement de repère. Ta lumière brillera aux yeux des hommes. Ils verront le bien que tu fais. Et il donnera gloire à ton Père qui est dans les cieux. Oui, frères et sœurs, à qui irions-nous? Nous irons à celui qui porte la lumière. Il dit, je suis la lumière du monde. Si quelqu'un vient derrière moi, il ne marche plus dans la nuit. Il aura la lumière de la vie.
1: Amen.
0: Jésus a cette lumière. Pierre dit, tu as les paroles. Frères et sœurs, même la femme la plus belle ne peut donner, ne peut donner, ne peut donner, ne peut donner, ne peut donner, ne peut donner. On ne donne que ce qu'on a. On ne peut donner que ce qu'on a. Lisez dans Actes le chapitre 3, le verset 6. Non, ce que je veux te dire, c'est que les gens seront étonnés parce que les choses seront plus comme avant. Est-ce que tu me suis? Est-ce que tu es tenté d'avancer avec moi? Est-ce que tu as décidé de faire la route avec moi? Tu as besoin de sa parole. Tu as besoin que la parole de Dieu chasse la mauvaise eau qui est en toi. Oui, que mauvaise eau là. La parole de Dieu, c'est comme du sel. La parole de Dieu, c'est comme du sel. Quand elle tombe dans ta vie, tu prends un nouveau coup.
1: Amen.
0: Donc la mauvaise eau qui est en toi est transfigurée en lumière dans ta vie.
1: Amen.
0: Ceux qui t'ont regardé, qui ont dit, qu'est-ce qui peut sortir de bon? Faut sourire. Qu'est-ce qui peut sortir de bon? Si quelqu'un est en Christ, les choses anciennes sont passées. Dis à ton frère, si je vis, ce n'est plus moi, mais Christ en moi maintenant.
1: Amen.
0: Galates 2:19. Dieu ne prend pas ce qui est bon. Sinon, il ne serait pas Dieu. Mais il te prend dans ta mauvaise eau.
1: C'est ça.
0: Il va laver. Il va repasser. Il va nettoyer. Il va astiquer. Il va cirer. Quand tu sors, ça devient, tu es atteint de la marmure. En fait, j'ai trouvé votre secret. Il faut que je change mon langage. Je parle un français yaoutique. On dirait que ça passe mieux. La marmure. Regarde ton voisin, dit la marmure. Tu seras ciré. On ne force pas. Quand la parole est là, on ne force pas. Quand la parole est là, on ne force pas.
1: Sans bruit.
0: Voilà. Une onction de marmure pour chasser toute la mauvaise eau qui était en toi. Pour que Dieu tire le nouveau de l'ancien. Que ta vie surgisse comme le rameau d'un palmier. Que tu viennes avec la fraîcheur de ton Dieu. Que tout ce qui était mort en toi disparaisse. Et que Dieu crée la nouveauté. Acte 3, le verset 6.
1: Pierre lui dit.
0: Pierre et Jean se retrouvent devant la porte du temple. Il y a un paralytique qui est là. Quelqu'un qui ne peut pas avancer. Beaucoup ici disent. Mon père, on n'avance pas. Dans ma famille, on ne se marie pas. On tourne en rond. Un démon de famille est assis sur nous. Plus rien n'avance pour nous. Écoutez ce que Pierre dit. Pierre regarde cet homme qui n'avance pas. Tout le monde se moque. On dit mais c'est fini. Mais moi je veux dire à quelqu'un que Dieu n'est jamais en retard. Dans la vie, c'est pas courir vite qui importe. C'est arriver au but. Dieu a décidé de rattraper ton retard. Tu n'as pas entendu ce que j'ai dit. Dieu a décidé de rattraper le retard. Il prendra beaucoup de ceux qui sont derniers pour en faire des premiers. Il prendra beaucoup de ceux qui étaient derrière pour les amener devant. C'est le Dieu que j'adore ça. C'est le Dieu que j'adore ça. Pierre regarde. L'homme, il est avec Jean. Il regarde cet homme qui mendiait mais qui ne pouvait pas entrer. Et qu'est-ce que Pierre lui dit?
1: Pierre lui dit de l'or ou de l'argent?
0: De l'argent.
1: Je n'en ai pas.
0: Moi, je n'en ai pas.
1: Mais ce que j'ai, il a dit quoi?
0: Qu'est-ce qu'il a dit?
1: Je te le donne.
0: On ne donne que ce qu'on a. Et qu'est-ce que Pierre a?
1: Il a Jésus, il a la parole.
0: Folie, ce que Pierre a.
1: Au nom de Jésus,
0: ce que Pierre a, c'est Jésus.
1: Amen.
0: Quand la parole de Dieu est avec toi, plus rien ne peut être contre toi. Si Dieu est pour toi, si Dieu est avec toi, si Dieu est de ton côté, oh, quel que soit celui qui se lève sur la route, tu le battras en chemin.
1: Amen.
0: Ce que j'ai,
1: au nom de Jésus-Christ.
0: Ce que j'ai,
1: je te le donne.
0: Frères et sœurs, levez les mains, dis je reçois. Dis je prends. Dis je reçois. Dis je prends. Cette parole que tu entends. Jésus a dit, quand il était dans la synagogue de Capharnaüm, il dit, ces paroles que vous entendez, c'est aujourd'hui même qu'elles s'accomplissent pour vous.
1: Amen.
0: Les choses ne seront plus comme avant.
1: Amen.
0: Je me rappelle, j'étais pas prêtre, hein. C'était encore en 94. Je suis parti prêcher quelque part au nord, au complexe sucrier de Ferke. Et je suis arrivé là-bas, invité par le renouveau et les prêts SMA. J'étais petit comme ça. Maintenant même, j'ai pris poids. Dis qui va se négliger. J'ai pris poids. Mais j'ai pris aussi cheveux blancs. Quand je suis arrivé là-bas, les employés du complexe sont allés voir le père. Ah mon père, on te demande pardon. On a entendu le nom parce que c'était un vieux. On ne savait pas que c'était un enfant comme ça. Mais Dieu ne prend pas ce qui est quelque chose. Il prend ce qui est fléqué. Il dit, vous êtes des vases de terre. Pour que l'on voit bien que ce n'est pas vous, mais moi en vous. Si Dieu prend quelqu'un, c'est que ce n'est pas Dieu qui l'a pris. Mais il prend ce qui est tellement fragile parce que sa gloire, il ne veut pas qu'elle soit volée. Et là-bas, j'ai prêché sur la puissance de la croix. Et ce jour-là, j'ai dit aux chrétiens de porter des croix. Quand je suis arrivé tout à l'heure, le curé m'a dit, ouais, la croix. Parce qu'il me connaissait avec la croix. J'ai dit de porter la croix. Et tout le monde a payé une croix. Et le curé, le père missionnaire, s'est mis à bénir les croix. Un des employés a couru pour aller saluer un de ses amis. Il avait un rendez-vous. Donc à la pause, il est allé à son rendez-vous. Le rendez-vous était avec un peul. Il y avait un peul là-bas à Ferke. Ce peul, tout le monde avait peur de lui. Il avait des gbagbadji puissants. Laissez la parole faire son travail, hein, je vous en prie. C'est Dieu qui fait son travail. Et tout le monde le craignait. Il faisait la loi dans cette ville. Quand le monsieur est rentré dans sa maison avec sa croix, ce peuple a commencé à crier, sors de ma maison. Il avait un gros canarien fétiche à l'entrée de sa maison. Il dit que quand le gars est rentré avec la croix, son fétiche s'est gâté immédiatement. Et il dit qu'il est obligé de repartir au Niger pour aller refaire le fétiche et l'envoyer. Et il a chassé son ami. Donc le monsieur était tellement effrayé, il vient me voir à 14h. Il me dit, ah mon père, mon frère, j'ai un problème. Et puis il me raconte son histoire. Alors je lui ai dit, mais tu as peur de quoi? Tu es entré seulement avec une croix et le monsieur est obligé de faire un voyage au Niger. Ça veut dire que la croix a soumis son fétiche. Retourne lui dire que si son fétiche est gâté à cause de la croix, c'est parce que lui-même, il a besoin de revêtir la croix. La Bible dit que le nom de Dieu a été invoqué sur nous et que ton front a été marqué de sa croix. S'il s'élève contre toi par un chemin, ils s'en iront loin de toi par sept chemins. Tu as besoin de la croix de Christ.

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3: Au nom du Père et du Fils et du Saint-Esprit, Amen. Mon Seigneur et mon Dieu, je crois de tout mon cœur que tu es ici, que tu me vois, que tu m'entends. Je t'adore à genoux devant toi. Je te demande le pardon de mes péchés et ton aide pour faire de mon mieux ce moment de prière. Marie, ma Mère Immaculée, Saint Joseph et mon ange gardien, intercédez pour moi. Montre-moi ton chemin, Seigneur, le chemin de l'espérance. Il y a un livre extraordinaire qui, 50 ans après sa première publication, continue d'être la référence pour tout ce qui concerne l'aspect mental de la performance sportive. Ce livre s'appelle « Le jeu intérieur du tennis », est écrit par Timothy Galway. Et en fait, c'est un titre un peu réducteur, parce qu'il ne concerne pas uniquement le tennis, mais tout ce qui concerne les aspects de préparation mentale, de concentration, pour pas uniquement le sport, mais plein d'aspects de la vie. Et au tennis, peut-être que tu as constaté, il y a certains joueurs qui se parlent à eux-mêmes, qui se trouvent mauvais ou qui se critiquent. Mais le but de ce livre, c'est de développer quelques théories, et notamment une qui dit que dans chaque joueur, il y a comme un dédoublement, il y a un moi numéro 1, celui qui est conscient, qui juge, qui raisonne, qui est le côté rationnel, et il appelle un moi numéro 2, c'est celui qui joue, c'est le corps, celui qui fait les gestes, celui qui est actuellement en train de faire le match. Et il dit que pour avoir une bonne performance dans le sport, il y a tout un travail pour diminuer un peu ce moi numéro 1 qui juge, qui rationalise trop, qui dit exactement, qui pense trop les choses. Alors que pour une performance maximale, il faut laisser faire le corps, il faut lui laisser respirer et pas être trop tendu. Et alors, Seigneur Jésus, moi aussi, parfois j'ai à rectifier les choses, mais je dois le faire d'une bonne façon. Je ne peux pas, Seigneur, me juger au point d'être toujours en train de me dévaloriser, au point de ne plus avoir cette espérance de changer, avoir ce désir de progresser. J'ai besoin, Seigneur, que mes échecs, que mon jugement de moi-même soient orientés dans la bonne direction. Je n'ai pas envie de tout le temps me comparer aux autres, ou de me rabaisser, ou d'être trop jugé en fonction de l'image que je me fais de moi-même. Ce qui est important, ce n'est pas ma propre image, c'est cette relation avec Dieu, avec toi Jésus. C'est cela. Quand ma conscience émet un jugement de ma vie, des choses que je fais de bien ou que j'ai encore pas bien faites, je n'ai en jeu pas uniquement une chose qui est en rapport avec moi-même, mais en rapport avec Dieu. C'est cette amitié, cette relation, qui est toujours la plus importante. Parfois, je l'oublie, j'ai tendance à trop me focaliser sur moi pour soit m'enorgueillir si ça marche bien, soit me rabaisser trop si ça n'a pas bien marché. Et c'est justement aussi un des objectifs de notre prière, de voir les choses en présence de Dieu, pas uniquement trop centré sur nous-mêmes, nos propres désirs, images, mais sur Seigneur, ce que tu en penses, comment tu les juges. Et je veux toujours considérer tout cela dans le cadre de cette amitié que j'ai avec toi, Jésus, dans le cadre de cet amour. Et je veux faire de ma vie un acte d'amour, un « je t'aime », je veux te louer, Seigneur, par toute ma vie, et pas uniquement être trop centré sur moi-même. Le jugement que j'ai de moi-même, que je ne peux pas aboutir à un blocage, comme ce qui était décrit dans ce livre, ne peut pas décrire une tension intérieure. Il me permet de progresser. Il me permet de se dire, ah oui, là, j'ai une opportunité pour aimer davantage notre Seigneur, pour pouvoir servir avec davantage d'efficacité les autres, pour mettre mes talents à disposition. Et Seigneur, aide-moi à recentrer ce dialogue intérieur, qui est bon. Il est bon d'avoir ce petit jugement, ce petit retour sur nous-mêmes. Avec l'examen de conscience, avec nos grandes prières, nous examinons notre vie, mais nous voulons les orienter vers toi, Seigneur. T'en parler. Seigneur, aide-moi aussi à bien dire cette prière que disait souvent le bienheureux Alvaro del Portillo. Et il faisait cette prière très simple. Il disait « Merci, pardon, aide-moi davantage. » Et le fait de pouvoir le redire fréquemment nous aide à sortir un petit peu de nous-mêmes, des nœuds que nous pouvons nous faire, une tension trop forte, parce que nous adressons à Dieu. Nous adressons à Dieu, nous élargissons notre champ. Nous élargissons notre champ de vision en considérant d'abord les bonnes choses. Même quand il y a des choses qui ne fonctionnent pas, nous avons besoin de considérer l'ensemble. L'ensemble du panorama commence par remercier le Seigneur pour le don qu'il nous a fait de la vie, de la foi, de l'amitié, de toutes les choses que nous aimons, dont nous avons profité au cours des derniers instants, des derniers moments. Et ensuite, demander pardon au Seigneur, demander pardon de l'avoir offensé, si nous avons conscience de cela. Pardon parce que nous avons mal utilisé notre temps, nous avons privilégié des choses qui n'étaient pas les plus importantes ou qui n'étaient pas les choses urgentes à faire. Et ensuite, nous demandons au Seigneur de nous aider davantage. Nous lui demandons de nous améliorer, si nous avons péché, de sortir de cet état de péché, de prendre les moyens pour nous éloigner des situations de tentation, des situations où on peut être amené à offenser le Seigneur, et dans les autres cas, de progresser sur une vertu en particulier, de se dire « aide-moi davantage à progresser dans l'humilité, à progresser dans l'esprit de service, dans la joie. » Nous choisissons une chose qui est la plus nécessaire pour aujourd'hui, pour demain. Tu vois, Seigneur, aide-moi davantage pour vivre tel aspect de ma vie chrétienne. Dans l'évangile de la messe d'aujourd'hui, il y a une parabole, la parabole peut-être la plus connue pour ce qui est du pardon, puisque c'est la parabole du fils prodigue. Le fils prodigue, elle commence par le père qui avait deux fils, et le plus jeune, il fait une espèce de crise d'adolescence, il demande à son père sa part d'héritage, et ensuite il va dans un pays lointain où il profite de la vie. Il dépense tout son argent dans les fêtes, dans les plaisirs divers, et ensuite, quand il a tout dépensé, il y a une grande famille qui survient dans le pays, et il se retrouve à avoir faim. Et c'est à ce moment-là qu'il réfléchit, et il pense qu'il doit revenir chez son père, et il se dit ça. L'évangile continue comme ça. Alors, il rentra en lui-même et se dit, combien d'ouvriers de mon père ont du pain en abondance, et moi, ici, je meurs de faim. Je me lèverai, j'irai vers mon père, et je lui dirai, Père, j'ai péché contre le ciel et contre toi, je ne suis plus digne d'être appelé ton fils, traite-moi comme l'un de tes ouvriers. Et il se juge intérieurement irrécupérable. Il se dévalorise au point de se dire que son père ne l'acceptera plus comme son fils, mais il espère juste une place parmi ses ouvriers pour pouvoir survivre. Et parfois, nous, on a l'impression aussi de manquer de confiance en Dieu, de ne plus croire qu'il va nous pardonner, de ne plus croire qu'il peut nous aider encore, parce qu'on a comme trop abusé de sa bonté, on n'ose plus demander pardon. Mais cette parabole est là aussi pour nous faire penser que le Seigneur, Dieu, tu nous pardonnes toujours. Jésus, merci parce que tu me pardonnes. Dès que je viens vers toi avec cette humilité, avec ce désir sincère de ne plus recommencer, de prendre les moyens pour me détourner du péché, je suis sûr, Seigneur, que tu vas me pardonner. Oui, je vais te demander pardon, je vais revenir, je vais me rapprocher du sacrement de la confession, je vais demander pardon, Seigneur, prends pitié, ou une autre prière. Mais en tout cas, je ne vais pas rester loin de toi. Je ne vais pas rester comme quelqu'un qui ne demande pas pardon. Et la parabole se continue, et le Père, quand il voit son fils revenir, il lui pardonne. Il ne laisse même pas terminer sa phrase, et le Père dit à ses ouvriers, « Vite, apportez le plus beau vêtement pour l'habiller, mettez-lui une bague au doigt et des sandales aux pieds, allez chercher le veau gras, tuez-le, mangeons et festoyons, car mon fils que voilà était mort, et il est revenu à la vie, il est perdu et il est retrouvé. » Nous nous réjouissons, Seigneur, parce que tu nous pardonnes, tu nous réacceptes comme des enfants, si nous revenons vers toi, si nous te demandons pardon, et nous aurons toujours la joie de repartir. Nous n'aurons jamais l'impression qu'il y a une situation qui est irrécupérable. Avec toi, tout est possible. Nous pouvons toujours redevenir ces enfants chéris, ces enfants aimés du Père. C'est ce que nous voulons faire, c'est-à-dire dans ce carême, revenir, nous convertir, demander pardon et repartir. Je te remercie, mon Dieu, des bonnes résolutions, des beaux désirs et des lumières que tu as semées dans mon cœur pendant ce moment de prière. Je te demande de m'aider à les faire fructifier. Marie, ma Mère Immaculée, Saint Joseph et mon ange gardien, accompagnez-moi toujours en chemin.
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0: Pour votre salut, il est 6 heures.
2: L'ange du Seigneur porte l'annonce à Marie. Je vous salue Marie, pleine de grâce. Le Seigneur est avec vous. Vous êtes bénie entre toutes les femmes. Et Jésus, le fruit de vos entrailles, est béni.
3: Sainte Marie, Mère de Dieu, priez pour nous pauvres pécheurs, maintenant et à l'heure de notre mort. Amen.
2: Voici la servante du Seigneur.
3: Qu'il me soit fait selon ta parole.
2: Je vous salue Marie, pleine de grâce. Le Seigneur est avec vous. Vous êtes bénie entre toutes les femmes. Et Jésus, le fruit de vos entrailles, est béni.
3: Sainte Marie, Mère de Dieu, priez pour nous pauvres pécheurs, maintenant et à l'heure de notre mort. Amen.
2: Et le Verbe s'est fait chair.
3: Et il a habité parmi nous.
2: Je vous salue Marie, pleine de grâce. Le Seigneur est avec vous. Vous êtes bénie entre toutes les femmes. Et Jésus, le fruit de vos entrailles, est béni.
3: Sainte Marie, Mère de Dieu, priez pour nous pauvres pécheurs, maintenant et à l'heure de notre mort. Amen.
2: Priez pour nous, Sainte Mère de Dieu,
3: afin que nous soyons rendus dignes des promesses du Christ.
2: Que ta grâce, Seigneur, se répande dans nos cœurs. Par le message de l'ange, tu nous as fait connaître l'incarnation de ton Fils bien-aimé. Conduis-nous par sa passion et par sa croix jusqu'à la gloire de la résurrection. Par le Christ notre Seigneur.
3: Amen.

Lecture du livre de Jérémie. Je t'ai aimé d'un amour éternel. Aussi, je te garde ma bienveillance. Je vais te rétablir et tu seras relevé, Vierge d'Israël. De nouveau, tu prendras tes tambourins de fête pour te mêler aux danses joyeuses. De nouveau, tu planteras des vignes dans la montagne de Samarie, et celui qui les plantera en goûtera le premier fruit. Un jour viendra où les veilleurs crieront dans la montagne d'Éphraïm : Debout, montons à Sion vers le Seigneur notre Dieu. Car ainsi parle le Seigneur. Poussez des cris de joie pour Jacob. Acclamez la première des nations. Faites résonner vos louanges et criez tous : Seigneur, sauve ton peuple, le reste d'Israël. Voici que je les fais revenir du pays du nord et que je les rassemble des extrémités du monde. Il y a même parmi eux l'aveugle et le boiteux, la femme enceinte et la jeune accouchée. C'est une grande assemblée qui revient. Ils étaient partis dans les larmes, dans les consolations je les ramène. Je vais les conduire aux eaux courantes, par un bon chemin où ils ne trébucheront pas. Car je suis un père pour Israël. Éphraïm est mon fils aîné, parole du Seigneur.

Laissons l'Esprit Saint élargir notre cœur à la dimension universelle du cœur du Christ et prions ensemble Dieu notre Père.

Avec la confiance que nous donne l'Esprit Saint, adressons à Dieu notre Père la prière que le Seigneur Jésus a lui-même apprise à ses disciples.

0: Prions. Seigneur Jésus, tu nous connais par notre nom et tu nous as appelés à te suivre. Accorde-nous de savoir renouveler notre réponse à travers toutes les occasions que nous offrira cette journée. Exauce-nous, toi qui nous aimes avec le Père et l'Esprit Saint, pour les siècles des siècles.
1: Amen.

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1: Amis auditeurs, nous voici encore à votre émission préférée, la Bible sur les ondes. Dans l'émission précédente, l'apôtre Paul nous a parlé des grandes bénédictions spirituelles que Dieu accorde à ceux qui croient en lui. En effet, avant la création du monde, Dieu avait déjà un plan pour sauver l'humanité. Désormais, les croyants reçoivent le Saint-Esprit de Dieu et sont réconciliés avec Dieu en Jésus-Christ. En plus, Dieu est en train de faire un nouveau peuple composé de juifs et de non-juifs. Écoutons.
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2: Les juifs portent la marque de la circoncision sur leur corps et ils aiment s'appeler les circoncis. Vous qui n'êtes pas juifs de naissance, vous ne portez pas cette marque sur votre corps et ils vous appellent les non-circoncis. Eh bien, rappelez-vous ce que vous étiez autrefois. Vous étiez sans Messie. Vous n'aviez aucun droit dans le peuple d'Israël. Vous étiez en dehors des alliances et de la promesse de Dieu. Vous étiez sans espérance et sans Dieu dans le monde. Mais maintenant, dans le Christ Jésus, vous qui étiez loin, vous êtes devenus proches par le sang du Christ. Oui, c'est lui qui est notre paix. Avec les Juifs et les non-Juifs, il a fait un seul peuple. En donnant sa vie sur la croix, le Christ a détruit le mur de haine qui les séparait. Il a enlevé toute valeur à la loi de Moïse, à ses commandements et à ses règles. Alors, avec

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1: Amis auditeurs, l'apôtre démontre comment Dieu détruit toutes les barrières entre les peuples. Il élimine toute forme de discrimination entre les juifs et les non-juifs. Paul dit, avec les juifs et les non-juifs, il a fait un seul peuple. En donnant sa vie sur la croix, le Christ a détruit le mur de haine qui les séparait. En effet, ce sont les Juifs qui étaient d'abord le peuple de Dieu. Dieu leur a donné sa loi et a promis de leur envoyer un Messie, un Sauveur. Mais en envoyant Jésus-Christ dans le monde, Dieu n'a pas voulu garder loin de lui les non-Juifs. Il veut faire d'eux une grande famille. Et comme Paul le dit, en mourant sur la croix, Christ a réuni les Juifs et les non-Juifs en un seul corps et il les a réconciliés avec Dieu. Quel bonheur pour nous d'être en paix avec Dieu, notre Créateur, et avec tous les peuples du monde. Rendons grâce à Dieu pour ce plan et toutes ses grandes bénédictions.
2: Paul dit qu'il accepte toutes sortes de souffrances pour que les non-juifs puissent entendre la parole de Dieu et faire partie de sa famille. Écoutons.
3: Moi, Paul, je suis prisonnier du Christ Jésus pour vous qui n'êtes pas juifs. Vous avez sans doute entendu parler du service que Dieu, dans sa bonté, m'a chargé d'accomplir pour vous afin de réaliser son projet. Il m'a ouvert les yeux pour me faire connaître son mystère. Je viens de vous en parler un peu. En lisant ma lettre, vous pouvez voir combien je connais le mystère du Christ. Ce mystère, Dieu ne l'avait pas encore fait connaître aux ancêtres. Mais aujourd'hui, il vient de le faire connaître par son esprit à ses apôtres saints et à ses prophètes. Voici ce mystère. En étant unis au Christ Jésus par la bonne nouvelle, ceux qui ne sont pas juifs reçoivent en partage les mêmes biens que les juifs. Ils font partie du même corps. Ils participent à la même promesse. Dieu, dans sa bonté, m'a donné d'être serviteur de cette bonne nouvelle grâce à l'action de sa puissance. Moi, je suis le plus petit de tous les chrétiens. Pourtant, j'ai reçu ce don, annoncer à ceux qui ne sont pas juifs la richesse très profonde du Christ. J'ai également reçu le don de montrer clairement comment Dieu accomplit ce mystère. Lui qui est le Créateur de toutes choses, il avait caché en lui ce mystère depuis toujours.
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1: Dans cette partie de sa lettre, Paul se présente comme prisonnier de Christ. En effet, Paul se trouve emprisonné par ses ennemis. Mais il ne se voit pas comme un prisonnier des hommes, mais de Christ. Que devons-nous comprendre par là? Souvenons-nous que si l'apôtre Paul souffre à présent, c'est parce qu'il enseigne qu'il n'y a plus de différence entre juifs et non-juifs. Il déclare que tout le monde a les mêmes privilèges et droits devant Dieu. Alors, quand les chefs religieux entendent cela, ils s'opposent violemment à Paul et le jettent en prison. Malgré cela, l'apôtre ne se plaint pas. Il est content de se considérer comme le prisonnier, c'est-à-dire le serviteur de Christ. Soyons toujours courageux en suivant l'exemple de cet homme plein de foi. L'apôtre revient sur un sujet qu'il a abordé au début de sa lettre, celui du mystère de Dieu. Un mystère est quelque chose de caché que l'homme ne peut pas découvrir par la raison. Mais ici, le mystère de Dieu est le projet que Dieu lui-même a conçu depuis longtemps, avant même que le monde ne soit créé. Le Seigneur a caché pour un temps son projet aux hommes jusqu'à ce que le temps pour sa réalisation arrive. C'est donc ce projet de salut pour l'humanité que Dieu a fait connaître d'une façon miraculeuse à l'apôtre. Dieu envoie son Fils, non pour les Juifs seulement, mais pour le monde entier.
2: Chers amis auditeurs, encore une fois, l'apôtre Paul est tellement content qu'il interrompt sa lettre pour adresser ses prières à Dieu en faveur des chrétiens d'Éphèse. Écoutons.
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3: C'est pourquoi je me mets à genoux devant Dieu le Père, de qui toute famille reçoit son nom dans les cieux et sur la terre. Oui. Je lui demande de vous rendre fort par son esprit, tellement sa gloire est grande. Ainsi, vous pourrez être des chrétiens solides. Que le Christ habite dans vos cœurs par la foi. plongez vos racines.

0: Racine dans l'amour et soyez solidement construit sur cet amour. Alors vous serez capable de comprendre avec tous les chrétiens la largeur, la longueur, la hauteur et la profondeur du mystère de Dieu. Vous connaîtrez l'amour du Christ qui dépasse tout ce qu'on peut connaître. Vous recevrez toute la vie de Dieu et il habitera totalement en vous. Dieu agit en nous avec puissance. Et quand nous lui demandons quelque chose, il peut faire beaucoup plus. Oui, sa puissance dépasse tout ce qu'on peut imaginer. À lui la gloire, dans l'Église et par le Christ Jésus, dans tous les temps et pour toujours. Amen.
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2: L'apôtre adresse ici une prière à Dieu en faveur des chrétiens d'Éphèse. Il présente Dieu comme le Père de tous les croyants, plein de gloire. Cette prière de l'apôtre peut nous servir d'exemple lorsque nous prions pour nos familles et tous nos frères et sœurs en Christ. Il demande à Dieu de rendre ces gens forts. En effet, quand nous recevons Jésus-Christ dans notre vie, le Saint-Esprit vient nous communiquer cette force, cette foi et cet amour dont nous avons tellement besoin. Par son esprit, nous sommes aussi capables de manifester son amour envers les autres.
3: L'apôtre donne beaucoup de conseils aux croyants concernant leur attitude et leur comportement. Écoutons.
0: Voici ce que je vous demande avec force, moi qui suis prisonnier pour le Seigneur. Vivez en accord avec l'appel que vous avez reçu de lui. Soyez simples, doux et patients. Supportez-vous les uns les autres avec amour. Cherchez toujours à rester unis par l'Esprit Saint. C'est lui qui unit en donne la paix. Il y a un seul corps et un seul Esprit Saint. Dieu vous a appelé aussi à une seule espérance. Il y a un seul Seigneur, une seule foi, un seul baptême. Il y a un seul Dieu et Père de tous. Il est au-dessus de tous. Il agit par tous. Il habite en tous. Dieu nous a donné ses bienfaits, mais le Christ a mesuré à chacun sa part. Dans les livres saints, on lit.
4: Quand il est monté très haut, il a amené des prisonniers, il a fait des dons aux êtres humains.
0: Il est monté. Qu'est-ce que cela veut dire? Avant de monter, le Christ est d'abord descendu dans les régions les plus profondes de la terre. Celui qui est descendu, c'est aussi celui qui est monté plus haut que tous les cieux. Ainsi, il a pu remplir le monde entier. Voici les dons que le Christ a faits. Les uns ont reçu le don d'être apôtres, ou bien d'être prophètes, ou bien d'annoncer la bonne nouvelle. D'autres ont reçu le don de conduire le peuple de Dieu, ou encore d'enseigner. Par ces dons, le Christ a voulu former ceux qui appartiennent à Dieu. Ainsi, ils peuvent accomplir leur service de chrétiens pour construire le corps du Christ. Alors, tous ensemble, nous aurons peu à peu une même foi et une même connaissance du Fils de Dieu. Finalement, nous serons des chrétiens adultes et nous atteindrons la taille parfaite du Christ.
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2: L'apôtre lance ici un appel à l'unité des enfants de Dieu pour vivre dans la communion fraternelle. Paul dit « Soyez simples, doux et patients, supportez-vous les uns les autres avec amour. Cherchez toujours à rester unis par l'Esprit Saint. C'est lui qui vous unit en faisant la paix entre vous. » Voyez-vous, en Christ, il n'y a plus de différence entre les gens. La haine n'a plus sa place et toutes les divisions disparaissent. Celui qui croit en Christ doit manifester le caractère de Christ dans son attitude et dans sa conduite. Efforçons-nous donc de maintenir cette unité et cette communion fraternelle entre nous. C'est vrai que nous sommes tous différents et nous adorons Dieu de plusieurs manières. Mais ce n'est pas nos pratiques extérieures qui comptent, mais plutôt l'attitude de notre cœur. En effet, l'unité des croyants n'est pas théorique, car Paul dit clairement Il y a un seul corps et un seul Saint-Esprit. Dieu vous a appelé aussi à une seule espérance. Il y a un seul Seigneur, une seule foi, un seul baptême. Il y a un seul Dieu et Père de tous. Il est au-dessus de tous, il agit par tous, il habite en tous. Chers amis, Dieu nous appelle à être un à cause de notre foi en lui. Que le Seigneur nous aide à vivre cette réalité dans toutes nos communautés.
3: Chers amis, ainsi s'achève notre émission pour aujourd'hui. Vous venez d'entendre les messages que l'apôtre Paul a écrits dans sa lettre aux Éphésiens, chapitres 3 et 4. Soyez avec nous demain pour la suite. Au revoir et que Dieu vous bénisse.
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0: Pour votre salut, il est 7 heures.
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Toi qui m'as donné la force, Jésus-Christ, notre Seigneur. Toi qui m'as jugé assez fidèle, Seigneur, pour m'appeler à ton service. Mon âme te glorifie.

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7: C'est une première en Côte d'Ivoire. Le symposium international sur la drépanocytose se tiendra du 3 au 6 juin 2026 à la Fondation Félix de Fouette-Boigny de Yamoussoukro. 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Professeur Liliane Sirancy.
8: C'est une maladie qui est un fardeau pour la famille, un fardeau même pour la communauté, un fardeau pour les écoles, parce que ce sont des enfants qui vont à l'école, parfois l'enseignant n'est pas au courant, il ne sait pas comment en prendre, on considère que cet enfant-là, il est paresseux, il ne veut pas travailler, alors que c'est un enfant qui est malade. Et donc tout le monde est concerné, tout le monde, sans exception.
7: Organisé par le REDAC, Réseau d'études de la drépanocytose en Afrique centrale, ce symposium entend partager les bonnes pratiques et des recherches avec l'Afrique de l'Ouest. Professeur Liliane Sirancy.
8: L'Afrique centrale est un peu en avance sur l'organisation de la prise en charge et tout ça. Et donc, on veut vraiment profiter de cette expérience. On veut également fédérer avec les pays d'Afrique de l'Ouest. Donc, on aura à terme le REDAC, qui est le réseau d'études de la drépanocytose en Afrique centrale, va devenir REDACO, réseau d'études de la drépanocytose en Afrique centrale et en Afrique de l'Ouest.
7: Environ 300 participants sont attendus à Yamoussoukro, en provenance de l'Afrique francophone et anglophone, sans oublier des experts de l'Occident et d'Asie. Professeur Liliane Sirancy.
8: En tout cas, il y a pas mal d'experts internationaux qui seront là pour parler de drépanocytose, pour échanger sur la drépanocytose. Et l'objectif, la mission, c'est améliorer la prise en charge diagnostique et thérapeutique. On veut que les acteurs sur le terrain arrivent à dépister mieux la maladie et puis arrive à mieux la prendre en charge également. Donc c'est vraiment les objectifs de ce symposium-là.
7: En Côte d'Ivoire, le taux de prévalence de la drépanocytose s'élève à 14%.
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La grande famille d'Orogbi Kwaku Akwesiko, Soubiakro Yamsoukro à Abidjan. 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

Fidèles auditeurs et auditrices, soyez les bienvenus sur les ondes de Radio Maria Côte d'Ivoire. L'Église Notre Mère nous introduit en ce mois de juin aux portes du cœur miséricordieux de Jésus. Sans hésitation, sans peur, avançons-nous. Il va nous ouvrir son cœur, plein de grâce, de bénédiction et de sagesse spirituelle. Mais avant tout cela, recueillons-nous au plus profond de notre être en priant sincèrement. L'une des plus belles invocations qu'est le « Je confesse à Dieu ». Ensemble, je confesse à Dieu Tout-Puissant, je reconnais devant vous, frères et sœurs, que j'ai péché en pensée, en parole, par action et par omission. Oui, j'ai vraiment péché. C'est pourquoi je supplie la Vierge Marie, les anges et tous les saints, et vous aussi, frères et sœurs, de prier pour moi, le Seigneur notre Dieu.

Après cette confession personnelle, sincère et profonde, soyons comme le lépreux décrit par saint Luc au chapitre 17, versets 15 à 16. Exprimons notre reconnaissance totale en nous prosternant aux pieds de Jésus pour simplement lui rendre grâce. Oui, rendre grâce, c'est reconnaître tout ce que Dieu a fait pour nous, par nous. Seigneur Jésus, comment te remercier? Mes faibles mots

bénis et te rends grâce pour la vie, le mouvement et l'être. Actes, chapitre 17, verset 28. En manifestant ma gratitude, je me tiens en ta présence pour te bénir et te remercier pour la vie que tu me donnes. Je ne mérite pas tout ce que tu m'as donné. Intelligence, connaissance, travail, enfant, bien matériel et que sais-je encore. Ton amour me surprend de jour en jour. Je te bénis pour tant de grâces et de bienfaits. Comment te rendrai-je tout le bien que tu m'as fait? J'invoquerai sans cesse ton nom et me tiendrai sur ton chemin de gloire qui passe par l'humilité. Seigneur Jésus, je te bénis pour le souffle de vie, car il me permet de me tenir vivant sur cette terre des hommes. Donne-moi de ne jamais contrister l'esprit reçu le jour de mon oui baptismal, qu'il m'assiste et m'aide à marcher dans tes pas sans défaillir en chemin. Les mains levées vers toi, psaume 62, verset 5, j'exalte ton saint nom de jour en jour. Et comme la Vierge Marie, ta mère et notre mère, devant Élisabeth, Luc 1, 46, mon esprit en ce lieu exulte en toi, mon unique sauveur, et te traduit mon infinie gratitude pour la merveille que tu es pour moi. Seigneur Jésus, pour ma santé, je te loue. Tu connais tout ce que je traverse comme souffrance et tu me rappelles que la croix fait partie de la vie du chrétien. Jean 19, 17. Nous pensons particulièrement à tous nos malades, cloués depuis des années, des semaines, des mois sur leur lit. Visite les seigneurs, toi qui es passé sur la terre en faisant le bien et en guérissant toute maladie. Souviens-toi de nos malades qui veulent parfois faire beaucoup pour toi, mais immobilisés, ils ne peuvent que te supplier pour obtenir, grâce à ta bonté, la guérison et de l'âme et du corps.

en te bénissant, Seigneur, donne-moi de ne pas récriminer contre toi, mais de t'aimer, quelles que soient les souffrances de mon corps. Actes 16, 22 à 34. Tu nous as invités à craindre, non pas ce qui ou celui qui tue le corps, mais celui qui a le pouvoir sur notre âme. Luc 12, versets 4 à 5. Mes louanges à ton égard ne pourront aucunement connaître un arrêt, puisque tu me démontres perpétuellement que tu es agissant. Pour ta sollicitude à mon endroit, je ne cesserai d'ouvrir la bouche et de lever les mains pour

glorifier et te bénir. Ta parole est sûre. Elle éclaire ma route et me tient à l'ombre de tout danger. Psaume 119 et 105. Comme Pierre, Paul et les autres disciples, je viens à toi avec ce que je suis et ce que j'ai. L'or et l'argent t'appartiennent. Prophète Agée, chapitre 2, verset 8. C'est toi qui distribues les dons et observes ceux qui consciemment vivent dans la paix. Que cette paix soit présente dans ma vie et m'éclaire sans cesse. Abraham n'a-t-il pas manifesté sa reconnaissance à Dieu au chêne de Mambré? Genèse 13, verset 18. Moïse n'a-t-il pas été heureux d'entendre la voix pleine de tendresse de « Je suis » au mont Sinaï? Exode 3, 14. Élie n'a-t-il pas béni le nom puissant de Dieu après la défaite des prêtres de Baal, 1 roi, 18, 36? Les fils d'Israël n'ont-ils pas frémi de joie en sortant de la captivité de Babylone, Agée et Zacharie? Et toi, Seigneur, ne bénissais-tu pas ton Père à l'écart, en prière tôt le matin, toute la nuit? Luc 6, 12. Ou devant les apôtres, Matthieu 11, 25. Dans le Magnificat, Luc 1, 46, chez Élisabeth et Zacharie, ta mère Marie n'a-t-elle pas exalté Dieu de toute son âme? Aujourd'hui, moi aussi, je voudrais m'inscrire dans cette lignée d'adorateurs en te rendant grâce pour tout. Seigneur, tout ce que j'ai, tout ce que je suis provient de toi. Sois béni. Je voudrais à chaque instant de ma vie t'être reconnaissant. Aide-moi à garder ce cap sans défaillir. Avec toi, avec l'ensemble des apôtres, je redis les merveilles de Dieu.

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0: Pour votre salut, il est 8h.

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2: Prions avec les intentions qui nous sont parvenues et celles des bienfaiteurs de Radio Maria.
3: Les enfants de Kwadio et Baïtina rendent grâce au Seigneur pour tous les bienfaits reçus pour eux et leurs enfants. Ils confient leur projet de famille au Seigneur. Par la même occasion, ils demandent aide, assistance, protection et unité par l'intercession de la Vierge Marie et de Saint Joseph.
4: Monsieur et Madame Bosso remercient le Seigneur pour tous ses bienfaits. Ils demandent aide, assistance, protection par l'intercession de Marie qui défait les nœuds.
2: Kwadio Pauline demande aide, assistance et protection du Seigneur pour ses deux filles et elle-même. Elle lui confie tous leurs projets par l'intercession de la Vierge Marie. Lucie remercie le Seigneur pour tous les bienfaits reçus par sa fille et elle-même. Elle lui confie le nouveau stage de sa fille afin que cela aboutisse à un emploi. Par la même occasion, elle demande santé, aide, assistance et protection par l'intercession de la Vierge Marie et de Saint Joseph. Grâce divine, remercie le Seigneur pour tous ses bienfaits. Elle lui demande aide, assistance, protection et sagesse par l'intercession de la Vierge Marie. La famille Kra remercie le Seigneur pour tous ses bienfaits. Elle lui demande aide, assistance dans tous ses projets, protection et sagesse, en particulier pour ses enfants, par l'intercession de la Vierge Marie.
5: Solange Aoutou rend grâce au Seigneur pour tous ses bienfaits. Elle demande aide, assistance pour sa famille, la réalisation de ses projets et lui confie les élèves en classe des Amens, en particulier ses enfants et ses petits-enfants, par la bienheureuse Vierge Marie.
6: Maman Kwadio Kasumu rend grâce à Dieu pour tous ses bienfaits. Lui demande aide, assistance, protection, prospérité, santé et promotion sur elle, ses enfants, petits-enfants et arrière-petits-enfants, par l'intercession de la Vierge Marie.
2: Lucie confie au Seigneur le travail et les projets de ses frères. Elle demande pour eux santé, aide, assistance et protection par l'intercession de la Vierge Marie et de Saint Joseph. Maman Kangen rend grâce à Dieu pour tous les bienfaits reçus pour elle et tous les membres de sa famille. Elle lui confie son activité au Kangen pour réussite et prospérité par l'intercession de Notre-Dame de toute grâce.
7: Madame Kwasi, depuis Morofe Nkulaïdjo, rend grâce à Dieu pour tous ses bienfaits reçus. Elle lui confie son atelier de couture, Kadé Couture, pour assistance, succès et réussite par l'intercession de Notre-Dame de toute grâce.
2: La pharmacie Marielle remercie le Seigneur pour toutes les grâces reçues. Elle demande par ailleurs aide, assistance, protection et croissance pour la pharmacie.
8: Un fidèle demande au Seigneur aide, assistance, protection et surtout délivrance de sa petite sœur qui vit des difficultés dans son foyer par l'intercession de Notre-Dame de la Délivrance. Maman Sia Cécile demande aide, assistance et protection pour elle et sa famille, en particulier pour Sia Grace Emmanuela, Sia Jean-Christ, Sia Ivan et Sia Olive. Intention pour les bienfaiteurs et donateurs de Radio Maria. Ô Vierge Marie, jette ton regard de compassion sur tes enfants fatigués et affaiblis par la maladie. Par ta puissante intervention, restaure tout leur être, corps et âme, nous t'en prions. Un fidèle demande au Seigneur une stabilité financière, une promotion professionnelle pour lui et sa fille aînée. Il lui confie le recrutement de son fils ainsi que la mutation de son épouse par l'intercession de Notre-Dame des Victoires.
9: Prenons à mon remercie le Seigneur et la Vierge Marie pour la réussite scolaire et universitaire de ses enfants, qui continue ce qu'il a si bien commencé par l'intercession de la Vierge Marie. Radio Maria confie au Seigneur le Père à Saint Jean-Claude pour aide, assistance, protection et guérison par l'intercession de Notre-Dame Santé des Malades. Conan Armon remercie le Seigneur pour tous les bienfaits reçus pour sa famille. Il demande aide, assistance et protection pour sa femme, ses enfants, ses frères, amis et lui par l'intercession de Notre-Dame de toute grâce. Marie Noël remercie le Seigneur pour tous ses bienfaits. Elle lui demande aide, assistance, protection et sagesse par l'intercession de la Vierge Marie. Maman Sasso Clarisse rend grâce au Seigneur pour tous ses bienfaits dans sa vie et celle de ses enfants, Cédric, Angémie, Marie-Emmanuel et Marie-Christelle. Elle lui confie Marie-Emmanuel en difficulté par l'intercession de la Vierge Marie. Konon Ama confie à Dieu sa santé, sa vie professionnelle, ses projets et les examens de fin d'année de ses enfants. Que Dieu achève ce qu'il a si bien commencé dans sa vie par l'intercession de la Vierge Marie. Madame Albert Léa demande aide, assistance et protection pour tous les membres de sa famille, en particulier son époux, ses enfants et sa vie. Demande sagesse et réussite pour tous les élèves et étudiants spécialement, ses enfants et ses filleuls.
10: Assistance, protection et bénédiction pour Kwame Raphaël Léon, Kwame Elissu Léon Hans Raven, Wadion Yvon Alvin, par l'intercession de la Vierge Marie et Saint-Michel Archange.
9: Conan Armand confie au Seigneur la santé de son épouse Marie Edwige par l'intercession de Notre-Dame Santé des Malades. Conan Armand rend grâce à Dieu pour tous ses bienfaits. Il lui confie longtemps la paix et l'amour entre ses frères, sa sœur et lui par l'intercession de Sainte Famille de Nazareth. Kimex D Logistique et GCS demandent assistance et protection au Seigneur dans leur entreprise par l'intercession de Notre-Dame de la Paix.
11: Je mets mon espoir dans le Seigneur, je suis sûr de sa parole. Le Seigneur a donné, le Seigneur a repris, que le nom du Seigneur soit béni.
12: Radio Maria prie pour la vie avec Dieu de Sébastien Kofi Kwame, dit Sébastien, que le Seigneur l'accueille dans sa félicité céleste par l'intercession de Notre-Dame de Mort Légion.
13: 8 mai 2016, 8 mai 2026. Voici 10 ans que nous a quitté notre fille, sœur, mère et nièce Kwaku Tene Edwige, ses parents, sœurs, frères et enfants, prient pour son repos éternel. Que le Seigneur lui pardonne tous ses péchés et la reçoit dans sa félicité céleste, par l'intercession de Notre-Dame de Mont-Légion.
4: Monsieur et Madame Bosu prient pour la vie avec Dieu de leur fils Kwaku Kwame Yannick, que le Seigneur l'accueille dans sa maison céleste.
9: Maman Sia Cécile prie pour la vie avec Dieu de Sia Robert, Sia Sabine, Sia Patrice, l'abbé Tchikoura, Sia Modeste Benjamin, Sia Bernadette, par Notre-Dame de Mont-Légion.
10: Maman Adèle prie pour la vie avec Dieu de Kwasi Alouba, Aoutou Nguisson, Adjoa Gallo et Diezo Diaha. Que Dieu les reçoive dans sa félicité céleste.
14: Kwaku Nguisson Solange prie pour la vie avec Dieu de son fils Kaku Kwame Ias et tous les défunts de sa famille par l'intercession de Marie Notre-Dame de Mont-Légion.
15: Une paroissienne prie pour la vie avec Dieu de Dawe Monique. Que le Seigneur lui pardonne ses fautes et l'accueille dans sa maison de paix et de lumière sans fin. Prions pour la vie avec Dieu de Baïtinan Viviane. Que le Seigneur l'accueille dans sa maison céleste, demandée par ses enfants. La famille Conan prie pour la vie avec Dieu de Aoutou Étienne, Conan Félicité, Conan Léontine, Yoboué Conan, Kwadio Kosia, que par l'intercession de Notre-Dame de Mont-Légion, le Seigneur les reçoive dans sa lumière éternelle.
16: Kofi Christine prie pour la vie avec Dieu de Ao Monique, Nguessan Ao Josiane, Nguessan Kwaku Antoine, Kofi Edith Agua, Timoko Augustin, Timoko Conan Alexandre, Yoboué Maxime Zigué et tous les défunts de sa famille. Accorde leur Seigneur le repos éternel. Les enfants Ouloté prient pour la vie avec Dieu de Yorobla Agnès, Oulobo Marie, Ouloté Mathurin. Madame Léa Albert prie pour la vie avec Dieu de Kwaku Aya Jacqueline, Gisèle Bako, Albert Amouin Henriette, Colie Julien, Colie Alexandrine, Achi Jacques, Otniel, Kwasi Aya Nadej, Dibi Léogam et Papa Kofi Bro Théodore. Parmi ceux qui se sont endormis dans l'espérance de la résurrection, se comptent les membres de nos familles respectives, les auditeurs, les bienfaiteurs et donateurs de Radio Maria. Seigneur notre Dieu, à cause de ton autre nom qui est miséricorde, et par la puissante intercession de la Vierge Marie, accueille-les. La famille Kra prie pour la vie avec Dieu de Maman Afoua, Moroufier, Papa Yao Conan, Rodrigue, Nathalie, Kobena, Edoxy, Kwame, Abraham, Mathias. Que le Seigneur Jésus-Christ daigne les accueillir et les accepter dans son royaume céleste et de joie sans fin par le secours de Notre-Dame de Mont-Légion.
17: Au nom du Père, du Fils et du Saint-Esprit.
18: Amen.
17: Je confesse à Dieu Tout-Puissant. Je reconnais devant vous, frères et sœurs, que j'ai péché en pensée, en parole, par action et par omission. Oui, j'ai vraiment péché. C'est pourquoi je supplie la bienheureuse Vierge Marie, les anges et tous les saints, et vous aussi, frères et sœurs, de prier pour moi, le Seigneur notre Dieu. Je crois en un seul Dieu, le Père Tout-Puissant, Créateur du ciel et de la terre, de l'univers visible et invisible. Je crois en un seul Seigneur, Jésus-Christ, le Fils unique de Dieu, né du Père avant tous les siècles. Il est Dieu, né de Dieu, lumière, né de la lumière, vrai Dieu, né du vrai Dieu, engendré, non pas créé, consubstantiel au Père, et par lui tout a été fait. Pour nous les hommes et pour notre salut, il descendit du ciel. À l'Esprit Saint, il a pris chair de la Vierge Marie et s'est fait homme. Crucifié pour nous sous Ponce Pilate, il souffrit sa passion et fut mis au tombeau. Il ressuscita le troisième jour, conformément aux Écritures, et il monta au ciel. Il est assis à la droite du Père. Il reviendra dans la gloire pour juger les vivants et les morts, et son règne n'aura pas de fin. Je crois en l'Esprit Saint, qui est Seigneur et qui donne la vie. Il procède du Père et du Fils. Avec le Père et le Fils, il reçoit même adoration et même gloire. Il a parlé par les prophètes. Je crois en l'Église, une, sainte, catholique et apostolique. Je reconnais un seul baptême pour le pardon des péchés. J'attends la résurrection des morts et la vie du monde à venir. Amen.
18: Notre Père qui es aux cieux, que ton nom soit sanctifié, que ton règne vienne, que ta volonté soit faite sur la terre comme au ciel.
17: Donne-nous aujourd'hui notre pain de ce jour. Pardonne-nous nos offenses, comme nous pardonnons aussi à ceux qui nous ont offensés. Et ne nous laisse pas entrer en tentation, mais délivre-nous du mal. Amen.
18: Je vous salue Marie, pleine de grâce. Le Seigneur est avec vous. Vous êtes bénie entre toutes les femmes et Jésus, le fruit de vos entrailles, est béni.
17: Sainte Marie, Mère de Dieu, priez pour nous pauvres pécheurs, maintenant et à l'heure de notre mort. Amen.
18: Je vous salue Marie, pleine de grâce. Le Seigneur est avec vous. Vous êtes bénie entre toutes les femmes et Jésus, le fruit de vos entrailles, est béni.
17: Sainte Marie, Mère de Dieu, priez pour nous pauvres pécheurs, maintenant et à l'heure de notre mort. Amen.
18: Je vous salue Marie, pleine de grâce. Le Seigneur est avec vous. Vous êtes bénie entre toutes les femmes et Jésus, le fruit de vos entrailles, est béni.
17: Sainte Marie, Mère de Dieu, priez pour nous pauvres pécheurs, maintenant et à l'heure de notre mort. Amen. Gloire au Père, au Fils et au Saint-Esprit.
18: Comme il était au commencement, maintenant et toujours dans les siècles des siècles. Amen.
17: Notre-Dame de l'Eucharistie,
18: priez pour nous.
17: Aujourd'hui, nous méditons les mystères douloureux. Seigneur Jésus, nous étions morts, par ta mort tu nous rends la vie. Pour cette merveille, alléluia. Premier mystère douloureux, l'agonie de Jésus au jardin des Oliviers. Fruit du mystère, le regret des péchés. J'ai levé les yeux vers toi qui sièges dans les cieux. Oui, comme les yeux des esclaves vers la main de leur maître, ainsi nos yeux sont levés vers le Seigneur notre Dieu, dans l'attente de sa pitié. Dieu de tendresse et d'amour, donne-nous la grâce de combattre le mal en nous-mêmes et de trouver auprès de toi le pardon.
18: Notre Père qui es aux cieux, que ton nom soit sanctifié, que ton règne vienne, que ta volonté soit faite sur la terre comme au ciel.
17: Donne-nous aujourd'hui notre pain de ce jour. Pardonne-nous nos offenses, comme nous pardonnons aussi à ceux qui nous ont offensés. Et ne nous laisse pas entrer en tentation, mais délivre-nous du mal. Amen.
18: Je vous salue Marie, pleine de grâce. Le Seigneur est avec vous. Vous êtes bénie entre toutes les femmes, et Jésus, le fruit de vos entrailles, est béni.
17: Sainte Marie, Mère de Dieu, priez pour nous pauvres pécheurs, maintenant et à l'heure de notre mort. Amen.
18: Je vous salue, Marie, pleine de grâce. Le Seigneur est avec vous. Vous êtes bénie entre toutes les femmes, et Jésus, le fruit de vos entrailles, est béni.
17: Sainte Marie, Mère de Dieu, priez pour nous pauvres pécheurs, maintenant et à l'heure de notre mort. Amen.
18: Je vous salue, Marie, pleine de grâce. Le Seigneur est avec vous. Vous êtes bénie entre toutes les femmes et Jésus, le fruit de vos entrailles est béni.
17: Sainte Marie, Mère de Dieu, priez pour nous pauvres pécheurs, maintenant et à l'heure de notre mort. Amen.
18: Je vous salue Marie, pleine de grâce, le Seigneur est avec vous. Vous êtes bénie entre toutes les femmes et Jésus, le fruit de vos entrailles est béni.
17: Sainte Marie, Mère de Dieu, priez pour nous pauvres pécheurs, maintenant et à l'heure de notre mort. Amen.
18: Je vous salue Marie, pleine de grâce, le Seigneur est avec vous. Vous êtes bénie entre toutes les femmes et Jésus, le fruit de vos entrailles est béni.
17: Sainte Marie, Mère de Dieu, priez pour nous pauvres pécheurs, maintenant et à l'heure de notre mort. Amen.
18: Je vous salue Marie, pleine de grâce, le Seigneur est avec vous. Vous êtes bénie entre toutes les femmes et Jésus, le fruit de vos entrailles est béni.
17: Sainte Marie, Mère de Dieu, priez pour nous pauvres pécheurs, maintenant et à l'heure de notre mort. Amen.
18: Je vous salue Marie, pleine de grâce, le Seigneur est avec vous. Vous êtes bénie entre toutes les femmes et Jésus, le fruit de vos entrailles est béni.
17: Sainte Marie, Mère de Dieu, priez pour nous pauvres pécheurs, maintenant et à l'heure de notre mort. Amen.
18: Je vous salue Marie, pleine de grâce, le Seigneur est avec vous. Vous êtes bénie entre toutes les femmes et Jésus, le fruit de vos entrailles est béni.
17: Sainte Marie, Mère de Dieu, priez pour nous pauvres pécheurs, maintenant et à l'heure de notre mort. Amen.
18: Je vous salue Marie, pleine de grâce, le Seigneur est avec vous. Vous êtes bénie entre toutes les femmes et Jésus, le fruit de vos entrailles est béni.
17: Sainte Marie, Mère de Dieu, priez pour nous pauvres pécheurs, maintenant et à l'heure de notre mort. Amen.
18: Je vous salue Marie, pleine de grâce, le Seigneur est avec vous. Vous êtes bénie entre toutes les femmes et Jésus, le fruit de vos entrailles est béni.
17: Sainte Marie, Mère de Dieu, priez pour nous pauvres pécheurs, maintenant et à l'heure de notre mort. Amen.
18: Gloire au Père, au Fils et au Saint-Esprit,
17: comme il était au commencement, maintenant et toujours, dans les siècles des siècles. Amen.
18: Notre-Dame de l'Eucharistie,
17: priez pour nous. Deuxième mystère douloureux, la flagellation. Fruit du mystère, la mortification du corps. C'est Dieu que j'appelle et je crie. Au temps de ma détresse, je cherche le Seigneur. Dans la main, les mains tendues sans faiblir, je refuse tout reconfort. Dieu fidèle, viens en aide aux pauvres dans l'épreuve, à la veuve et à l'orphelin, accorde ton soutien. Sauve le réfugié, que par ta droite, il échappe à l'agresseur.
18: Notre Père qui es aux cieux, que ton nom soit sanctifié, que ton règne vienne, que ta volonté soit faite sur la terre comme au ciel.
17: Donne-nous aujourd'hui notre pain de ce jour. Pardonne-nous nos offenses, comme nous pardonnons aussi à ceux qui nous ont offensés. Et ne nous laisse pas entrer en tentation, mais délivre-nous du mal. Amen.
18: Je vous salue Marie, pleine de grâce. Le Seigneur est avec vous. Vous êtes bénie entre toutes les femmes et Jésus, le fruit de vos entrailles est béni.
17: Sainte Marie, Mère de Dieu, priez pour nous pauvres pécheurs, maintenant et à l'heure de notre mort. Amen.
18: Je vous salue Marie, pleine de grâce. Le Seigneur est avec vous. Vous êtes bénie entre toutes les femmes et Jésus, le fruit de vos entrailles est béni.
17: Sainte Marie, Mère de Dieu, priez pour nous pauvres pécheurs, maintenant et à l'heure de notre mort. Amen.
18: Je vous salue Marie, pleine de grâce. Le Seigneur est avec vous. Vous êtes bénie entre toutes les femmes et Jésus, le fruit de vos entrailles est béni.
17: Sainte Marie, Mère de Dieu, priez pour nous pauvres pécheurs, maintenant et à l'heure de notre mort. Amen.
18: Je vous salue Marie, pleine de grâce. Le Seigneur est avec vous. Vous êtes bénie entre toutes les femmes et Jésus, le fruit de vos entrailles est béni.
17: Sainte Marie, Mère de Dieu, priez pour nous pauvres pécheurs, maintenant et à l'heure de notre mort. Amen.
18: Je vous salue Marie, pleine de grâce. Le Seigneur est avec vous. Vous êtes bénie entre toutes les femmes et Jésus, le fruit de vos entrailles est béni.
17: Sainte Marie, Mère de Dieu, priez pour nous pauvres pécheurs, maintenant et à l'heure de notre mort. Amen.
18: Je vous salue Marie, pleine de grâce. Le Seigneur est avec vous. Vous êtes bénie entre toutes les femmes et Jésus, le fruit de vos entrailles est béni.
17: Sainte Marie, Mère de Dieu, priez pour nous pauvres pécheurs, maintenant et à l'heure de notre mort. Amen.
18: Je vous salue Marie, pleine de grâce. Le Seigneur est avec vous. Vous êtes bénie entre toutes les femmes, Jésus, le fruit de vos entrailles est béni.
17: Sainte Marie, Mère de Dieu, priez pour nous pauvres pécheurs, maintenant et à l'heure de notre mort. Amen.
18: Je vous salue, Marie, pleine de grâce. Le Seigneur est avec vous. Vous êtes bénie entre toutes les femmes, Jésus, le fruit de vos entrailles est béni.
17: Sainte Marie, Mère de Dieu, priez pour nous pauvres pécheurs, maintenant et à l'heure de notre mort. Amen.
18: Je vous salue, Marie, pleine de grâce. Le Seigneur est avec vous. Vous êtes bénie entre toutes les femmes, et Jésus, le fruit de vos entrailles, est béni.
17: Sainte Marie, Mère de Dieu, priez pour nous pauvres pécheurs, maintenant et à l'heure de notre mort. Amen.
18: Je vous salue, Marie, pleine de grâce. Le Seigneur est avec vous. Vous êtes bénie entre toutes les femmes, et Jésus, le fruit de vos entrailles, est béni.
17: Sainte Marie, Mère de Dieu, priez pour nous pauvres pécheurs, maintenant et à l'heure de notre mort. Amen.
18: Gloire au Père, au Fils et au Saint-Esprit,
17: comme il était au commencement, maintenant et toujours, dans les siècles des siècles. Amen.
18: Notre-Dame de l'Eucharistie, priez pour nous.
19: Troisième mystère douloureux. Le couronnement d'épines. Fruit du mystère, la lutte contre l'orgueil. La pierre qu'ont rejetée les bâtisseurs est devenue la pierre d'angle. C'est là l'œuvre du Seigneur, la merveille devant nos yeux. Dieu qui nous comble de bénédictions, par la richesse infinie de ta grâce, fais-nous quitter ce qui ne peut que vieillir, fais-nous entrer dans ce qui est nouveau, et nous serons préparés à la gloire du royaume.
18: Notre Père qui es aux cieux, que ton nom soit sanctifié, que ton règne vienne, que ta volonté soit faite sur la terre comme au ciel.
20: Donne-nous aujourd'hui notre pain de ce jour. Pardonne-nous nos offenses, comme nous pardonnons aussi à ceux qui nous ont offensés. Et ne nous laisse pas entrer en tentation, mais délivre-nous du mal. Amen.
18: Je vous salue Marie, pleine de grâce. Le Seigneur est avec vous. Vous êtes bénie entre toutes les femmes et Jésus, le fruit de vos entrailles est béni.
17: Sainte Marie, Mère de Dieu, priez pour nous pauvres pécheurs, maintenant et à l'heure de notre mort. Amen.
18: Je vous salue Marie, pleine de grâce. Le Seigneur est avec vous. Vous êtes bénie entre toutes les femmes et Jésus, le fruit de vos entrailles est béni.
17: Sainte Marie, Mère de Dieu, priez pour nous pauvres pécheurs, maintenant et à l'heure de notre mort. Amen.
18: Je vous salue Marie, pleine de grâce. Le Seigneur est avec vous. Vous êtes bénie entre toutes les femmes et Jésus, le fruit de vos entrailles est béni.
17: Sainte Marie, Mère de Dieu, priez pour nous pauvres pécheurs, maintenant et à l'heure de notre mort. Amen.
18: Je vous salue Marie, pleine de grâce. Le Seigneur est avec vous. Vous êtes bénie entre toutes les femmes et Jésus, le fruit de vos entrailles est béni.
17: Sainte Marie, Mère de Dieu, priez pour nous pauvres pécheurs, maintenant et à l'heure de notre mort. Amen.
18: Je vous salue Marie, pleine de grâce, le Seigneur est avec vous. Vous êtes bénie entre toutes les femmes et Jésus, le fruit de vos entrailles est béni.
17: Sainte Marie, Mère de Dieu, priez pour nous pauvres pécheurs, maintenant et à l'heure de notre mort. Amen.
18: Je vous salue Marie, pleine de grâce. Le Seigneur est avec vous. Vous êtes bénie entre toutes les femmes et Jésus, le fruit de vos entrailles est béni.
17: Sainte Marie, Mère de Dieu, priez pour nous pauvres pécheurs, maintenant et à l'heure de notre mort. Amen.
18: Je vous salue Marie, pleine de grâce. Le Seigneur est avec vous. Vous êtes bénie entre toutes les femmes, Jésus, le fruit de vos entrailles est béni.
17: Sainte Marie, Mère de Dieu, priez pour nous pauvres pécheurs, maintenant et à l'heure de notre mort. Amen.
18: Je vous salue Marie, pleine de grâce. Le Seigneur est avec vous. Vous êtes bénie entre toutes les femmes, et Jésus, le fruit de vos entrailles est béni.
17: Sainte Marie, Mère de Dieu, priez pour nous pauvres pécheurs, maintenant et à l'heure de notre mort. Amen.
18: Je vous salue, Marie, pleine de grâce. Le Seigneur est avec vous. Vous êtes bénie entre toutes les femmes, et Jésus, le fruit de vos entrailles, est béni.
19: Sainte Marie, Mère de Dieu, priez pour nous pauvres pécheurs, maintenant et à l'heure de notre mort. Amen.
18: Je vous salue, Marie, pleine de grâce. Le Seigneur est avec vous. Vous êtes bénie entre toutes les femmes, et Jésus, le fruit de vos entrailles, est béni.
19: Sainte Marie, Mère de Dieu, priez pour nous pauvres pécheurs, maintenant et à l'heure de notre mort. Amen.
18: Gloire au Père, au Fils et au Saint-Esprit,
19: comme il était au commencement, maintenant et toujours, dans les siècles des siècles. Amen.
18: Notre-Dame de l'Eucharistie, priez pour nous.
19: Quatrième mystère douloureux, le portement de croix. Fruit du mystère, la patience dans les épreuves. Mon salut et ma gloire sont près de Dieu. Mon rocher, mon refuge sont en Dieu. Comptez sur lui en tout temps. La force est à Dieu et à toi, Seigneur, la fidélité. Et tu rends à chacun selon ses œuvres. Seigneur, riche en miséricorde, toi qui es le secours et la force de ton peuple, accorde-nous par l'intercession des bienheureux d'être fort dans les épreuves de cette vie.
18: Notre Père qui es aux cieux, que ton nom soit sanctifié, que ton règne vienne, que ta volonté soit faite sur la terre comme au ciel.
20: Donne-nous aujourd'hui notre pain de ce jour. Pardonne-nous nos offenses, comme nous pardonnons aussi à ceux qui nous ont offensés. Et ne nous laisse pas entrer en tentation, mais délivre-nous du mal. Amen.
18: Je vous salue, Marie, pleine de grâce. Le Seigneur est avec vous. Vous êtes bénie entre toutes les femmes, et Jésus, le fruit de vos entrailles, est béni.
19: Sainte Marie, Mère de Dieu, priez pour nous pauvres pécheurs, maintenant et à l'heure de notre mort. Amen.
18: Je vous salue, Marie, pleine de grâce. Le Seigneur est avec vous. Vous êtes bénie entre toutes les femmes, et Jésus, le fruit de vos entrailles, est béni.
19: Sainte Marie, Mère de Dieu, priez pour nous pauvres pécheurs, maintenant et à l'heure de notre mort. Amen.
18: Je vous salue, Marie, pleine de grâce. Le Seigneur est avec vous. Vous êtes bénie entre toutes les femmes, et Jésus, le fruit de vos entrailles, est béni.
19: Sainte Marie, Mère de Dieu, priez pour nous pauvres pécheurs, maintenant et à l'heure de notre mort. Amen.
18: Je vous salue, Marie, pleine de grâce. Le Seigneur est avec vous. Vous êtes bénie entre toutes les femmes, et Jésus, le fruit de vos entrailles, est béni.
19: Sainte Marie, Mère de Dieu, priez pour nous pauvres pécheurs, maintenant et à l'heure de notre mort. Amen.
18: Je vous salue, Marie, pleine de grâce. Le Seigneur est avec vous. Vous êtes bénie entre toutes les femmes, et Jésus, le fruit de vos entrailles, est béni.
19: Sainte Marie, Mère de Dieu, priez pour nous pauvres pécheurs, maintenant et à l'heure de notre mort. Amen.
18: Je vous salue, Marie, pleine de grâce. Le Seigneur est avec vous. Vous êtes bénie entre toutes les femmes, et Jésus, le fruit de vos entrailles, est béni.
19: Sainte Marie, Mère de Dieu, priez pour nous pauvres pécheurs, maintenant et à l'heure de notre mort. Amen.
18: Je vous salue, Marie, pleine

0: Vous êtes bénie entre toutes les femmes et Jésus, le fruit de vos entrailles, est béni.
1: Sainte Marie, Mère de Dieu, priez pour nous pauvres pécheurs, maintenant et à l'heure de notre mort. Amen.
0: Je vous salue Marie, pleine de grâce. Le Seigneur est avec vous. Vous êtes bénie entre toutes les femmes et Jésus, le fruit de vos entrailles, est béni.
1: Sainte Marie, Mère de Dieu, priez pour nous pauvres pécheurs, maintenant et à l'heure de notre mort. Amen.
0: Je vous salue Marie, pleine de grâce. Le Seigneur est avec vous. Vous êtes bénie entre toutes les femmes et Jésus, le fruit de vos entrailles, est béni.
1: Sainte Marie, Mère de Dieu, priez pour nous pauvres pécheurs, maintenant et à l'heure de notre mort. Amen.
0: Gloire au Père, au Fils et au Saint-Esprit,
1: comme il était au commencement, maintenant et toujours, dans les siècles des siècles. Amen.
0: Notre-Dame de l'Eucharistie,
1: priez pour nous. Cinquième mystère douloureux, Jésus meurt sur la croix. Fruit du mystère, l'amour de Dieu, de Jésus et de Marie. Dieu Tout-Puissant, remplis-nous de ton amour. Par l'intercession de ceux qui nous ont précédés dans ton royaume, rends-nous fidèles dans la foi et persévérants dans la charité.
0: Notre Père qui es aux cieux, que ton nom soit sanctifié, que ton règne vienne, que ta volonté soit faite sur la terre comme au ciel.
2: Donne-nous aujourd'hui notre pain de ce jour. Pardonne-nous nos offenses, comme nous pardonnons aussi à ceux qui nous ont offensés, et ne nous laisse pas entrer en tentation, mais délivre-nous du mal. Amen.
0: Je vous salue Marie, pleine de grâce. Le Seigneur est avec vous. Vous êtes bénie entre toutes les femmes, et Jésus, le fruit de vos entrailles, est béni.
1: Sainte Marie, Mère de Dieu, priez pour nous pauvres pécheurs, maintenant et à l'heure de notre mort. Amen.
0: Je vous salue Marie, pleine de grâce. Le Seigneur est avec vous. Vous êtes bénie entre toutes les femmes et Jésus, le fruit de vos entrailles est béni.
1: Sainte Marie, Mère de Dieu, priez pour nous pauvres pécheurs, maintenant et à l'heure de notre mort. Amen.
0: Je vous salue Marie, pleine de grâce. Le Seigneur est avec vous. Vous êtes bénie entre toutes les femmes et Jésus, le fruit de vos entrailles est béni.
1: Sainte Marie, Mère de Dieu, priez pour nous pauvres pécheurs, maintenant et à l'heure de notre mort. Amen.
0: Je vous salue Marie, pleine de grâce. Le Seigneur est avec vous. Vous êtes bénie entre toutes les femmes et Jésus, le fruit de vos entrailles est béni.
1: Sainte Marie, Mère de Dieu, priez pour nous pauvres pécheurs, maintenant et à l'heure de notre mort. Amen.
0: Je vous salue Marie, pleine de grâce. Le Seigneur est avec vous. Vous êtes bénie entre toutes les femmes et Jésus, le fruit de vos entrailles est béni.
1: Sainte Marie, Mère de Dieu, priez pour nous pauvres pécheurs, maintenant et à l'heure de notre mort. Amen.
0: Je vous salue Marie, pleine de grâce, le Seigneur est avec vous. Vous êtes bénie entre toutes les femmes et Jésus, le fruit de vos entrailles est béni.
1: Sainte Marie, Mère de Dieu, priez pour nous pauvres pécheurs, maintenant et à l'heure de notre mort. Amen.
0: Je vous salue Marie, pleine de grâce. Le Seigneur est avec vous. Vous êtes bénie entre toutes les femmes, Jésus, le fruit de vos entrailles est béni.
1: Sainte Marie, Mère de Dieu, priez pour nous pauvres pécheurs, maintenant et à l'heure de notre mort. Amen.
0: Je vous salue Marie, pleine de grâce. Le Seigneur est avec vous. Vous êtes bénie entre toutes les femmes et Jésus, le fruit de vos entrailles est béni.
1: Sainte Marie, Mère de Dieu, priez pour nous pauvres pécheurs, maintenant et à l'heure de notre mort. Amen.
0: Je vous salue Marie, pleine de grâce. Le Seigneur est avec vous. Vous êtes bénie entre toutes les femmes et Jésus, le fruit de vos entrailles est béni.
1: Sainte Marie, Mère de Dieu, priez pour nous pauvres pécheurs, maintenant et à l'heure de notre mort. Amen.
0: Je vous salue Marie, pleine de grâce. Le Seigneur est avec vous. Vous êtes bénie entre toutes les femmes et Jésus, le fruit de vos entrailles est béni.
1: Sainte Marie, Mère de Dieu, priez pour nous pauvres pécheurs, maintenant et à l'heure de notre mort. Amen.
0: Gloire au Père, au Fils et au Saint-Esprit,
1: comme il était au commencement, maintenant et toujours, dans les siècles des siècles. Amen.
0: Notre-Dame de l'Eucharistie,
1: priez pour nous.

0: ni soit le Seigneur, le Dieu d'Israël, le seul qui fasse des miracles. Béni soit à jamais son nom glorieux. Que toute la terre soit remplie de sa gloire. Sainte Marie, viens au secours de ceux qui sont dans la misère. Assiste ceux qui ont peur. Console les affligés. Prie pour le peuple. Soutiens les prêtres. À tous ceux qui te célèbrent, Sainte Mère, accorde ton secours.
1: À présent, nous nous unissons en prière avec le monde entier en renouvelant notre consécration à Marie.
2: Vierge Immaculée, notre Reine et Mère très aimante, Dieu a voulu te confier l'œuvre de notre sanctification. Accueille ma prière. Je t'offre tout mon être et toute ma vie. Tout ce que j'ai, tout ce que j'aime, tout ce que je suis. Mon corps, mon cœur, mon âme. Fais-moi comprendre la volonté de Dieu à mon égard. Accorde-moi de redécouvrir le don de ma vocation chrétienne, de voir son immense beauté. Donne-moi un grand amour pour l'Église. Accorde-moi de te connaître toujours plus profondément, de deviner les secrets de ton amour et d'être un instrument docile entre tes mains, à l'exemple de Saint Maximilien Kolbe, pour conduire à Dieu tous mes frères et sœurs par l'intermédiaire de ton cœur Immaculée. Ô Marie conçue sans péché, prie pour nous qui avons recours à toi et pour ceux qui n'ont pas recours à toi. Que par l'intercession de la très sainte Vierge Marie, Mère de Dieu et notre Mère, le Dieu Tout-Puissant vous bénisse, le Père, le Fils et le Saint-Esprit. Amen.
3: Vierge Marie, femme et mère, toute disponible à la volonté de Dieu, communiquez-moi la force de votre foi et de votre amour. Je viens à vous aujourd'hui, le cœur chargé de douleur, pleurer dans les bras de la mère qui toujours nous écoute, supporte tout, croit tout. Je vous demande seulement de m'écouter. Marie, ma mère, présentez mes supplications à votre Fils bien-aimé. Intercédez pour moi. Pour que je puisse dire à mon tour, Seigneur, que votre volonté soit faite. Rendez-moi capable d'accueillir le projet de Dieu pour ma vie. Chaque jour, je trébuche dans les filets de mon orgueil, de mon manque d'amour. Libérez-moi des faits ces nœuds qui m'empêchent d'être heureux, de me rapprocher de vous et de votre Fils. Changez mon cœur de pierre et faites de moi l'artisan d'un monde meilleur et plus généreux. Marie, écoutez ma prière.
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0: Pour votre salut, il est 9h.
2: Jésus a dit, il n'y a pour personne de plus grand amour que de donner sa vie pour ses amis. Vous êtes mes amis si vous faites ce que je vous commande. Le commandement que Jésus nous a donné, c'est le suivant. Aimez-vous les uns les autres comme je vous ai aimé.
3: Bien-aimé, je voudrais te saluer dans le nom puissant de notre Seigneur Jésus-Christ et partager avec toi ce matin la parole de Dieu. Et le thème que nous avons choisi ce matin est celui-ci. Comprendre le travail. C'est un thème important parce que Paul dit que celui qui ne travaille pas ne mange pas. Alors nous allons voir, en nous appuyant sur le modèle biblique du personnage de Jacob et de deux autres textes du Nouveau Testament, nous allons essayer de comprendre le monde du travail. Genèse chapitre 29, à partir du verset 1er. Jusqu'au verset 20. La Bible dit ceci. Jacob se remit en marche et s'en alla au pays des fils de l'Orient. Il aperçut un puits dans la campagne et tout à côté trois troupeaux de petits bétail. Il était campé. Car c'était à ce puits qu'on abreuvait le troupeau. Or la pierre qui bouchait l'ouverture du puits était grande. Or, la pierre qui bouchait l'ouverture du puits était grande. Tous les troupeaux se rassemblaient là. On roulait la pierre de l'ouverture du puits. On abreuvait le petit bétail et l'on remettait la pierre à sa place sous l'ouverture du puits. Jacob dit aux bergers, « Mes frères, d'où êtes-vous ?» Il répondit, « Nous sommes de Haran. » Il leur dit, « Connaissez-vous Laban, fils de Nahor ?» Il répondit, « Oui, nous le connaissons. » Il leur dit, « Comment va-t-il ? » Il répondit, « Bien. » Voici sa fille Rachel qui arrive avec le petit bétail. Il dit, voici qu'il fait encore grand jour. Il n'est pas temps de rassembler le troupeau. Abreuvez le petit bétail, puis allez faites le paître. Il répondit, nous ne le pouvons pas tant que les troupeaux n'ont pas été rassemblés. C'est alors qu'on roule la pierre de l'ouverture du puits et qu'on abreuve le petit bétail. Il leur parlait encore lorsque survint Rachel avec le petit bétail de son père. Car elle était bergère. Lorsque Jacob vit Rachel, fils de Laban, frère de sa mère, et le petit bétail de Laban, il s'approcha, roula la pierre de l'ouverture du puits et abreuva le petit bétail de Laban. Puis Jacob donna un baiser à Rachel et se mit à sangloter. Jacob déclara à Rachel qu'il était parent de son père, qu'il était fils de Rebecca. Elle courut l'annoncer à son père. Dès que Laban eut entendu la nouvelle de l'arrivée de Jacob, fils de sa sœur, il courut au-devant de lui, le serra contre lui et l'embrassa. Il le conduisit dans sa maison et Jacob raconta tout à Laban. Alors Laban lui dit, « Certainement que tu es mes os et ma chair. » Jacob resta un mois chez Laban. Puis Laban dit à Jacob, « Parce que tu es mon parent, me serviras-tu pour rien? Déclare-moi ce que tu veux comme salaire. » Or Laban avait deux filles. Le nom de l'aînée était Léa et le nom de la cadette Rachel. Léa avait les yeux délicats, mais Rachel était d'une grande beauté. Et Jacob aimait Rachel. Il dit, « Je te servirai 7 ans pour Rachel, ta fille cadette. » Laban dit, « J'aime mieux te la donner à toi plutôt qu'à la donner à un autre. Reste encore chez moi. » Ainsi Jacob servit 7 années pour Rachel. Elle fut à ses yeux comme quelques jours parce qu'il l'aimait. Ensuite, Jacob dit à Laban, « Donne-moi ma femme car mon temps de service est accompli et je vais aller vers elle. » Le deuxième passage est tiré de Jean chapitre 16, les versets 21 et 22. La femme, lorsqu'elle enfante, a de la tristesse parce que son heure est venue. Quand elle a donné le jour à l'enfant, elle ne se souvient plus de sa douleur à cause de la joie de ce qu'un homme soit venu au monde. Vous donc, ainsi, Vous avez maintenant de la tristesse, mais je vous verrai de nouveau, votre cœur se réjouira et nul ne vous ôtera votre joie. » La troisième parole est tirée du livre de la Révélation, Apocalypse, chapitre 12, versets 1 à 4. Ce passage dit ceci. « Un grand signe apparut dans le ciel, une femme revêtue du soleil, la lune sous les pieds et une couronne de 12 étoiles sur la tête. Elle était enceinte et elle criait dans le travail et la douleur de l'enfantement. Un autre signe apparut dans le ciel. Et voici un grand dragon rouge feu qui avait 7 têtes et 10 cornes. Et sur ses têtes, 7 diadèmes. Sa queue entraînait le tiers des étoiles, le ciel, et les jetait sur la terre. Le dragon s'éteint devant la femme qui allait enfanter, afin de dévorer son enfant dès qu'elle l'aurait enfanté. Bien-aimés dans le Seigneur, ces textes sont des textes importants pour soutenir notre partage de ce jour. Un texte de l'Ancien Testament qui parle de Jacob, qui va travailler chez Laban. Et un deuxième texte qui parle de la femme enceinte qui enfante. Le troisième texte qui parle de la femme couronnée des 12 étoiles qui va aussi être enceinte et va enfanter dans les douleurs de l'enfantement et dans le travail, qui va être confronté à ce grand dragon qui va vouloir dévorer l'enfant qui se trouve en elle. Le travail, c'est l'activité, c'est l'ouvrage. Et si nous voulons comprendre le travail, il faut aller rechercher le modèle par excellence, c'est-à-dire Dieu. En toute chose, Éphésiens chapitre 5, verset 2 dit « imiter Dieu ». Nous devons imiter Dieu. Et qui est celui qui a commencé à travailler ? Celui qui a commencé à travailler, c'est Dieu. On peut bien le voir dans le récit de la création. Dieu va travailler pendant 6 jours. Et le 7e jour, il va se reposer. Donc, il va avoir son sabbat. Le 7e jour, il va se reposer. 6 jours de travail. Et le 7e jour, il se repose. Et si nous regardons bien, Dieu, dans la création, va faire sortir ce qu'il avait en lui. Tout ce qui va être manifesté. Le ciel, la terre, le cosmos, l'univers, les hommes, les arbres, tout ce que vous pouvez imaginer. Eh bien, c'était des choses qui étaient enfouies en Dieu, qu'il avait créées en lui. Donc, en lui, il va manifester, donc il va faire apparaître, il va faire exister. Et cela se passe exactement comme un enfantement. Et d'ailleurs, le thème qui va bien illustrer le récit de la création, c'est le thème enfantement. Quand on écrit dans Genèse chapitre 2, verset 1, on dit « Ainsi furent achevé le ciel et la terre et toute leur armée », on dit en leur enfantement. Le thème originel, c'est en leur enfantement. Comme si Dieu se présentait comme la mère de la création. C'est vrai qu'il est le père parce qu'il engendre, mais ici, il va se présenter comme il va mimer la mère dans une sorte d'enfantement. Chaque jour, quelque chose va sortir de lui. Le jour 1, on va voir ce qui va sortir, les cieux et la terre. Le jour 2, on va voir le firmament se mettre en place. Le jour 3, on va voir le ciel qui va apparaître. Le jour 4, il va fixer les étoiles, les astres. Le jour 5, les poissons vont apparaître le 5e jour. Le 6e jour, l'homme va être manifesté. C'est chaque jour comme il était en train d'enfanter. Comme s'il y avait exactement des enfantements. Alors, c'est ça exactement le travail. C'est pour cela qu'on va dire que la femme, quand elle enfante, elle va se trouver en travail. Parce que si elle ne travaillait pas, on n'aurait pas dit qu'elle travaillait. Parce que c'est exactement le travail. Pour le comprendre, il faut donc revenir à ce texte de Apocalypse chapitre 12 ou bien au texte de Jean 16 que nous avons lu. Bien-aimé dans le Seigneur, qu'est-ce qui se passe dans le ventre de la femme qui est enceinte? Justement, des contractions au moment où elle doit enfanter. Et qu'est-ce qui doit sortir? C'est un fruit. Ce fruit qui est invisible aux yeux de ceux qui sont autour de la femme, mais qui se trouve bien à l'intérieur et qui, après, par le moyen du travail, ce fruit va être manifesté à l'extérieur pour qu'on le voit. Donc, le travail permet à la femme de faire sortir un fruit qui était à l'intérieur, donc de permettre de manifester quelque chose qui était caché, qu'on appelait le fruit, qui était au préalable à l'intérieur d'elle, qu'elle va manifester pour que le monde voit. C'est important de faire cette analyse sur ce point. Parce que si nous regardons la femme qui est enceinte, elle est sous pression. Elle est sous pression, elle est enceinte. Il y a un fruit en elle. Tant que ce fruit n'est pas libéré, elle non plus n'est pas libre. Et c'est par le moyen du travail, le moyen des contractions, que justement ce fruit qui était intérieur va se manifester à l'extérieur. Donc le travail de la femme, les contractions de la femme, son travail, n'est-ce pas, est un moyen pour permettre au fruit qui était à l'intérieur de se manifester à l'extérieur de la femme qui va enfanter. C'est important de comprendre cela. Parce que dans la notion de travail, il y a la notion de douleur. On dit qu'elle est dans le travail et dans les douleurs de l'enfantement. C'est deux choses qu'on ne peut pas séparer. Travail et douleur de l'enfantement. En même temps, il y a un contraste. Le contraste, c'est que pendant que la femme est en train d'enfanter, donc pendant qu'elle est dans les douleurs de l'enfantement, donc le travail, il y a donc la douleur naturellement. Et puis après l'enfantement, Jean de la Croix nous dit que la femme, lorsqu'elle a donné naissance à un fils, elle éprouve de la joie. Voici le contraste. Donc, douleur liée aux contractions de l'enfantement. Et puis après l'enfantement, joie, paix. C'est exactement ce profil de contraste qui va se présenter dans la vie de celui qui est appelé à travailler. Quand je travaille, qu'est-ce que je fais? Quand je travaille, c'est que je m'engage dans une activité qui va me permettre de libérer ce qui était à l'intérieur de moi. Libérer ce qui était à l'intérieur de moi. Le travail, donc, devient un chemin de libération. Devient un chemin de libération. Premier point. Le travail devient un chemin, sinon un moyen de libération. Cela veut dire que celui qui ne travaille pas n'est pas libre. Celui qui ne travaille pas ne peut pas libérer ce qui est en lui et donc est sous pression. Comprenons avec la femme. Quand la femme est enceinte, cela veut dire quoi, Claire? Elle n'a pas la liberté du choix de ce qu'elle va manger. Parce que son état de femme enceinte lui impose un certain régime alimentaire et lui exige des restrictions. Voilà. Parce que la femme enceinte ne mange pas n'importe quoi. Elle ne mange pas n'importe où. Et elle ne mange pas n'importe quand. C'est important de comprendre. C'est exactement l'image de quelqu'un qui ne travaille pas. Lorsqu'on ne travaille pas, on ne peut pas manger ce qu'on veut. Voilà. Parce qu'on dépend d'une autre personne qui va nous imposer ce qu'elle veut que nous mangions. Pas libre de manger ce qu'on veut. Alors que l'homme voudrait bien manger ce qu'il veut. La qualité et en quantité. Tant que tu ne travailles pas, tu ne peux pas consommer, tu ne peux pas manger librement ce que tu veux manger. Donc, tu seras contraint de manger ce que on t'impose dans la qualité et dans la quantité. Exactement comme la femme enceinte. Non seulement tu ne peux pas manger ce que tu veux, en quantité et en qualité, mais tu ne peux pas manger n'importe où. Et tu ne peux pas manger n'importe quand. Donc tu ne peux pas t'alimenter à volonté, à souhait. Bien-aimé, ce que normalement Dieu nous promet, des délices abondantes au ciel bien sûr, mais ici-bas,
4: David a dit, Dieu dresse devant moi une table bien garnie aux yeux de mes ennemis. Et ce que Dieu veut, c'est l'abondance pour toi. Mais tu ne peux pas arriver à cela si tu ne travailles pas, parce que le travail devient un moyen par lequel tu libères ce qui est en toi et tu arrives ainsi à être libre. Parce que la femme devient libre qu'après un travail bien accompli où elle libère justement l'enfant, le fruit qui était à l'intérieur d'elle, pour qu'elle soit libre elle-même. Donc, lorsque je travaille, je m'affranchis du joug de la personne qui m'imposait ce qu'elle voulait m'imposer au préalable. Je m'affranchis justement des contraintes. La femme qui est enceinte, non seulement elle ne peut pas manger ce qu'elle veut manger, mais elle ne peut pas aller où elle voudrait aller. Elle est limitée dans ses déplacements. Parce que quand tu ne travailles pas, et bien entendu, la provision manque. Et alors, tu ne peux pas aller où tu veux. Si tu habites chez quelqu'un, eh bien, tu ne peux pas sortir quand tu veux. Tu ne peux pas rentrer quand tu veux. Parce qu'on te dira, ici c'est chez moi. Tant que tu es chez moi, eh bien, tu es contraint à respecter les horaires de sortie et d'entrée. Tu n'es pas maître de toi-même. Donc, on t'imposera des horaires. On te limitera dans le temps. On te limitera dans l'espace. Tu ne pourras pas aller où tu veux. Parce que limité par les moyens. Voilà, contrainte. Donc, tu ne peux pas manger ce que tu veux. Tu ne peux pas aller où tu veux. Tu ne pourras pas entrer à l'heure que tu voudras entrer. Voilà. Donc, tu seras limité comme la femme enceinte qui est contrainte. Autre chose, la femme enceinte ne peut pas faire ce qu'elle a envie de faire. Celui qui ne travaille pas ne peut pas faire ce qu'il a planifié faire. Il peut avoir beaucoup de rêves, mais il ne peut pas parce qu'il n'y a pas l'activité du travail. C'est par le travail qu'il va s'affranchir afin de pouvoir planifier et faire ce qu'il avait envie de faire selon son bon vouloir. Le travail me donne donc de m'épargner par rapport à la volonté que j'ai. Parce que le Seigneur a bien dit, fais du Seigneur tes délices, il te donnera ce que ton cœur désire. Il est important de vivre selon les désirs de son cœur. Et mais si je ne travaille pas, eh bien le désir de mon cœur, je ne pourrai pas. Donc le travail devient un moyen par lequel je pourrai accomplir aussi le désir de mon cœur. C'est important et cela va m'épanouir. Je ne peux pas manger ce que je dois manger. Je ne peux pas aller où je veux aller. Je ne peux pas planifier mon temps tel que je le veux. Je ne peux pas faire ce que j'ai envie de faire parce que sous pression. En fait, celui qui ne travaille pas est un esclave. Celui qui ne travaille pas n'est pas libre. La liberté vient après le travail. La liberté vient après l'ouvrage. C'est pour cela que Dieu, après avoir travaillé 6 jours, va prendre un repos, liberté, sabbat, repos. C'est ça. C'est le travail qui donnera le repos. Quand la femme enfante, elle est dans le repos après, elle a la paix. Et le mot paix, c'est aussi le mot prospérité, shalom, paix, prospérité. Donc, la prospérité viendra, le repos viendra après un travail bien accompli. C'est pour cela que Paul va dire, celui qui ne travaille pas ne mange pas non plus. Et celui qui ne mange pas, comme ne vit pas. Alors, travailler, ce n'est donc pas faire pas plaisir à son employeur. Travailler, c'est libérer un potentiel. Travailler, c'est libérer un fruit qui était à l'intérieur de soi. Et c'est important de comprendre cela. Donc, lorsque je travaille, je n'ai pas besoin qu'on me force à le faire. Si je suis forcé à travailler, c'est que je n'ai pas compris le sens du travail. Donc, on peut avoir un travail profane, on peut avoir un travail spirituel, religieux par exemple. Un serviteur de Dieu est un ouvrier. C'est pour cela que Paul dit ceci, l'ouvrier mérite son salaire. Il dit dans 1 Corinthiens chapitre 9 verset 14, le Seigneur Jésus-Christ lui-même a ordonné que l'ouvrier, n'est-ce pas, celui qui annonce l'évangile vive de l'évangile. Donc l'ouvrier a droit à un salaire. Donc le salaire vient comme un droit. Le salaire vient comme un mérite. Vous voyez? C'est quoi le salaire? Le salaire, c'est le fruit de l'activité. Donc, le travail ici devient comme une semence. Lorsque je travaille, je suis donc en train de s'aimer. Jésus a dit ceci. La bonne semence, ce sont les fils du royaume. Matthieu chapitre 13. Et la mauvaise semence, l'ivraie, ce sont les fils du malin. Donc, on est soit bonne semence ou mauvaise semence. Donc, l'homme se présente comme une semence, mais en même temps, l'homme se présente comme un fruit. Élisabeth a dit à Marie, le fruit de tes entrailles est béni. Elle parlait du fruit de l'enfant qui était dans son sein. Donc, l'homme va se présenter comme une semence, mais en même temps comme un fruit. Alors, lorsque la femme est en train de travailler, elle est en train d'expulser. Elle est en train d'expulser, c'est vrai, le fruit qui est en elle, mais le fruit qui est en elle devient semence lorsqu'il tombe dans ce monde. Donc, le monde qui reçoit l'enfant est la terre qui reçoit la semence. Donc, lorsqu'une femme enfante, elle est en train de s'aimer, n'est-ce pas, dans ce monde. Et ça se fait par le travail. Donc, de façon très claire, travailler, c'est emprunter une voie qui nous permet de s'aimer. Donc, le travail devient une semence. C'est pour cela qu'on parle du fruit de mon travail. Si on parle du fruit du travail, cela suppose que le travail est une semence. Quand je travaille, je sème. Et alors, ce que je récolte, c'est un fruit. Travailler, c'est donc s'aimer. Travailler, c'est libérer un potentiel dans le but de récolter ce qui était en moi que je manifeste. C'est important de comprendre cela. Autrement dit, le fruit que je recherche sera manifesté lorsque j'aurai accepté de travailler. Le fruit peut être, un, le salaire. Le fruit peut être la gloire. Jésus a dit dans Jean chapitre 15, verset 8, la gloire de Dieu, c'est que vous portez du fruit. Donc, le fruit, c'est exactement la gloire. Qu'est-ce que la gloire? La gloire, c'est le rayonnement. La gloire, c'est l'éclat. La gloire, c'est le rayonnement, c'est l'éclat. C'est-à-dire que c'est ce qui frappe à l'œil, c'est ça la gloire. Et vous savez, quand un arbre n'a pas de fruit, il n'attire pas. Tout le monde passe. Ben, les gens sont indifférents. Mais lorsqu'il y a des fleurs et qu'on commence à voir les fruits, ben, il y a un attroupement. C'est exactement ce que la gloire fait. Donc, le fruit, c'est la gloire. Travailler, c'est libérer un potentiel. Travailler, c'est s'aimer. Travailler, c'est manifester la gloire. Autrement dit, il y a une corrélation entre le travail et la gloire. C'est-à-dire que lorsque je travaille, je suis en train d'emprunter un chemin pour que la gloire se manifeste autour de moi. Si Joseph est arrivé à réussir en Égypte, c'est par son travail. En travaillant, en interprétant les songes, son travail était spirituel. Alors, c'est en le faisant qu'il va être manifesté sur le trône de l'Égypte à titre de récompense. Le travail devient le moyen par lequel je libère le potentiel qui était en moi pour avoir du repos, pour avoir la paix, pour avoir la joie. Quand on ne travaille pas, ben on n'a pas la joie. Quand on ne travaille pas, on n'a pas la paix. Quand on ne travaille pas, on n'a pas le repos. Le travail devient ainsi noble. Et alors, il faut comprendre cela dans l'attitude de Jacob. Jacob va se déplacer pour aller quelque part. Et la Bible dit que Jacob va observer. Il va voir un puits. Et autour de ce puits, des bergers qui étaient assis à ne rien faire. Alors, nous voyons tout de suite dans l'attitude de Jacob que Jacob a reçu une instruction en ce qui concerne le travail de l'élevage. C'est important d'être instruit pour ce qu'on veut faire. Si l'activité que je vais mener est profane, j'ai besoin d'une instruction pour la mener. Si elle est spirituelle, j'ai aussi besoin d'une instruction pour l'amener. Je ne peux pas travailler pour Dieu si je n'ai pas été instruit par Dieu pour accomplir son travail. Tout va commencer par l'instruction, quelle que soit l'activité. Si Joseph est arrivé à interpréter les songes en Égypte, c'est parce qu'il avait été instruit par Dieu au travers de son père Jacob. C'est important parce que très peu de personnes veulent être instruites pour le travail qu'elles veulent exécuter. Ben, je veux être plombier, mais est-ce que je me suis instruit en tant que plombier? Je veux être prédicateur, travailler donc pour Dieu dans le champ de Dieu. Est-ce que j'ai été instruit en tant que prédicateur? Je veux faire de l'économie, est-ce que j'ai été instruit? Et c'est important d'avoir l'instruction. Parce que l'instruction va me permettre d'être exposé à une information qui me présente le monde dans lequel je vais avoir à travailler. Et c'est important d'être instruit. Et Jacob était instruit dans le domaine d'activité dans lequel il était engagé. Deuxième chose, après l'instruction, j'ai besoin d'avoir la connaissance. La connaissance, c'est le dépôt que j'ai après avoir été exposé à une information, c'est-à-dire après avoir été instruit. À l'école, ceux qui vont sont instruits, mais n'ont pas le même niveau de connaissance, parce qu'après, ça reste celui qui a retenu et ce qu'il a retenu pour donner la connaissance. Donc, j'ai besoin d'être instruit, mais j'ai besoin d'avoir des connaissances dans le domaine. J'ai besoin d'avoir une connaissance dans le domaine d'activité. Et c'est la connaissance qui va m'affranchir. Vous connaîtrez la vérité vous rendra libre. La connaissance affranchit toujours. Dans le travail, la connaissance affranchit toujours. Et c'est cette connaissance justement qui va permettre à notre vie d'être richement bénie. Selon Proverbes chapitre 24, dit ceci à partir du verset 4, il est écrit: c'est par la connaissance que les champs se remplissent de tous les biens précieux et agréables. C'est par la connaissance que les champs se remplissent de tous les biens précieux et agréables. Quel que soit le domaine dans lequel je suis, j'ai besoin d'avoir une connaissance. Bien souvent, ce que nous recherchons, c'est la rémunération. Ce après quoi nous courons, c'est la promotion. Ce après quoi nous courons, c'est l'argent, le fruit. Mais en fait, ça ne vient que couronner une activité bien menée, le fruit. Bien-aimé, ici, la connaissance est importante parce que nous voyons dans la vie de Jacob, il avait la connaissance de son domaine. Nous voyons aussi dans la vie de Daniel, il avait la connaissance de son domaine parce que Daniel pouvait deviner les songes et interpréter les songes. À cause de sa connaissance, il a été élevé, il a eu la promotion dans son lieu de captivité. Bien-aimé, c'est la connaissance que Salomon avait, qui lui a été communiquée par Dieu, qui lui a permis de pouvoir réaliser tout ce qu'il avait. Bien-aimé, ce que nous devons avoir après l'instruction, la connaissance. La connaissance nous affranchira, la connaissance nous éclairera, la connaissance nous donnera de l'assurance dans ce que nous serons en train de faire. C'est la connaissance. Très peu recherchent la connaissance et veulent seulement travailler. Mais il faut la connaissance pour accomplir un travail de la bonne façon. Et bien aimé, si je suis instruit, si j'ai la connaissance, alors j'ai besoin de l'intelligence. Oui, qu'est-ce que l'intelligence va faire dans tout ça? L'intelligence, bien aimé, va m'affermir. Proverbe 24, verset 3 nous dit que c'est par la sagesse qu'une maison se construit et par l'intelligence qu'elle s'affermit. Je serai affermi lorsque je travaillerai avec intelligence. C'est quoi l'intelligence? Bien-aimé, l'intelligence, c'est la faculté que j'ai à pouvoir utiliser ma connaissance de façon efficiente, de façon avantageuse, de façon à porter du fruit. À l'école, ceux qui sont exposés à la connaissance sont donc instruits en cette connaissance, mais après, ceux qui sont intelligents sont ceux qui savent faire bon usage de la connaissance qu'ils ont. On peut avoir la même connaissance, mais devant un problème, ne pas pouvoir le résoudre. Alors l'intelligence, c'est la capacité à utiliser la connaissance de façon à porter du fruit, de façon efficiente. Nous pouvons avoir la connaissance, mais après, ça reste comment utiliser cette connaissance de façon efficiente. Et si l'on peut utiliser de façon efficiente la connaissance qu'on a reçue dans un domaine, alors je peux dire qu'une telle personne est intelligente. Alors, il y a l'intelligence naturelle, et puis elle peut nous venir de façon surnaturelle, selon que la Bible nous parle de l'esprit d'intelligence. L'esprit d'intelligence, donc le Saint-Esprit qui nous est donné, n'est-ce pas, fait partie des dons qu'on reçoit au baptême. L'esprit d'intelligence, ou cet esprit de connaissance aussi, que nous recevons, cet esprit nous permet d'utiliser, selon la voix de Dieu, par intuition divine, la connaissance qu'il faut qu'on a reçue de façon efficiente selon les standards de Dieu. Alors les résultats sont tout autres. Regardons un peu ce que Dieu va faire dans la vie de Jacob. Jacob va être exposé à une formation en tant que berger. Il va avoir la connaissance du domaine de l'élevage. Mais alors, un jour, quelque chose m'a frappé. Quand j'ai lu ce merveilleux texte de Genèse chapitre 31, le verset 10 et suivant, j'ai été frappé dans mon intelligence. Ce passage dit ceci. Au temps où les bêtes entraient en chaleur, j'ai levé les yeux et vu en songe que les mâles qui couvraient les femelles étaient rayés, tachetés et mouchetés. L'ange de Dieu m'a dit en songe, Jacob, j'ai répondu, mais voici, il a dit, lève les yeux et regarde, tous les mâles qui couvrent les femelles sont rayés, tachetés et mouchetés. J'ai vu tout ce que Laban t'a fait. Je suis le Dieu de Bethel où tu as oint une stèle, où tu m'as fait un vœu. Maintenant, lève-toi, quitte ce pays et retourne au pays de ta naissance. Au verset 9, il est écrit, Dieu a arraché son troupeau à votre père et me l'a donné. Comment le transfert de richesse va se faire? De Laban à Jacob, par les mains de Dieu. Et cela est justice en fait, puisque Jacob a travaillé chez Laban des années et des années, mais son salaire a été revu à la baisse. Oui, son salaire a été revu à la baisse. Il le disait dans Genèse 31, verset 41, il dit ceci, « Cela me fait 20 ans passer dans ta maison, je t'ai servi 14 ans pour tes deux filles, et 6 ans pour ton petit bétail. Et tu as changé 10 fois mon salaire.

une intelligence surnaturelle qui lui permet de voir avec des yeux non naturels, non pas avec un esprit naturel, mais avec l'esprit de Dieu, pour comprendre comment est-ce que Dieu allait opérer le transfert de richesses en permettant à Jacob de faire un contrat à son avantage. Car, en somme, quand les bêtes étaient en temps de chaleur, qu'elles venaient boire devant l'eau, Dieu disait à Jacob de peler un bois et de mettre dans l'eau, à cause des rayures, des ébrures du bois, que les bêtes allaient voir, cette vision allait affecter la portée, c'est-à-dire les enfants, allait affecter leur conception. C'est important, et donc l'enfantement, car notre conception est affecté par notre façon de voir les choses. Et c'est un grand principe, j'allais dire, de biologie que Jacob est en train de révéler ici par l'intelligence que Dieu lui a donnée. Alors, c'est un niveau de révélation qui lui donne d'avoir l'intelligence qui dépasse celle de Laban. Car naturellement, Jacob n'aurait jamais pu savoir cela. Il y a des choses que l'école ne va jamais nous enseigner. Seul Dieu a la capacité. Oui, il y a une telle intelligence dont je parle. Cette intelligence, c'est l'intelligence surnaturelle que Dieu donne à Joseph pour pouvoir redresser l'économie de l'Égypte. Car il avait vu cette vache grasse. Et ensuite, cette autre vache mère qui les avait dévorées, cette épi bien en point et cette épi rabougrie. C'était ça la vision que Dieu avait donnée à Pharaon, qui n'arrivait pas à interpréter. Alors Joseph va avoir l'intelligence divine pour pouvoir montrer comment il fallait faire pour redresser l'économie, j'allais dire, en mettant au point un plan, j'allais dire, quinquennal. Pendant 7 années d'abondance et ensuite 7 années de disette. Regardez, ce qui se passe, c'est que pendant les 7 années d'abondance, il a demandé d'épargner 1/5. Dieu était en train d'inspirer à Jacob comment redresser l'économie d'un pays. Oui, c'est possible que Dieu le fasse. Dans ton travail, si la touche divine entre en scène, tu auras des résultats qui vont dépasser l'entendement de tout le monde. Des résultats qui vont dépasser l'entendement de ceux qui sont autour de toi. Cela a fait de Jacob un homme extraordinaire, vu autrement. À intelligence naturelle égale, j'allais dire, Dieu fera la différence par la révélation qu'il te donnera pour te donner de faire les choses selon l'intelligence de Dieu. Oui, on peut être intelligent, utiliser les choses qu'il faut utiliser de la bonne façon, mais pas de la bonne manière, pas avec « ah ». Et ça, ça relève de l'ordre de la sagesse de Dieu. Cette habileté, l'intelligence, c'est la capacité qu'on a à utiliser la connaissance pour avoir des résultats efficients. Maintenant, quand il s'agit d'être habile dans nos voies, on parlera de la sagesse. C'est pour cela qu'il est écrit que par la sagesse, une maison se construit. Rien de solide ne peut se bâtir sans la sagesse. Imaginez que Dieu ait l'intelligence de créer le monde, mais sans tenir compte de la planification dans le temps, et que Dieu ait fait venir l'homme le premier jour, ou que Dieu ait fait venir l'homme le deuxième jour, alors qu'il n'y avait que de l'eau, alors que l'homme n'a pas de nageoire. Comment l'homme aurait réussi à s'en sortir sans nageoire? Alors, la sagesse de Dieu pousse Dieu à faire venir l'homme le 6e jour après que le sec fût apparu et qu'il y ait la provision pour l'homme et que l'homme se trouve avec tout qui a été déjà mis en place. Et dans le jardin, ça c'est la sagesse de Dieu. La sagesse, bien aimé, Salomon en parle.

0: Dans Proverbes chapitre 1, verset 1 à 6, nous comprenons ce que c'est que la sagesse. La sagesse, c'est l'habileté. L'habileté à comprendre. La sagesse, c'est l'habileté. 2. À parler. La sagesse, c'est l'habileté. 3. À se tenir, à se comporter. Enfin, 4. La sagesse, c'est l'habileté à opérer. Donc, si je suis intelligent et que je sais utiliser la connaissance que j'ai pour avoir de bons résultats, j'ai besoin d'être sage dans le travail. Car la sagesse, c'est donc l'habileté à parler. Très peu ont détruit leur activité professionnelle parce qu'elles n'ont pas su parler à leur patron. L'habileté à parler. La sagesse, c'est l'habileté aussi à comprendre. Car si on ne comprend pas, c'est pour cela que Jésus dit, « Homme sans intelligence, vous qui êtes si lent à comprendre, nous avons besoin de comprendre. » Et celui qui comprend les choses, qui comprend les mystères, qui sait comment ça fonctionne, celui-là sera efficient dans son travail. Parce que c'est la sagesse qui me donnera de comprendre. Car Jacob travaillait dans un domaine, mais c'est la sagesse de Dieu qui lui a permis de comprendre ce qu'il vivait et comment ça fonctionnait chez Laban afin de pouvoir maximiser son potentiel et ses résultats. L'habileté à parler, à négocier un contrat, la sagesse.
1: Jésus a dit, il n'y a pour personne de plus grand amour que de donner sa vie pour ses amis. Vous êtes mes amis si vous faites ce que je vous commande. Le commandement que Jésus nous a donné, c'est le suivant. Aimez-vous les uns les autres comme je vous ai aimé.
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Seigneur, je veux te bénir parce que tu m'as comblé. Tu fais des choses, Seigneur, au-delà de ce que nous pouvons penser. Gloire à toi, Seigneur.

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que nous célébrons au travers de cette louange que nous faisons monter vers vos lieux. Allez, allez, allez, tout le monde, tout le monde, tout le monde en embarque maintenant. Et la louange continue. Et les deux couleurs du nerf de la louange.

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6: C'est une première en Côte d'Ivoire. Le symposium international sur la drépanocytose se tiendra du 3 au 6 juin 2026 à la Fondation Félix Fouette-Boigny de Yamoussoukro. Durant 4 jours, les experts en santé vont réfléchir sur les progrès en matière de lutte contre la drépanocytose, maladie génétique la plus répandue dans le monde. Professeur Liliane Sirancy.
7: C'est une maladie qui est un fardeau pour la famille, un fardeau même pour la communauté, un fardeau pour les écoles, parce que ce sont des enfants qui vont à l'école, parfois l'enseignant n'est pas au courant, il ne sait pas comment en prendre, on considère que cet enfant-là, il est paresseux, il ne veut pas travailler, alors que c'est un enfant qui est malade. Et donc tout le monde est concerné, tout le monde, sans exception.
6: Organisé par le REDAC, Réseau d'études de la drépanocytose en Afrique centrale, ce symposium entend partager les bonnes pratiques et des recherches avec l'Afrique de l'Ouest. Professeur Liliane Sirancy.
7: L'Afrique centrale est un peu en avance sur l'organisation de la prise en charge et tout ça. Et donc, on veut vraiment profiter de cette expérience. On veut également fédérer avec les pays d'Afrique de l'Ouest. Donc, on aura à terme le REDAC, qui est le réseau d'études de la drépanocytose en Afrique centrale, va devenir REDACO, réseau d'études de la drépanocytose en Afrique centrale et en Afrique de l'Ouest.
6: Environ 300 participants sont attendus à Yamoussoukro, en provenance de l'Afrique francophone et anglophone, sans oublier des experts de l'Occident et d'Asie. Professeur Liliane Sirancy.
7: En tout cas, il y a pas mal d'experts internationaux qui seront là pour parler de drépanocytose, pour échanger sur la drépanocytose. Et l'objectif, la mission, c'est améliorer la prise en charge diagnostique et thérapeutique. On veut que les acteurs sur le terrain arrivent à dépister mieux la maladie et puis arrivent à mieux la prendre en charge également. 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
2: Radio Maria vous propose l'homélie de Mgr Joseph Aka Kakou, prononcée le dimanche 11 janvier 2026 à la cathédrale Saint-Augustin de Yamoussoukro lors de la messe de clôture des journées culturelles diocésaines.
3: Les frères et sœurs, chers jeunes du diocèse de Yamoussoukro, aujourd'hui c'est la clôture, la première édition, la semaine de la culture dans notre diocèse, une semaine que j'ai désirée et que j'ai instituée. Aujourd'hui aussi, l'Église célèbre le baptême de Jésus. Voici pourquoi je voudrais réfléchir avec vous sur le thème « Baptiser pour transformer la culture ». Mais avant de poursuivre ma réflexion, je voudrais poser cette question. Le baptême, c'est quoi? Le baptême, c'est quoi? J'aurais bien voulu voir tous les bras en l'air.
4: Le baptême, c'est naître de nouveau, voilà.
3: Quelqu'un peut aller chez Kokangba et puis naître de nouveau. Le baptême catholique dans l'Église catholique, c'est quoi? Comment vous pouvez définir le baptême dans l'Église catholique?
5: Une dame. Le baptême dans l'Église catholique, c'est naître de nouveau en Christ et abandonner tout ce qu'on avait déjà comme des péchés ancestrales que nous commettons jour et nuit.
3: C'est pas mal, mais ça ne me satisfait pas.
6: Le baptême catholique, pour moi, je dirais que c'est une conversion et une sanctification.
3: Viens devant ici, s'il te plaît.
6: Je dirais que le baptême catholique, c'est fait partie de la grande famille de Dieu.
3: Il y a une dame qui est derrière.
7: Pour moi, le baptême, c'est naître de nouveau en Christ et changer de vie.
8: Pour moi, le baptême, c'est le sacrement d'initiation qui nous permet d'entrer dans la famille de Dieu.
3: Applaudissez pour elle. C'est un sacrement. C'est un sacrement qui nous introduit dans la vie nouvelle de Dieu, qui nous fait naître de nouveau. Mais c'est d'abord un sacrement. Donc, comme quelqu'un l'a dit, ce sacrement efface nos péchés. Le péché originel et le péché que nous commettons si on nous baptise adulte ou jeune. Mais si on nous baptise bébé, ça efface le péché originel. On est d'accord sur ça? Vous dites que Jésus, il n'a pas de péché. Alors pourquoi se fait-il baptiser? Si Jésus est Dieu, il est sans péché, pourquoi il se fait baptiser? Voilà, quand vous sortez, puis les autres églises vous posent des questions comme ça, vous êtes troublés. Vous ne savez pas à quoi répondre. Hein, on ne nous enseigne rien à l'Église. Oui. Bravo, il ne faut pas gâter. Il faut applaudir pour. En se faisant baptiser, Jésus s'identifie à nous. Il s'associe à nous Il prend sur nous notre péché, le péché de l'humanité. C'est ça. Et le faisant, il purifie cette humanité. Il assume ce que nous sommes, pécheurs, pour nous donner la vie nouvelle d'enfants de Dieu, la vie de Dieu. Et nous observons que Jésus, à son baptême, ne reste pas spectateur. Il entre dans l'eau, au milieu des hommes. Il partage notre histoire. Il partage notre histoire. Il y a donc un mouvement de la part de Jésus vers. Et à ce mouvement de la part de Jésus, eh bien, il y a un autre mouvement. Le texte sacré nous dit, au même moment, le ciel s'ouvre, l'Esprit descend et le Père parle. Celui-ci est mon Fils bien-aimé, en qui j'ai mis tout mon plaisir, toute ma complaisance. Écoutez-le. Matthieu 3, 17. Qu'est-ce que cela signifie? Cela veut dire une chose simple, mais en même temps une chose forte, frères et sœurs. Que Dieu ne reste pas loin de la réalité humaine. Que Dieu ne reste pas loin de vos réalités. Dieu entre dans le monde. Il entre dans la culture. Dieu entre dans la culture. Et pas que. Il entre dans le langage. Dieu entre dans le combat et les rêves de son peuple. C'est ce que Jésus fait. Donc Jésus n'est pas né hors sol. Il a grandi dans une culture précise, avec ses codes, ses traditions, ses chants, ses fêtes. Dieu ne méprise jamais la culture. Dieu habite la culture. Dieu transforme la culture de l'intérieur. C'est pourquoi l'Église affirme clairement que la foi ne peut pas être coupée de la culture. Frères et sœurs jeunes de Yamoussoukro, je veux dire du diocèse, votre culture compte pour Dieu. Vos langues comptent pour Dieu. Votre musique compte pour Dieu. Vos expressions artistiques comptent pour Dieu. Votre créativité numérique compte pour Dieu. Votre manière d'être solidaire compte pour Dieu. L'Évangile n'est pas là pour vous effacer, mais pour vous révéler pleinement. Au Jourdain, Jésus reçoit l'Esprit Saint. Et vous, qu'avez-vous reçu en baptême? Le jour de votre baptême, le même Esprit de Dieu est descendu sur vous. Cet Esprit vous a marqué. Cela veut dire quoi? Cela veut dire que venir à l'église, être baptisé, ce n'est pas seulement venir à l'église les dimanches ou bien jour de fête. Être baptisé, c'est porter l'évangile dans la culture. Et quand je parle de culture, je ne parle pas uniquement de la tradition, Parce que votre culture jeune d'aujourd'hui, ce n'est pas ce que seulement faisaient vos grands-parents. C'est ce que vous faites aujourd'hui aussi. C'est en cela que le Saint-Pape, Saint Paul VI, disait, et je cite, « L'Évangile doit rejoindre la culture là où elle se vit vraiment. » Je disais tout à l'heure que Dieu rejoint vos langages, votre expression artistique, vos musiques, j'allais dire vos habillements aussi. Mais je ne suis pas sûr que Dieu habite ou rejoint cet habillement des jeunes où le pantalon est là et puis on voit le slip là. Je ne suis pas sûr que Dieu rejoint ça là. Je ne suis pas sûr que Dieu rejoint cette culture où nos jeunes sœurs sont débraillées. C'est ce qui est caché que l'homme cherche à voir. Si vous vous débraillez, nous ne pourrons plus chercher. Alors, si l'Évangile rejoint là où la culture se vit vraiment, cela signifie quoi concrètement? Cela signifie que être chrétien, aujourd'hui, c'est être chrétien sur les réseaux sociaux. Être chrétien aujourd'hui, c'est être chrétien dans la musique que l'on crée. Être chrétien aujourd'hui, c'est être chrétien dans la manière de réussir sans tricher. Être chrétien aujourd'hui, c'est être chrétien dans l'engagement citoyen, l'engagement social, l'engagement politique. Quand vous êtes chrétien, vous êtes engagé dans la politique, et puis on vous envoie brutaliser vos frères, et vous allez. On vous dit qu'il faut tricher et vous allez. Ça, ce n'est pas être chrétien. Frères et sœurs jeunes, ne copiez pas tout aveuglement. Discernez et transformez ce qui se présente à vous. Discernez et transformez ce qui se présente à vous. L'Afrique, la Côte d'Ivoire, notre diocèse de Yamoussoukro a besoin de jeunes filles et jeunes gens fiers de leur culture, mais libres intérieurement, parce que libérés par le Christ. Votre mission aujourd'hui est claire. Gardez ce qui fait vivre, purifiez ce qui enferme, rejetez ce qui détruit la dignité humaine. C'est ainsi que naît une culture nouvelle, éclairée par le Christ, comme nous le rappelle le pape Benoît XVI. C'est le pape Jean-Paul qui disait, Jean-Paul II, si sur Internet, il n'y a pas de place pour Dieu, c'est qu'il n'y a pas de place pour une vraie humanité. Alors même sur Internet, soyez chrétiens. Chers jeunes, le ciel s'est ouvert sur Jésus. Aujourd'hui aussi, le ciel s'ouvre sur vous. Et puisqu'on peut faire une adéquation entre baptême et mission, baptême et envoyé, je vous envoie. Au nom de votre baptême, je vous envoie. Dans vos écoles et vos universités, dans vos quartiers et villages, dans le monde du travail, dans vos champs, dans le monde numérique, comme témoin d'un évangile incarné dans la culture ivoirienne, incarné dans la culture baoulé, dans la culture agni, dans la culture de toutes les langues qui sont sur notre diocèse, notre territoire diocésain. Je disais tout à l'heure qu'on est en train de célébrer la culture, mais l'évangile n'a pas été lu dans une des langues que le reprochait au cérémoniel. Or, Dieu parle nos langues. N'ayez pas peur, chers frères et sœurs jeunes, d'être différents. N'ayez pas peur d'être croyants. N'ayez pas peur d'être créatifs. Le Christ compte sur vous. L'Église compte sur vous. Le diocèse de Yamoussoukro compte sur vous. Que Dieu, le Père, qui a proclamé Jésus, son Fils bien-aimé, vous donne de découvrir chaque jour votre propre dignité de fils et fille de Dieu. Que Jésus-Christ, baptisé dans le Jourdain, marche avec vous dans vos choix, vos luttes, vos engagements et vos rêves. Que l'Esprit Saint, descendu comme une colombe sur Jésus, vous donne audace, créativité et fidélité à l'Évangile. Et que la bénédiction de Dieu Tout-Puissant, le Père, le Fils et le Saint-Esprit descendent sur vous et y demeurent à jamais. Alors, si vous êtes d'accord, jeunes baptisés, allez pour transformer la culture et faites de votre culture une bonne nouvelle pour vos frères et sœurs. Amen.
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Seigneur mon Dieu, nous voulons te dire merci. Toi qui as accepté mourir à la croix pour moi. Toi qui as accepté mourir à la croix pour mon frère, pour ma sœur. Oui Seigneur, nous voulons te dire merci. Parce qu'en le faisant, tu nous libères de la mort. Tu nous libères de la malédiction. Pour cet amour si grand.

0: Du prophète Michée. L'homme qui entre dans le temple pose cette question: comment dois-je me présenter devant le Seigneur, me prosterner devant le Très-Haut? Dois-je me présenter avec de jeunes taureaux pour les immoler en sacrifice? Pour lui plaire, faut-il offrir des centaines de béliers, verser de l'huile à flots sur l'autel? Faudra-t-il que j'offre mon fils aîné pour ma faute, le fruit de mes entrailles pour mon péché? Et il reçoit cette réponse: homme, le Seigneur t'a fait savoir ce qui est bien, ce qu'il réclame de toi. Rien d'autre que pratiquer la justice, aimer la miséricorde et marcher humblement avec ton Dieu.
1: Assiste, Seigneur, les responsables de l'économie et tous ceux qui cherchent à organiser la vie sociale dans la justice. Bénis les chercheurs, les savants, les enseignants et tous ceux qui veulent contribuer à une meilleure qualité de la vie. Nous te confions enfin le monde des médias, que tous aient le souci de la vérité. Prions le Seigneur. Ta nourriture, Seigneur Jésus, était d'accomplir la volonté du Père. Rends-nous attentifs aux appels de l'Esprit aujourd'hui et donne-nous la force d'y répondre humblement, toi, notre secours pour les siècles des siècles.
2: Amen.

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4: L'ange du Seigneur porte l'annonce à Marie. Je vous salue Marie, pleine de grâce. Le Seigneur est avec vous. Vous êtes bénie entre toutes les femmes. Et Jésus, le fruit de vos entrailles, est béni.
5: Sainte Marie, Mère de Dieu, priez pour nous pauvres pécheurs, maintenant et à l'heure de notre mort. Amen.
4: Voici la servante du Seigneur.
5: Qu'il me soit fait selon ta parole.
4: Je vous salue Marie, pleine de grâce. Le Seigneur est avec vous. Vous êtes bénie entre toutes les femmes. Et Jésus, le fruit de vos entrailles, est béni.
5: Sainte Marie, Mère de Dieu, priez pour nous, pauvres pécheurs, maintenant et à l'heure de notre mort. Amen.
4: Et le Verbe s'est fait chair.
5: Et il a habité parmi nous.
4: Je vous salue, Marie, pleine de grâce. Le Seigneur est avec vous. Vous êtes bénie entre toutes les femmes. Et Jésus, le fruit de vos entrailles, est béni.
5: Sainte Marie, Mère de Dieu, priez pour nous, pauvres pécheurs, maintenant et à l'heure de notre mort. Amen.
4: Priez pour nous, Sainte Mère de Dieu,
5: afin que nous soyons rendus dignes des promesses du Christ.
4: Que ta grâce, Seigneur, se répande dans nos cœurs. Par le message de l'ange, tu nous as fait connaître l'incarnation de ton Fils bien-aimé. Conduis-nous par sa passion et par sa croix jusqu'à la gloire de la résurrection par le Christ notre Seigneur.
5: Amen.

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3: Vers une accalmie au sud Liban, une proposition de cessation mutuelle des attaques avec Israël aurait été acceptée par le Hezbollah. L'annonce vient des États-Unis où de nouvelles négociations ont lieu entre Libanais et Israéliens. Mais la situation reste très fragile sur le terrain, nous dira notre correspondant à Beyrouth. Le Liban où l'unité nationale est toujours plus fragilisée, nous en parlerons dans notre dossier en fin de journal. À la une également, les élections en Éthiopie, les législatives et un nouveau triomphe à venir pour le Premier ministre Abiy Ahmed. Et puis dans ce journal, nous entendrons également le témoignage d'un responsable des œuvres pontificales missionnaires en Côte d'Ivoire après l'appel du pape hier à poursuivre la mission. Les OPM qui viennent de tenir leur assemblée plénière ici à Rome.
4: Radio Vatican, le journal, Olivier Bonnel.
3: Bonjour, de nouvelles discussions sont prévues aujourd'hui et demain à Washington entre responsables libanais et israéliens pour tenter de mettre un terme au conflit en cours dans le pays du Cèdre. Depuis le début de la guerre, début mars, les combats sont constants. L'armée israélienne ne cesse sa progression dans le sud Liban. Selon l'ambassade libanaise aux États-Unis, le Hezbollah aurait accepté une proposition américaine de cessation mutuelle des attaques avec Israël. Benjamin Netanyahu avait menacé de nouvelles frappes sur Beyrouth, mais semble avoir été freiné par Donald Trump. Développements inattendus qui sont intervenus après de nouvelles menaces de l'Iran d'attaquer le nord d'Israël en cas de frappe sur la capitale libanaise. On fait le point sur les dernières heures avec notre correspondant à Beyrouth, Paul Ralifé.
5: Il n'est pas clair encore si Donald Trump a obtenu un cessez-le-feu total ou partiel. Les divergences entre les belligérants quant à l'interprétation de l'accord sont manifestes. Benjamin Netanyahu a déclaré que son armée continuera d'opérer comme prévu dans le sud du Liban et qu'elle frapperait Beyrouth en cas d'attaque du Hezbollah contre des villes israéliennes. Le Hezbollah et le président du Parlement, Nabih Berri, lequel a négocié l'arrangement, parlent de leur côté d'un cessez-le-feu total qui engloberait l'ensemble du champ de bataille libanais. Un député du Hezbollah, Hassan Fadlallah, a déclaré que son parti soutenait un cessez-le-feu total sur l'ensemble du territoire libanais qui constituerait le prélude au retrait des troupes israéliennes du Liban. Cette ambiguïté pourrait être levée lors des négociations directes qui doivent avoir lieu ce mardi à Washington entre des délégations libanaises et israéliennes. Sur le terrain, le Hezbollah a déclaré avoir attaqué deux positions militaires dans le nord d'Israël, ce qui n'a pas déclenché une riposte israélienne sur Beyrouth. Ailleurs, au Liban Sud, les combats continuent de faire rage. Le parti chiite a revendiqué des attaques aux drones et aux roquettes contre l'armée israélienne, qui a mené à son tour de nombreuses frappes sur des localités libanaises. Paul Khalife, Beyrouth, RFI pour Radio Vatican.
3: Et le maintien d'une présence militaire de l'ONU au Liban après le départ de la force actuelle de maintien de la paix, la FINUL, à la fin de l'année sera nécessaire, selon le secrétaire général des Nations Unies, Antonio Guterres. Dans un rapport transmis hier au Conseil de sécurité, le diplomate portugais propose trois scénarios allant jusqu'au maintien de 5500 soldats. Le mandat de la FINUL qui expire le 31 décembre suite à une résolution du Conseil de sécurité adoptée au mois d'août dernier sous pression américaine. La FINUL qui compte actuellement près de 7500 casques bleus déployés au sud du Liban. La Cour suprême israélienne a validé hier la nomination du nouveau patron du Mossad, les services de renseignements extérieurs. Roman Goffman, actuel secrétaire militaire du Premier ministre Netanyahou, devrait prendre ses fonctions ce mardi. Âgé de 50 ans et originaire du Bélarus, il a émigré en Israël à l'âge de 14 ans et gravi les échelons au sein de l'armée, mais n'a aucune expérience dans le renseignement. Figure jugée trop politique et imposée par le chef du gouvernement de l'État hébreu, sa nomination a été très critiquée, à commencer par la procureure générale de l'État d'Israël. Partons en Éthiopie où 54 millions de citoyens s'étaient inscrits sur les listes électorales pour voter hier aux élections législatives. Un scrutin dans un pays fragilisé, notamment par le conflit avec la région du Tigré, mais qui devrait renforcer encore un peu plus l'homme fort du pays, le Premier ministre Abiy Ahmed au pouvoir depuis 2018. Les précisions de notre correspondante à Addis Abeba, Augustine Passy.
6: Seuls les établissements jugés essentiels étaient autorisés à ouvrir hier, jour de vote en Éthiopie. Dès 6h du matin, des files se sont formées aux quatre coins de la capitale, mais aussi dans le reste du pays. En l'absence d'observateurs internationaux, la coalition des organisations de la société civile éthiopienne pour les élections a déployé 3149 bénévoles chargés de veiller au bon déroulement du scrutin. À la mi-journée, 203 incidents critiques ont été rapportés, incluant des fermetures de bureaux de vote en région Amhara à cause de coups de feu tirés à proximité. Dans cette région en proie à un conflit armé depuis 2023, 8 circonscriptions ont été exclues des élections, tandis que dans la région voisine du Tigré, victime d'une grave crise politique post-guerre, les habitants ont été totalement privés de vote. Électeurs, opposants politiques et analystes, tous s'accordent sur le fait que le Parti de la Prospérité, fondé par le Premier ministre Abiy Ahmed en 2019, devrait largement l'emporter. Lors des dernières élections en 2021, il avait ainsi raflé 96% des sièges du Parlement. Addis Abeba, Augustine Passy pour Radio Vatican.
3: Une nouvelle attaque massive sur l'Ukraine cette nuit. La Russie a tiré plus de 600 drones et des dizaines de missiles sur le territoire ukrainien. Moscou dit avoir visé des sites du complexe militaro-industriel à travers l'Ukraine. Bilan provisoire de ces frappes, au moins 11 morts, dont 4 dans la capitale Kiev et 105 blessés. Pour la 9e année consécutive et pour la dernière fois avant la fin de son mandat à la tête de la France, Emmanuel Macron a voulu capitaliser sur les dorures du château de Versailles pour poursuivre sa politique de réindustrialisation du pays en invitant hier plus de 200 dirigeants de grandes entreprises étrangères. Au total, cette édition 2026 de l'événement baptisé Choose France ou Choisissez la France a suscité plus de 70 projets, des promesses d'investissement portant sur plus de 90 milliards d'euros et plus de 15 000 emplois. Mais le bilan de l'initiative présidentielle française lancée au tout début de sa présidence en 2017 s'avère contrasté. On écoute les précisions de Marie-Christine Bonzon.
7: Emmanuel Macron s'est réjoui hier soir que la dernière édition de Choose France de sa présidence va, et je cite, « cristalliser un montant record et historique ». À elle seule, cette édition dépasse en effet le total des promesses d'investissement des 8 précédentes. Des investissements ont été annoncés hier dans les semi-conducteurs, les minerais critiques, l'agroalimentaire, la santé, la sidérurgie ou l'énergie éolienne. Mais ce sont des entreprises spécialisées dans l'intelligence artificielle qui promettent d'investir le plus en France, notamment le géant japonais SoftBank, le fonds émirati MGX ou l'américain Salesforce. Mais le bilan général de Choose France est à la fois flou et contrasté. Un bilan flou car le gouvernement français ne communique pas sur le taux de concrétisation des projets qui ont fait l'objet d'effets d'annonce au château de Versailles. Bilan contrasté car si la France reste le pays d'Europe qui a accueilli le plus d'investissements internationaux pour la 7e année consécutive, elle reçoit depuis 2 ans moins de projets d'investissement étrangers que le Royaume-Uni et l'Allemagne, ses principaux concurrents. Le palais présidentiel admet d'ailleurs, et je cite, que « Choose France n'est pas une solution miracle ». Marie-Christine Bonzon pour Radio Vatican.
3: Les entreprises d'IA volent effrontément les contenus des médias d'information. L'accusation vient du patron du prestigieux New York Times aux États-Unis, alors qu'en France, un organisme collectif regroupant près de 300 quotidiens a annoncé hier poursuivre en justice la société américaine Brave, qui exploite un navigateur Internet et un moteur de recherche. Les journaux lui reprochent de piller leur contenu et réclament pas moins de 80 millions d'euros de contrefaçon. Il est urgent d'être une église missionnaire pour la guérison de notre monde. Tels sont les mots hier de Léon XIV aux membres des œuvres pontificales missionnaires, les OPM, présents à Rome ces jours-ci pour leur assemblée générale annuelle. Devant eux, le pape a rendu hommage au rôle essentiel de la mission dans un monde de plus en plus marqué par les divisions. Une mission qui est souvent signe de vitalité sur le continent africain notamment. Un continent qui a néanmoins besoin d'unité. C'est ce que nous explique le père Jean-Noël Gossou. Il est le directeur des OPM en Côte d'Ivoire et délégué continental pour l'Afrique francophone, lusophone et hispanophone.
8: Quand on parle de solidarité, il faut bien comprendre que la solidarité pourrait être le remède contre cette pauvreté dont vous parlez. Nous sommes en train de prendre conscience que si nous ne sommes pas solidaires, nous allons croupir dans la misère. C'est pour cela que d'ailleurs nous saluons le thème que le pape nous donne pour la 100e journée mondiale des missions que nous célébrons cette année. Un, dans le Christ, unis pour la mission. Et donc, au niveau de l'Afrique, nous devons prendre conscience également de cette unité, de cette communion, je dirais, des cœurs et des âmes africaines. Vous voyez, si nous sommes unis, nous parlerons un seul langage, nous réfléchirons ensemble comment faire pour ressortir nos matières premières, les transformer pour le bien de nos peuples. Mais si nous ne sommes pas unis et que nous allons, comme on le dit, chacun pour soi, alors nous allons encore traîner derrière ces grandes multinationales qui nous mèneront en bateau parce qu'il n'y a pas d'unité et chacun parlera son propre langage. Donc nous avons besoin d'unité, nous avons besoin de communion pour sortir de cette pauvreté dont vous parlez.
3: Le père Jean-Noël Gossou, directeur des œuvres pontificales missionnaires en Côte d'Ivoire, il répondait à Jean-Paul Camba. Si les dernières heures au Liban semblent marquées par l'incertitude concernant un cessez-le-feu et la retenue israélienne de frapper une nouvelle fois la banlieue sud de Beyrouth, la situation sur le terrain reste bien fragile depuis 3 mois à présent. Et l'entrée en guerre de la milice chiite pro-iranienne contre l'État hébreu, la réponse israélienne est brutale et meurtrière. Plus de 3400 personnes tuées, des populations entières, y compris de villages chrétiens, ont été forcées à l'exode. Plus d'un million de réfugiés ont convergé vers le nord. Y a-t-il une solution durable pour que le Liban et les Libanais retrouvent la paix? Les signaux envoyés ne sont guère optimistes, en témoigne l'élargissement du conflit ces derniers jours avec cette escalade israélienne matérialisée par une progression de Tsahal qui grignote le territoire, rappelant l'invasion de 1982. Décryptage de cette situation avec notre invité ce matin, Karim-Émile Bitar, professeur à Sciences Po Paris et à l'Université Saint-Joseph de Beyrouth.
9: Cette escalade n'est pas véritablement surprenante parce que nous entendons depuis plusieurs mois une série de déclarations israéliennes maximalistes qui ne proviennent pas uniquement de M. Smotrich qui réclame une annexion du Sud-Liban ou de M. Ben-Gvir qui réclame une colonisation du Sud-Liban, mais même du ministre de la Défense, Israël Katz, qui parlait d'une occupation permanente jusqu'au fleuve Litani, et même du Premier ministre Netanyahou, qui semble aligné sur leur posture particulièrement belliciste. Donc là, il s'agit d'instaurer un climat de panique dans la population libanaise et notamment dans la communauté chiite. Et les objectifs stratégiques ne semblent pas être très clair et encore moins être atteint. L'objectif d'éradiquer le Hezbollah n'est pas réaliste de l'avis même de l'establishment militaire israélien.
3: Certains analystes expliquent cette fuite en avant israélienne liée à la frustration de l'État hébreu concernant le dossier iranien. On sait qu'il n'y a toujours pas d'accord qui a été signé entre l'Iran et les États-Unis. Est-ce qu'on peut relier aussi facilement les deux?
9: Il est en effet probable que M. Netanyahou souhaite établir des faits accomplis sur le terrain au cas où Trump parviendrait à un accord avec les Iraniens et userait enfin des leviers dont il dispose pour calmer les ardeurs bellicistes d'Israël, pour brider un peu Netanyahou. Initialement, le Liban devait faire partie du cessez-le-feu qui avait été négocié à Islamabad. Netanyahou a convaincu Trump de lui laisser les mains libres au Liban. Netanyahou a également mal pris le fait que les négociations américano-iraniennes semblaient aller vers un déblocage et il a à nouveau accentué la pression, alors que les Iraniens se servent quant à eux du Sud-Liban comme une carte pour leurs négociations avec les États-Unis et exigent un cessez-le-feu sur tous les fronts qui soient simultanés pour pouvoir dire à leurs alliés du Hezbollah qu'ils ne les ont pas lâchés.
3: Comment fait-on pour les Libanais et les responsables libanais pour préserver l'unité intérieure, l'équilibre intérieur? Est-ce qu'il n'est pas là le plus grand défi pour le président Aoun et le Premier ministre Salam?
9: C'est le principal défi des gouvernants et de la société libanaise aujourd'hui. Comment préserver non seulement l'intégrité territoriale, mais aussi l'unité, la cohésion de ce pays. Le Liban n'a jamais été véritablement souverain à travers son histoire. Ça a toujours été un lieu d'affrontement entre les puissances régionales et internationales. Mais le Liban ne pourra recouvrer sa souveraineté et protéger son intégrité territoriale que s'il maintient son unité nationale, ce qui nécessite d'apaiser les esprits et de mettre un terme à ces discours de haine, notamment dans certains médias, dans les réseaux sociaux. Le Liban est un pays extrêmement polarisé et il est impératif que les voix de la raison, de la modération se fassent entendre, car malheureusement, beaucoup au Liban sont désormais partisans de solutions maximalistes qui ne sont guère réalistes. Donc les pays qui historiquement ont protégé l'intégrité territoriale et l'unité du Liban doivent se mobiliser à nouveau, car les États-Unis ne sont pas considérés comme un intermédiaire neutre entre le Liban et Israël, et ils ont tendance à apporter systématiquement un soutien aveugle et inconditionnel à Israël.
3: Karim Emile Bitar, professeur à Sciences Po et à l'Université Saint-Joseph de Beyrouth, était l'invité de Radio Vatican. Ainsi s'achève ce journal. Merci pour votre fidélité. Prochain rendez-vous à 13h en direct de Rome, évidemment. Excellente journée à tous et à toutes.
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3: C'est une première en Côte d'Ivoire. Le symposium international sur la drépanocytose se tiendra du 3 au 6 juin 2026 à la Fondation Félix de Fouette-Boigny de Yamoussoukro. Durant 4 jours, les experts en santé vont réfléchir sur les progrès en matière de lutte contre la drépanocytose, maladie génétique la plus répandue dans le monde. Professeur Liliane Sirancy.
4: C'est une maladie qui est un fardeau pour la famille, un fardeau même pour la communauté, un fardeau pour les écoles, parce que ce sont des enfants qui vont à l'école, parfois l'enseignant n'est pas au courant, il ne sait pas comment en prendre, on considère que cet enfant-là, il est paresseux, il ne veut pas travailler, alors que c'est un enfant qui est malade. Et donc tout le monde est concerné, tout le monde, sans exception.
3: Organisé par le REDAC, Réseau d'études de la drépanocytose en Afrique centrale, ce symposium entend partager les bonnes pratiques et des recherches avec la Afrique de l'Ouest. Professeur Liliane Sirancy.
4: L'Afrique centrale est un peu en avance sur l'organisation de la prise en charge et tout ça. Et donc, on veut vraiment profiter de cette expérience. On veut également fédérer avec les pays d'Afrique de l'Ouest. Donc, on aura à terme le REDAC, qui est le réseau d'études de la drépanocytose en Afrique centrale, va devenir REDACO, réseau d'études de la drépanocytose en Afrique centrale et en Afrique de l'Ouest.
3: Environ 300 participants sont attendus à Yamoussoukro, en provenance de l'Afrique francophone et anglophone, sans oublier des experts de l'Occident et d'Asie. Professeur Liliane Sirancy.
4: En tout cas, il y a pas mal d'experts internationaux qui seront là pour parler de drépanocytose, pour échanger sur la drépanocytose. Et l'objectif, la mission, c'est améliorer la prise en charge diagnostique et thérapeutique. On veut que les acteurs sur le terrain arrivent à dépister mieux la maladie et puis arrive à mieux la prendre en charge également. Donc c'est vraiment les objectifs de ce symposium-là.
3: En Côte d'Ivoire, le taux de prévalence de la drépanocytose s'élève à 14%.
5: Pour les inscriptions, veuillez appeler les numéros suivants. 07 59 42 50 11 05 01 63 59 43 07 47 15 15 70 07 08 71 56 66. 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
4: Amis et fidèles auditeurs, bienvenue, merci d'être à notre écoute. Il est urgent d'embrasser une conversion missionnaire et de chercher ensemble les moyens d'être une église missionnaire pour la guérison de notre monde. Ainsi s'est adressé ce matin le pape aux membres des œuvres pontificales missionnaires participant à leur assemblée générale annuelle qu'il a reçue en audience ce lundi matin. Les détails dans quelques instants. Et dans le chapitre des nominations, le Saint-Père a nommé évêque du diocèse de Nkayi en République du Congo, Monseigneur François Alidei Mwangui, jusque-là évêque coadjuteur du même diocèse. Nous en parlons dans l'actualité de l'Église qui nous conduira aussi en République démocratique du Congo notamment, où a eu lieu un colloque national sur l'organisation et les fonctionnements des tribunaux interdiocésains dans le pays. Notre invité du jour est le père Jean-Noël Gossou, directeur des OPM en Côte d'Ivoire et délégué continental pour l'Afrique francophone, lusophone et hispanophone, avec qui nous ferons un état de lieu des OPM en Afrique. Avant cela, nous continuerons à écouter Madame Nicole Fâcheux, modératrice du Renouveau charismatique catholique de Nairobi, qui expose ici la dimension charismatique de l'Église et de tout baptisé.
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4: Nous le disions, le pape a donc reçu en audience ce matin les participants de l'Assemblée générale des œuvres pontificales missionnaires en cours dans la ville éternelle. En cette année de multiples anniversaires d'œuvres missionnaires, le Saint-Père a salué leur travail sur tous les terrains et les a encouragés à poursuivre leur mission avec une joie et un zèle renouvelés. Il est urgent d'embrasser une conversion missionnaire et de chercher ensemble les moyens d'être une église missionnaire pour la guérison de notre monde, a souligné le pape. Cécile Mérieux.
5: Le pape a salué le rôle essentiel de la mission dans un monde de plus en plus marqué par les divisions, les conflits et les guerres. Les œuvres pontificales missionnaires, selon Léon XIV, rendent un service inestimable à la mission de l'Église, qui consiste à proclamer le Christ, prince de la paix et révélation incarnée de l'amour divin pour l'humanité. Léon XIV a rendu hommage aux 110 ans de l'Union pontificale missionnaire et au centenaire de la Journée mondiale des missions, instituée l'avant-dernier dimanche d'octobre. Un jour consacré à la prière et à la contribution à la mission d'évangélisation de l'Église, en particulier dans les régions où la proclamation de l'Évangile n'en est qu'à ses débuts et où l'Église est encore jeune, a indiqué le pape. Cette année, la Journée mondiale aura pour thème « Un en Christ uni dans la mission », un leitmotiv qui appelle à l'unité des croyants et insuffle un renouveau missionnaire dans l'Église pour les années à venir, souhaite le pape. Léon XIV ce matin a exhorté l'Assemblée missionnaire à garder cet enseignement à l'esprit, à vivre une authentique spiritualité d'unité et de communion missionnaire centrée sur le Christ et à la promouvoir à travers les activités parmi les fidèles.
4: Toujours ce lundi, le pape a reçu en audience l'Association des guides et scouts catholiques d'Europe à l'occasion du 50e anniversaire de l'association. En cette période historique si complexe, le pape a invité les scouts et guides à renouveler leur engagement à construire une Europe et un monde des peuples et non seulement des affaires, unis par les valeurs les plus élevées de l'humanisme chrétien, en approfondissant davantage le sens du service qui est le cœur de la pensée de Baden-Powell. C'est à travers le service que se développe l'altruisme, la solidarité, l'attention au prochain et le sens de la responsabilité sociale, a souligné le pape, expliquant que vécu dans la foi, le service nous libère de la tendance à être centré sur nous-mêmes, indifférents et fermés, en nous ouvrant à l'expérience de la communauté et au sens des responsabilités. Et nous le disions, le Saint-Père a nommé évêque du diocèse de Nkayi en République du Congo, Monseigneur François Alidei Mbwangui, jusque-là évêque coadjuteur du même diocèse. Monseigneur Mbwangui succède à Monseigneur Daniel Misonzo, dont la rénonciation au gouvernement pastoral du diocèse a été acceptée par le Saint-Père en ce même jour. Et des nouvelles de l'Église qui nous parviennent du continent. En République démocratique du Congo a eu lieu ce week-end un colloque international sur l'organisation et le fonctionnement des tribunaux interdiocésains dans le pays. Le symposium tenu à l'Université catholique du Congo à Kinshasa, la capitale du pays, avait comme objectif de s'assurer que les gouvernements de différentes juridictions ecclésiastiques se fait conformer.

Fonctionnement des tribunaux interdiocésains dans le pays. Le symposium tenu à l'Université catholique du Congo à Kinshasa, la capitale du pays, avait comme objectif de s'assurer que les gouvernements de différentes juridictions ecclésiastiques se font conformément.

0: Fonctionnement des tribunaux interdiocésains dans le pays. Le symposium tenu à l'Université catholique du Congo à Kinshasa, la capitale du pays, avait comme objectif de s'assurer que les gouvernements de différentes juridictions ecclésiastiques se font conformément. Cette journée a été notamment marquée par une célébration eucharistique d'action de grâce, au cours de laquelle le séminaire a renouvelé son engagement à relever le défi de l'accomplissement de l'évangile. Au quotidien, c'est ce que nous rapporte Marcel Ariston-Blais.
1: Créé en pleine ville d'Abidjan, dans la commune de Cocody, en 1995 par le cardinal Bernard Gray, d'affectueuse mémoire, alors ordinaire du lieu, le séminaire universitaire Saint-Paul-VI d'Abidjan répondait à une urgence, celle d'être une lampe de foi dans le monde. 30 ans après, ce séminaire a rendu grâce à Dieu pour 3 décennies de vie et d'émission au cours d'une Eucharistie. L'Eucharistie présidée par le père Boris Zegla, vice-recteur, l'homélie a été prononcée par le père Joseph Zébi Louga, anciennement formateur dans cette maison universitaire. Il a invité dans sa prédication ce séminaire, après 30 ans de marche, à être une maison de prière.
2: Chers séminaristes, vous vivez dans un environnement qui ne cesse de solliciter réussite, savoir, compétition, distraction numérique des fois. Au soir de ces 30 ans, posons-nous la question, notre séminaire est-il vraiment une maison de prière ou bien y a-t-il des marchands que nous avons laissés s'installer, des marchands que sont le bruit, la course aux notes, les rivalités, le découragement.
1: Cette messe d'action des grâces est voulue pour rendre grâce à Dieu. Le père Boris Zegla, vice-recteur du séminaire Université Saint-Paul-VI d'Abidjan, s'est réjoui de la présence de Dieu à leur côté.
3: Le bilan pour nous, il est positif parce que nous sommes toujours conduits par celui qui nous appelle pour son œuvre, le Seigneur. Ce sont les défis liés à l'accomplissement de l'évangile au quotidien, mais c'est comment être fidèle à l'évangile au cœur de la cité.
1: Marcel Ariston Blé, Abidjan, Côte d'Ivoire, pour Radio Vatican.
0: À présent, un regard sur l'actualité sociale et politique sur le continent. Une lueur d'espoir pour la République démocratique du Congo qui continue de faire face à l'épidémie d'Ebola de la souche Bundibugyo qui a poussé l'OMS à déclencher une urgence sanitaire internationale. 4 nouveaux guéris confirmés, tous faisant partie du personnel soignant, amenant ainsi à 5 le nombre total de guéris depuis le début de cette épidémie il y a plus de 2 semaines et qui a déjà fait près de 250 morts parmi plus de 1000 cas. Les Éthiopiens ont commencé à voter lundi pour les élections législatives, un scrutin dont l'ultra-favori est le parti de la prospérité du premier ministre sortant Abiy Ahmed, candidat à sa propre succession. La Chambre basse fédérale compte 547 députés répartis à travers les 12 États régionaux, mais comme il y a 5 ans, le scrutin ne sera pas organisé dans celui du Tigré, qui détient 38 sièges en raison de tensions persistantes entre autorités régionales et fédérales. Le syndicat des enseignants du Nigeria a appelé à la grève à partir de ce lundi jusqu'à nouvel ordre dans l'état d'Oyo, dans le sud du pays, suite à l'enlèvement il y a plus de 2 semaines de plusieurs dizaines d'élèves et enseignants. Mi-mai, des hommes armés que l'armée nigériane a présentés comme des djihadistes de Boko Haram ont attaqué des écoles à Yaouta et Essiélé dans l'état d'Oyo. Selon l'association des chrétiens du Nigeria, 39 enfants et 7 professeurs ont été enlevés, tandis que le gouverneur d'Oyo, Sey Makinda, a avancé les chiffres de 25 élèves et 7 enseignants. En préparation du 60e anniversaire du renouveau charismatique catholique qui sera célébré l'année prochaine avec un grand pèlerinage en Terre Sainte, les membres du dit mouvement se rassemblent à Rome depuis vendredi dans une réunion organisée par le service international du renouveau charismatique. Dans cette suite d'interviews accordées aux médias du Vatican, Madame Nicole Fâcheux, modératrice de Colonne de Feu Nairobi, revient sur la dimension charismatique de l'Église. L'Église et de tout baptiser.
4: Beaucoup de personnes dans l'Église souvent appellent les participants du renouveau charismatique les charismatiques. Or, nous avons beaucoup de théologiens et même le cardinal Suenens et le cardinal Raniero Cantalamessa, surtout, qui avaient insisté là-dessus qu'il ne faudrait pas qu'on voit les choses de cette façon parce que l'Église en elle-même est charismatique. Ce qui veut dire que toute personne déjà ayant reçu l'Esprit Saint a certainement une mission. Et parce que nous avons une mission à accomplir, le Seigneur nous donne les moyens pour pouvoir y parvenir. Et ces moyens-là, d'une certaine façon, peuvent aussi être appelés des charismes. Au final, ce qui nous a été rappelé plusieurs fois par les théologiens que j'ai cités, c'est que ce courant de grâce qui est le renouveau charismatique, en fait, il traverse l'Église. C'est-à-dire qu'il n'est pas supposé être statique, mais il est supposé se déverser dans ce grand ensemble qu'est l'Église et faire son effet dans le monde. Donc, nous ne devons pas nous approprier cela comme si c'était notre propriété privée, parce que c'est une grâce qui a été donnée par le Seigneur pour que ça serve pour la mission que le Seigneur Jésus-Christ a confié à toute l'Église.
5: Très récemment, pas plus qu'en début de semaine, le pape a présenté l'encyclique Magnifica Humanitas, une encyclique qui met en avant la protection de la dignité humaine à l'ère de l'intelligence artificielle. Pensez-vous qu'il y a un rapport entre cette interpellation du Saint-Père et la mission du renouveau charismatique dans le monde aujourd'hui?
4: L'intelligence artificielle, c'est aussi un outil qui peut être mis au service de l'évangélisation et servir pour l'Église. Donc je pense que le renouveau charismatique, en fait, dans sa mission d'évangélisation, devrait pouvoir avoir recours à autant de moyens que possible pour pouvoir faire parvenir très loin, haut et fort, et de manière vraiment authentique, le message que le Seigneur nous a confié qu'on puisse partager avec le monde entier. Et c'est à nous de savoir comment faire pour l'utiliser de manière non seulement intelligente, mais surtout sage, en respectant la volonté de Dieu, mais en respectant aussi l'enseignement de l'Église.
0: Madame Nicole Fâcheux, modératrice Colonne de Feu Nairobi, elle répondait aux questions de Jean-Paul Kamba.
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0: Nous le disions, le pape a reçu en audience lundi les dirigeants nationaux des œuvres pontificales missionnaires. Léon XIV a salué le travail accompli par ce réseau pontifical sur tous les terrains, les encourageant à poursuivre leur mission avec une joie et un zèle renouvelés. Au sortir de cette audience, le père Jean-Noël Gossou, directeur des OPEM en Côte d'Ivoire et délégué continental pour l'Afrique francophone, lusophone et hispanophone, est revenu sur la réunion en cours, faisant aussi l'état des lieux des OPEM en Afrique. On l'écoute.
7: Mais au niveau continental, je pourrais dire que les œuvres pontificales se portent bien. Bien vu nationaux, on peut avoir quand même une certaine joie de voir l'engouement dans le travail, mais surtout la joie de porter la mission dans nos pays africains. Et donc, à ce niveau, on peut aussi voir que les OPM se portent bien au niveau de l'Afrique, au niveau pastoral, mais aussi au niveau financier. Il faut dire que l'Afrique contribue également à quand même une forte participation au Fonds universel de solidarité qui sert à gérer nos diocèses et aussi à construire tous les projets pour la mission dans nos pays. Et donc nous sommes satisfaits de cette évolution de notre contribution au Fonds universel de solidarité au niveau de l'Afrique.
5: Est-ce qu'on peut dire que c'est déjà un signe que l'Afrique, disons l'Église africaine, est en train de grandir, notamment dans sa propre prise en charge?
7: Oui, c'est un signe parce que au niveau de toute l'Afrique, lorsque vous prenez toutes les conférences épiscopales aujourd'hui, nous avons compris l'essentiel qui est l'auto-prise en charge. Mais l'auto-prise en charge, l'autonomie dont nous parlons, n'est pas une autonomie repliée sur elle-même. C'est une autonomie qui prend le caractère universel de l'Église. Donc les biens que nous suscitons dans nos différents pays doivent pouvoir servir à l'universalité de l'Église, je dirais à l'Église tout court. Et donc aujourd'hui, nous sommes très bien conscients de ce qui se fait, de toutes les expériences qui se font, par exemple au niveau de l'Afrique. Nous avons dans certains pays où il y a des activités génératrices de revenus qui sont mises en place pour la prise en charge de l'Église. Je ne voudrais pas citer de pays pêle-mêle, mais les expériences et les voyages que nous avons faits également dans certains pays, nous avons constaté les investissements qui sont faits pour permettre à l'Église de se prendre en charge et de pouvoir annoncer l'évangile dans une certaine sérénité.
5: Dans le cadre justement de cet essor de l'esprit de prise en charge, il y a disons en face de cela un contraste avec la pauvreté qui caractérise la plupart des pays africains. Comment est-ce que dans ce contexte on peut dire de pauvreté, vous réussissez quand même à mobiliser les consciences pour participer

0: à cette solidarité universelle.
1: Quand on parle de solidarité, il faut bien comprendre que la solidarité pourrait être le remède contre cette pauvreté dont vous parlez. Nous sommes en train de prendre conscience que si nous ne sommes pas solidaires, nous allons croupir dans la misère. C'est pour cela que d'ailleurs nous saluons le thème que le pape nous donne pour la 100e journée mondiale des missions que nous célébrons cette année. Un, dans le Christ, unis pour la mission. Et donc au niveau de l'Afrique, nous devons prendre conscience également de cette unité. De cette unité, de cette communion, je dirais, des cœurs et des âmes africaines. Vous voyez, si nous sommes unis, nous parlerons un seul langage, nous réfléchirons ensemble comment faire pour ressortir nos matières premières, les transformer pour le bien de nos peuples. Mais si nous ne sommes pas unis et que nous allons, comme on le dit, chacun pour soi, alors nous allons encore traîner derrière ces grandes multinationales qui nous mèneront en bateau parce qu'il n'y a pas d'unité et chacun parlera son propre langage. Donc nous avons besoin d'unité, nous avons besoin de communion pour sortir de cette pauvreté dont vous parlez.
0: Est-ce que nous pouvons savoir en quoi consiste cette réunion qui vous amène ici à Rome?
1: Alors, la réunion, c'est d'abord l'Assemblée générale des œuvres pontificales missionnaires qui se tient chaque année. Chaque année, nous avons cette Assemblée générale pour faire le bilan de la mission dans tous nos pays catholiques du monde et voir également aussi où est-ce que nous en sommes avec le Fonds universel de solidarité pour le soutien aux projets missionnaires que nous avons dans nos différents pays. Nous sommes à mi-chemin de cette Assemblée générale. Aujourd'hui, nous avons eu l'audience avec le pape. Et donc, toutes ces réunions et cette audience nous mettent le cap sur cette célébration de la 100e journée mondiale des missions. Alors, cette 100e journée mondiale des missions, ce n'est pas seulement un jubilé, ce n'est pas seulement une célébration, mais c'est une prise de conscience de ce que nous sommes, Église. Puisqu'on dit, nous disons que la nature de l'Église, c'est d'être missionnaire. Et donc, célébrer les 100 ans de la Journée mondiale des missions, c'est rappeler ce que cette journée représente pour chacun des catholiques. C'est-à-dire la prise de conscience que chacun est appelé à être témoin, à être missionnaire. Et ce qui est plus intéressant pour cette année, c'est que nous sommes appelés, comme on disait tout à l'heure, à le faire dans l'unité, dans la communion, c'est-à-dire à prendre conscience que nous sommes une seule réalité, un seul corps, une seule Église.
2: Interrogé par Jean-Paul Kamba, le père Jean-Noël Gossou, directeur des OPM en Côte d'Ivoire et délégué continental pour l'Afrique francophone, lusophone et hispanophone.
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2: C'est par ici donc que nous mettons un point final à notre programme aujourd'hui. Merci de l'avoir suivi et à la prochaine.

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3: Au nom du Père et du Fils et du Saint-Esprit, Amen. Mon Seigneur et mon Dieu, je crois de tout mon cœur que tu es ici, que tu me vois, que tu m'entends. Je t'adore à genoux devant toi. Je te demande le pardon de mes péchés et ton aide pour faire de mon mieux ce moment de prière. Marie, ma Mère Immaculée, Saint Joseph et mon ange gardien, intercédez pour moi. Montre-moi ton chemin, Seigneur, le chemin de l'espérance. Il y a un livre extraordinaire qui, 50 ans après sa première publication, continue d'être la référence pour tout ce qui concerne l'aspect mental de la performance sportive. Ce livre s'appelle « Le jeu intérieur du tennis », est écrit par Timothy Galway. Et en fait, c'est un titre un peu réducteur, parce qu'il ne concerne pas uniquement le tennis, mais tout ce qui concerne les aspects de préparation mentale, de concentration, pour pas uniquement le sport, mais plein d'aspects de la vie. Et au tennis, peut-être que tu as constaté, il y a certains joueurs qui se parlent à eux-mêmes, qui se trouvent mauvais ou qui se critiquent. Mais le but de ce livre, c'est de développer quelques théories, et notamment une qui dit que dans chaque joueur, il y a comme un dédoublement, il y a un moi numéro 1, celui qui est conscient, qui juge, qui raisonne, qui est le côté rationnel, et il appelle un moi numéro 2, c'est celui qui joue, c'est le corps, celui qui fait les gestes, celui qui est actuellement en train de faire le match. Et il dit que pour avoir une bonne performance dans le sport, il y a tout un travail pour diminuer un peu ce moi numéro 1 qui juge, qui rationalise trop, qui dit exactement, qui pense trop les choses. Alors que pour une performance maximale, il faut laisser faire le corps, il faut lui laisser respirer et pas être trop tendu. Et alors, Seigneur Jésus, moi aussi, parfois j'ai à rectifier les choses, mais je dois le faire d'une bonne façon. Je ne peux pas, Seigneur, me juger au point d'être toujours en train de me dévaloriser, au point de ne plus avoir cette espérance de changer, avoir ce désir de progresser. J'ai besoin, Seigneur, que mes échecs, que mon jugement de moi-même soient orientés dans la bonne direction. Je n'ai pas envie de tout le temps me comparer aux autres, ou de me rabaisser, ou d'être trop jugé en fonction d'une image que je me fais de moi-même. Ce qui est important, ce n'est pas ma propre image, c'est cette relation avec Dieu, avec toi Jésus. C'est cela. Quand ma conscience émet un jugement de ma vie, des choses que je fais de bien ou que j'ai encore pas bien fait, je n'ai en jeu pas uniquement une chose qui est en rapport avec moi-même, mais en rapport avec Dieu. C'est cette amitié, cette relation, qui est toujours la plus importante. Parfois, je l'oublie, j'ai tendance à trop me focaliser sur moi pour soit m'enorgueillir si ça marche bien, soit me rabaisser trop si ça n'a pas bien marché. Et c'est justement aussi un des objectifs de notre prière, de voir les choses en présence de Dieu, pas uniquement trop centré sur nous-mêmes, nos propres désirs, images, mais sur Seigneur, ce que tu en penses, comment tu les juges. Et je veux toujours considérer tout cela dans le cadre de cette amitié que j'ai avec toi, Jésus, dans le cadre de cet amour. Et je veux faire de ma vie un acte d'amour, un « je t'aime », je veux te louer, Seigneur, par toute ma vie, et pas uniquement être trop centré sur moi-même. Le jugement que j'ai de moi-même, que je ne peux pas aboutir à un blocage, comme ce qui était écrit dans ce livre, ne peut pas décrire une tension intérieure. Il me permet de progresser. Il me permet de se dire, ah oui, là, j'ai une opportunité pour aimer davantage notre Seigneur, pour pouvoir servir avec davantage d'efficacité les autres, pour mettre mes talents à disposition. Et Seigneur, aide-moi à recentrer ce dialogue intérieur qui est bon. Il est bon d'avoir ce petit jugement, ce petit retour sur nous-mêmes, avec l'examen de conscience, avec nos grandes prières, où nous examinons notre vie, mais nous voulons les orienter vers toi, Seigneur, t'en parler. Seigneur, aide-moi aussi à bien dire cette prière que disait souvent le bienheureux Alvaro del Portillo, et il faisait cette prière très simple, il disait « Merci, pardon, aide-moi davantage. » Et le fait de pouvoir le redire fréquemment nous aide à sortir un petit peu de nous-mêmes, des nœuds que nous pouvons nous faire, une tension trop forte, parce que nous adressons à Dieu. Nous adressons à Dieu, nous élargissons notre champ. Nous élargissons notre champ de vision en considérant d'abord les bonnes choses. Même quand il y a des choses qui ne fonctionnent pas, nous avons besoin de considérer l'ensemble. L'ensemble du panorama commence par remercier le Seigneur pour le don qu'il nous a fait de la vie, de la foi, de l'amitié, de toutes les choses que nous aimons, dont nous avons profité au cours des derniers instants, des derniers moments. Et ensuite, demander pardon au Seigneur, demander pardon de l'avoir offensé, si nous avons conscience de cela. Pardon parce que nous avons mal utilisé notre temps, nous avons privilégié des choses qui n'étaient pas les plus importantes ou qui n'étaient pas les choses urgentes à faire. Et ensuite, nous demandons au Seigneur de nous aider davantage, nous lui demandons de nous améliorer, si nous avons péché, de sortir de cet état de péché, de prendre les moyens pour nous éloigner des situations de tentation, des situations où on peut être amené à offenser le Seigneur, et dans les autres cas, de progresser sur une vertu en particulier, de se dire « aide-moi davantage à progresser dans l'humilité, à progresser dans l'esprit de service, dans la joie. » Nous choisissons une chose qui est la plus nécessaire pour aujourd'hui, pour demain. Tu vois, le Seigneur, aide-moi davantage pour vivre tel aspect de ma vie chrétienne. Dans l'évangile de la messe d'aujourd'hui, il y a une parabole, la parabole peut-être la plus connue pour ce qui est du pardon, puisque c'est la parabole du fils prodigue. Le fils prodigue, elle commence par le père qui avait deux fils, et le plus jeune, il fait une espèce de crise d'adolescence, il demande à son père sa part d'héritage, et ensuite il va dans un pays lointain où il profite de la vie. Il dépense tout son argent dans les fêtes, dans les plaisirs divers, et ensuite, quand il a tout dépensé, il y a une grande famille qui survient dans le pays, et il se retrouve à avoir faim. Et c'est à ce moment-là qu'il réfléchit, et il pense qu'il doit revenir chez son père, et il se dit ça, l'évangile continue comme ça. Alors, il rentra en lui-même et se dit, combien d'ouvriers de mon père ont du pain en abondance, et moi, ici, je meurs de faim. Je me lèverai, j'irai vers mon père, et je lui dirai, Père, j'ai péché contre le ciel et contre toi, je ne suis plus digne d'être appelé ton fils, traite-moi comme l'un de tes ouvriers. Et il se juge intérieurement irrécupérable. Il se dévalorise au point de se dire que son père ne l'acceptera plus comme son fils, mais il espère juste une place parmi ses ouvriers pour pouvoir survivre. Et parfois, nous, on a l'impression aussi de manquer de confiance en Dieu, de ne plus croire qu'il va nous pardonner, de ne plus croire qu'il peut nous aider encore, parce qu'on a comme trop abusé de sa bonté, on n'ose plus demander pardon. Mais cette parabole est là aussi pour nous faire penser que le Seigneur, Dieu, tu nous pardonnes toujours. Jésus, merci parce que tu me pardonnes. Dès que je viens vers toi avec cette humilité, avec ce désir sincère de ne plus recommencer, de prendre les moyens pour me détourner des péchés, je suis sûr, Seigneur, que tu vas me pardonner. Oui, je vais te demander pardon, je vais revenir, je vais me rapprocher du sacrement de la confession, J'avais demandé pardon au Seigneur, prends pitié, ou une autre prière. Mais en tout cas, je ne vais pas rester loin de toi. Je ne vais pas rester comme quelqu'un qui ne demande pas pardon. Et la parabole se continue et le Père, quand il voit son fils revenir, il lui pardonne. Il ne laisse même pas terminer sa phrase. Et le Père dit à ses ouvriers, vite, apportez le plus beau vêtement pour l'habiller. Mettez-lui une bague au doigt et des sandales aux pieds. Allez chercher le veau gras, tuez-le, mangeons et festoyons, car mon fils que voilà était mort, et il est revenu à la vie, il est perdu, et il est retrouvé. Nous nous réjouissons, Seigneur, parce que tu nous pardonnes, tu nous réacceptes comme des enfants, si nous revenons vers toi, si nous te demandons pardon, et nous aurons toujours la joie de repartir. Nous n'aurons jamais l'impression qu'il y a une situation qui est irrécupérable. Avec toi, tout est possible. Nous pouvons toujours redevenir ces enfants chéris, ces enfants aimés du Père. C'est ce que nous voulons faire, Seigneur, dans ce carême, revenir, nous convertir, demander pardon et repartir. Je te remercie, mon Dieu, des bonnes résolutions, des beaux désirs et des lumières que tu as semées dans mon cœur pendant ce moment de prière. Je te demande de m'aider à les faire fructifier. Marie, ma Mère Immaculée, Saint Joseph et mon ange gardien, accompagnez-moi toujours en chemin.
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1: Amis auditeurs, nous voici encore à votre émission préférée, la Bible sur les ondes. Dans l'émission précédente, l'apôtre Paul nous a parlé des grandes bénédictions spirituelles que Dieu accorde à ceux qui croient en lui. En effet, avant la création du monde, Dieu avait déjà un plan pour sauver l'humanité. Désormais, les croyants reçoivent le Saint-Esprit de Dieu et sont réconciliés avec Dieu en Jésus-Christ. En plus, Dieu est en train de faire un nouveau peuple composé de juifs et de non-juifs. Écoutons.
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2: Les juifs portent la marque de la circoncision sur leur corps et ils aiment s'appeler les circoncis. Vous qui n'êtes pas juifs de naissance, vous ne portez pas cette marque sur votre corps et ils vous appellent les non-circoncis. Eh bien, rappelez-vous ce que vous étiez autrefois. Vous étiez sans Messie. Vous n'aviez aucun droit dans le peuple d'Israël. Vous étiez en dehors des alliances et de la promesse de Dieu. Vous étiez sans espérance et sans Dieu dans le monde. Mais maintenant, dans le Christ Jésus, vous qui étiez loin, vous êtes devenus proches par le sang du Christ. Oui, c'est lui qui est notre paix. Avec les juifs et les non-juifs, il a fait un seul peuple. En donnant sa vie sur la croix, le Christ a détruit le mur de haine qui les séparait. Il a enlevé toute valeur à la loi de Moïse, à ses commandements et à ses règles. Alors avec les juifs et les non-juifs, le Christ a créé un seul peuple nouveau en union avec lui et ainsi, il a fait la paix. En mourant sur la croix, il a réuni les juifs et les non-juifs en un seul corps et il les a réconciliés avec Dieu. Par la croix, il a détruit la

0: relation entre les Juifs et les non-Juifs. Paul dit, avec les Juifs et les non-Juifs, il a fait un seul peuple. En donnant sa vie sur la croix, le Christ a détruit le mur de haine qui les séparait. En effet, ce sont les Juifs qui étaient d'abord le peuple de Dieu. Dieu leur a donné sa loi et a promis de leur envoyer un Messie, un Sauveur. Mais en envoyant Jésus-Christ dans le monde, Dieu n'a pas voulu garder loin de lui les non-Juifs. Il veut faire d'eux une grande famille. Et comme Paul le dit, en mourant sur la croix, Christ a réuni les Juifs et les non-Juifs en un seul corps et il les a réconciliés avec Dieu. Quel bonheur pour nous d'être en paix avec Dieu, notre Créateur, et avec tous les peuples du monde. Rendons grâce à Dieu pour ce plan et toutes ses grandes bénédictions.
1: Paul dit qu'il accepte toutes sortes de souffrances pour que les non-Juifs puissent entendre la parole de Dieu et faire partie de sa famille. Écoutons.
2: Moi, Paul, je suis prisonnier du Christ Jésus pour vous qui n'êtes pas juifs. Vous avez sans doute entendu parler du service que Dieu, dans sa bonté, m'a chargé d'accomplir pour vous afin de réaliser son projet. Il m'a ouvert les yeux pour me faire connaître son mystère. Je viens de vous en parler un peu. En lisant ma lettre, vous pouvez voir combien je connais le mystère du Christ. Ce mystère, Dieu ne l'avait pas encore fait connaître aux ancêtres. Mais aujourd'hui, il vient de le faire connaître par son esprit à ses apôtres saints et à ses prophètes. Voici ce mystère. En étant unis au Christ Jésus par la bonne nouvelle, ceux qui ne sont pas juifs reçoivent en partage les mêmes biens que les juifs. Ils font partie du même corps. Ils participent à la même promesse. Dieu, dans sa bonté, m'a donné d'être serviteur de cette bonne nouvelle grâce à l'action de sa puissance. Moi, je suis le plus petit de tous les chrétiens. Pourtant, j'ai reçu ce don, annoncer à ceux qui ne sont pas juifs la richesse très profonde du Christ. J'ai également reçu le don de montrer clairement comment Dieu accomplit ce mystère. Lui qui est le Créateur de toutes choses, il avait caché en lui ce mystère depuis toujours.
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0: Dans cette partie de sa lettre, Paul se présente comme prisonnier de Christ. En effet, Paul se trouve emprisonné par ses ennemis. Mais il ne se voit pas comme un prisonnier des hommes, mais de Christ. Que devons-nous comprendre par là? Souvenons-nous que si l'apôtre Paul souffre à présent, c'est parce qu'il enseigne qu'il n'y a plus de différence entre juifs et non-juifs. Il déclare que tout le monde a les mêmes privilèges et droits devant Dieu. Alors, quand les chefs religieux entendent cela, il s'oppose violemment à Paul et le jette en prison. Malgré cela, l'apôtre ne se plaint pas. Il est content de se considérer comme le prisonnier, c'est-à-dire le serviteur de Christ. Soyons toujours courageux en suivant l'exemple de cet homme plein de foi. L'apôtre revient sur un sujet qu'il a abordé au début de sa lettre, celui du mystère de Dieu. Un mystère est quelque chose de caché que l'homme ne peut pas découvrir par la raison. Mais ici, le mystère de Dieu est le projet que Dieu lui-même a conçu depuis longtemps, avant même que le monde ne soit créé. Le Seigneur a caché pour un temps son projet aux hommes jusqu'à ce que le temps pour sa réalisation arrive. C'est donc ce projet de salut pour l'humanité que Dieu a fait connaître d'une façon miraculeuse à l'apôtre. Dieu envoie son Fils, non pour les Juifs seulement, mais pour le monde entier.
1: Chers amis auditeurs, encore une fois, l'apôtre Paul est tellement content qu'il interrompt sa lettre pour adresser ses prières à Dieu en faveur des chrétiens d'Éphèse. Écoutons.
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2: C'est pourquoi je me mets à genoux devant Dieu le Père, de qui toute famille reçoit son nom dans les cieux et sur la terre. Oui, je lui demande de vous rendre fort par son esprit, tellement sa gloire est grande. Ainsi vous pourrez être des chrétiens solides. Que le Christ habite dans vos cœurs par la foi. Plongez vos racines dans l'amour et soyez solidement construits sur cet amour. Alors vous serez capables de comprendre avec tous les chrétiens la largeur, la longueur, la hauteur et la profondeur du mystère de Dieu.

0: vous connaîtrez l'amour du Christ qui dépasse tout ce qu'on peut connaître. Vous recevrez toute la vie de Dieu et il habitera totalement en vous. Dieu agit en nous avec puissance. Et quand nous lui demandons quelque chose, il peut faire beaucoup plus. Oui, sa puissance dépasse tout ce qu'on peut imaginer. À lui la gloire, dans l'Église et par le Christ Jésus, dans tous les temps et pour toujours. Amen.
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2: L'apôtre adresse ici une prière à Dieu en faveur des chrétiens d'Éphèse. Il présente Dieu comme le Père de tous les croyants, plein de gloire. Cette prière de l'apôtre peut nous servir d'exemple lorsque nous prions pour nos familles et tous nos frères et sœurs en Christ. Il demande à Dieu de rendre ces gens forts. En effet, quand nous recevons Jésus-Christ dans notre vie, le Saint-Esprit vient nous communiquer cette force, cette foi et cet amour dont nous avons tellement besoin. Par son Esprit, nous sommes aussi capables de manifester son amour envers les autres.
3: L'apôtre donne beaucoup de conseils aux croyants concernant leur attitude et leur comportement. Écoutons.
0: Voici ce que je vous demande avec force, moi qui suis prisonnier pour le Seigneur. Vivez en accord avec l'appel que vous avez reçu de lui. Soyez simples, doux et patients. Supportez-vous les uns les autres avec amour. Cherchez toujours à rester unis par l'Esprit Saint. C'est lui qui unit en donne la paix. Il y a un seul corps et un seul Esprit Saint. Dieu vous a appelé aussi à une seule espérance. Il y a un seul Seigneur, une seule foi, un seul baptême. Il y a un seul Dieu et Père de tous. Il est au-dessus de tous. Il agit par tous. Il habite en tous. Dieu nous a donné ses bienfaits, mais le Christ a mesuré à chacun sa part. Dans les livres saints, on lit.
4: Quand il est monté très haut, il a amené des prisonniers, il a fait des dons aux êtres humains.
0: Il est monté. Qu'est-ce que cela veut dire? Avant de monter, le Christ est d'abord descendu dans les régions les plus profondes de la terre. Celui qui est descendu, c'est aussi celui qui est monté plus haut que tous les cieux. Ainsi, il a pu remplir le monde entier. Voici les dons que le Christ a faits. Les uns ont reçu le don d'être apôtres, ou bien d'être prophètes, ou bien d'annoncer la bonne nouvelle. D'autres ont reçu le don de conduire le peuple de Dieu, ou encore d'enseigner. Par ces dons, le Christ a voulu former ceux qui appartiennent à Dieu. Ainsi, ils peuvent accomplir leur service de chrétiens pour construire le corps du Christ. Alors, tous ensemble, nous aurons peu à peu une même foi et une même connaissance du Fils de Dieu. Finalement, nous serons des chrétiens adultes et nous atteindrons la taille parfaite du Christ.
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2: L'apôtre lance ici un appel à l'unité des enfants de Dieu pour vivre dans la communion fraternelle. Paul dit, « Soyez simples, doux et patients, supportez-vous les uns les autres avec amour. Cherchez toujours à rester unis par l'Esprit Saint. C'est lui qui vous unit en faisant la paix entre vous. » Voyez-vous, en Christ, il n'y a plus de différence entre les gens. La haine n'a plus sa place et toutes les divisions disparaissent. Celui qui croit en Christ doit manifester le caractère de Christ dans son attitude et dans sa conduite. Efforçons-nous donc de maintenir cette unité et cette communion fraternelle entre nous. C'est vrai que nous sommes tous différents et nous adorons Dieu de plusieurs manières. Mais ce n'est pas nos pratiques extérieures qui comptent, mais plutôt l'attitude de notre cœur. En effet, l'unité des croyants n'est pas théorique, car Paul dit clairement « Il y a un seul corps et un seul Saint-Esprit. Dieu vous a appelé aussi à une seule espérance. Il y a un seul Seigneur, une seule foi, un seul baptême. Il y a un seul Dieu et Père de tous, Il est au-dessus de tous, il agit par tous, il habite en tous. Chers amis, Dieu nous appelle à être un à cause de notre foi en lui. Que le Seigneur nous aide à vivre cette réalité dans toutes nos communautés.
3: Chers amis, ainsi s'achève notre émission pour aujourd'hui. Vous venez d'entendre les messages que l'apôtre Paul a écrits dans sa lettre aux Éphésiens, chapitres 3 et 4. Soyez avec nous demain pour la suite. Au revoir et que Dieu vous bénisse.
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0: Pour votre salut, il est 14h.

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Shalom, frères et sœurs bien-aimés en Christ, dans le Seigneur. Nous vous saluons. Que la paix, la grâce de notre Seigneur Jésus-Christ soit toujours avec vous. Nous sommes heureux de vous rencontrer. Nous sommes heureux de partager ce moment, ce temps de mon rêve avec vous, chers amis auditeurs, auditrices. Bienvenue dans votre rendez-vous hebdomadaire spirituel, le mot REM. C'est un immense plaisir de vous retrouver ici sur la radio Maria 104.8 FM pour ce temps privilégié de ressourcement. Sachez qu'une grâce particulière s'attend à vous et s'attache à vos activités. Le mot REM, ce n'est pas seulement une émission, mais c'est votre destination. C'est le lieu où le Seigneur vient transformer votre identité, renouveler votre force et vous communiquer une nouvelle vision. Je suis votre serviteur, le modérateur Magloire, communauté catholique Notre-Dame du Bon Berger, responsable du ministère angélique prophétique. Et je suis accompagné de la bergère Christine. Au programme, nous aurons un temps d'enseignement. Et nous allons, après ce temps d'enseignement, le chapelet de la Divine Miséricorde. Et juste après le chapelet de la Divine Miséricorde, nous aurons les appels des auditeurs, auditrices, pour ceux qui veulent participer à l'émission, pour confier véritablement leur sujet, pour nous envoyer leur sujet, leurs intentions, pour que nous puissions porter cela en prière. Alors, frères et sœurs, sans plus tarder, nous allons commencer notre moment, notre temps d'enseignement. Au nom du Père, du Fils et du Saint-Esprit, je vous salue Marie, pleine de grâce. Le Seigneur est avec vous. Vous êtes bénie entre toutes les femmes et Jésus, le fruit de vos entrailles, est béni. Sainte Marie, Mère de Dieu, priez pour nous, pauvres pécheurs, maintenant et à l'heure de notre mort. Amen. Je vous salue Marie, pleine de grâce. Le Seigneur est avec vous. Vous êtes bénie entre toutes les femmes et Jésus, le fruit de vos entrailles, est béni. Sainte Marie, Mère de Dieu, priez pour nous, pauvres pécheurs, maintenant et à l'heure de notre mort. Amen. Le temps de permettre à tous nos auditeurs, auditrices, de bien s'installer afin de bien démarrer cet enseignement. Juste après ce cantique, nous allons revenir.

0: Chers amis auditeurs, auditrices, comme le cantique nous dit, mets ta loi dans nos cœurs, mets ta parole sur nos lèvres. Le thème de cet après-midi est un thème très simple. C'est le secret d'un mariage réussi. Le secret d'un mariage réussi. Je veux prier, Seigneur, pour ta parole, qui est une semence qui sera semée sur le cœur, Seigneur. Et je veux prier encore, Seigneur, pour cette personne qui m'écoute, cette personne qui m'entend, pour cette personne qui est dans sa voiture, ou bien pour cette personne qui est de passage, pour toutes ces personnes qui sont au-delà des frontières. Seigneur, restaure leur foyer et aide-les, Seigneur. Aide-les, Seigneur, à arriver là où tu veux qu'elles arrivent, au nom puissant de Jésus. Le secret d'un mariage heureux. Le secret d'un mariage réussi. Frères et sœurs, vous savez, dans toute chose, il y a un secret. Et lorsque on arrive à découvrir ce secret, alors on est épanoui, nous sommes heureux. Et parlant du secret, il y a trois choses que j'ai mentionnées. D'abord, il y a la préparation du mariage. Deuxième point, il y a comprendre le foyer chrétien. Et troisième point, le mariage selon le plan de Dieu. Parce que quand on n'a pas la révélation, on ne comprend pas. Vous allez voir que quand la personne est dans le mariage, dans le foyer, on fait du n'importe quoi. Donc pour que ton mariage soit réussi, pour que ton foyer soit réussi, il y a des secrets. Et ce sont ces secrets-là que par la grâce de Dieu, nous allons décortiquer ensemble. Donc premier point, la préparation du mariage. Et lorsque je parle de la préparation, ça prend en compte la préparation physique et la préparation spirituelle du mariage. Elle sous-entend une préparation physique et spirituelle. La préparation veut dire être prêt à aller au mariage. Avant qu'on ne rentre dans la grâce du mariage, le Seigneur nous prépare physiquement et spirituellement. Comme on peut le voir dans le jardin d'Éden, la création de l'homme, Dieu crée l'être avant de le mettre dans le jardin. Dieu veut du bien de l'homme et lui demande de garder et de cultiver. Donc, quand on prend le jardin d'Éden, au commencement était la lumière, au commencement, etc., etc. Et on va voir que l'homme vient à la dernière position. C'est-à-dire, Dieu crée tout le milieu, tout le confort, et il amène l'homme à la dernière position. Et l'homme vient. Donc, une préparation. Quand on parle du mariage, il faut une préparation. Donc, on ne va pas au mariage qui veut ou bien qui peut, mais on va au mariage à celui que le Seigneur fait grâce. Parce que il y a, si je ne peux pas dire des épreuves, mais il y a certaines difficultés auxquelles la personne fait face. Et beaucoup de mariages chrétiens ne sont pas préparés. Quand on parle de préparation physique, Dieu merci, à l'église catholique, il y a l'école du mariage et puis il y a les cours de mariage. Donc, toutes ces choses, l'école du mariage, les cours de mariage, amènent le chrétien à se préparer. Et c'est que dans les autres confessions religieuses qui sont bien structurées aussi, il y a des cours pour préparer la personne, pour enseigner la personne. Voici ou bien voilà ce qui vous attend devant. Voilà ce que tu dois faire. Voilà ce que tu ne dois pas faire pour que demain, ton foyer soit vraiment une réussite. Mais hélas, beaucoup de personnes, beaucoup de chrétiens, aujourd'hui, on va au mariage sans une préparation. Oui, je l'aime, tu l'aimes, on s'aime, on va devant le maire, on fait les papiers, et puis bon, on se marie. Est-ce que vous voyez? Et 2 ans, 3 ans, voici certaines difficultés. on peut même plus aller à l'église pour dire qu'on va faire les cours de mariage à l'église parce que tu es déjà découragé de ce que vous avez vu. Et même avant même d'aller au mariage civil, je crois bien que les cours de mariage à l'église sont très importants. Parce que ça permet à la personne de comprendre, d'avoir une large vision de ce qu'on appelle le mariage. Parce que le mariage ne se limite pas seulement à l'amour, je t'aime, tu m'aimes. Non, ça englobe toute autre chose et c'est plus grand. Et d'autres ont une conception erronée du mariage. D'autres, par contre, vont te dire, mais c'est parce que j'ai besoin d'une femme pour surveiller mes enfants, c'est tout. Et sa personne appelle ça le mariage. Non, frères et sœurs. Le Seigneur doit préparer la personne. Et quand on parle de, aussi de la préparation, c'est-à-dire tous les enseignements que la personne peut entendre, tous les enseignements que la personne peut écouter. Donc, toutes ces choses englobent une préparation physique, une préparation spirituelle. C'est comme quelqu'un qui va à un examen fin d'année. La personne se prépare à faire face dans la prière, dans la méditation et autres. S'il n'y a pas de préparation, quel résultat voulez-vous qu'on entende? Et même avant que la personne ne puisse s'unir avec X, la personne est passée à des séances de délivrance, à des séances de prière, parce qu'il y a des liens. Quand on rentre dans le domaine spirituel, il y a des liens qui pouvaient affecter vraiment votre union, votre couple. Ce X, si c'est les danseurs de Komia. Et on connaît tous les chrétiens d'aujourd'hui, ils ont un pied dedans, un pied dehors. À part quelques chrétiens qui sont véritablement enracinés dans la prière et dans la parole de Dieu. Bon, cette personne, je vous en danse le combien. Et tu vas rencontrer X, Monsieur X. Bon, tu vas tenir avec Monsieur X. C'est sûr que les esprits de combien. Si l'alliance n'est pas brisée, ça, à 100%, ces esprits vont se retrouver dans votre foyer, vont influencer votre foyer, vont influencer beaucoup de choses, parce qu'il n'y a pas une préparation. Et les mariages sont faits spirituellement. Regardez, pourquoi, bon, je pose cette question, les gens n'ont pas peur. Regardez, le mariage à l'église n'est pas coûteux. Le mariage à l'église, ça dépend des diocèses ou bien dépend des paroisses. C'est pas coûteux. Mais pourquoi est-ce que les gens n'arrivent pas jusqu'à l'église? Souvent même à la mairie, même c'est difficile. Pourquoi? Parce que c'est quelque chose de sacré. Et c'est quelque chose de spirituel. Je parle à une personne qui attend la grâce du mariage. Il faut une préparation. Il faut une préparation. Il faut laisser le Seigneur vous préparer. Préparer vos cœurs. Préparer vos comportements. Préparer votre caractère. Je parle aussi à une personne qui est déjà dedans. Que le Seigneur aussi prépare aussi votre cœur, car rien n'est tard. Rien n'est tard. Et déjà, si la préparation, comme je l'ai dit, physique et spirituelle est déjà faite, on peut passer à une autre étape. C'est pourquoi ceux qui font les écoles, les cours de mariage, c'est de prendre vraiment, véritablement au sérieux. Parce que le couple est un modèle, c'est l'image. Quand on vous voit, on a envie de se marier. Quand on nous voit aussi, on a envie de prier, d'être comme vous. Mais un foyer où, quand tu vois la personne, même toi-même, tu préfères être célibataire. Tu préfères être kiza. Ou bien être busy. Non, c'est que ça là, ce n'est pas un foyer selon l'image de Dieu. Mais frères et sœurs, nous allons en venir comprendre le foyer chrétien. Donc je disais, quand Dieu a créé tout ce qu'il pouvait créer, au commencement était la parole, le début de Genèse. Maintenant, vers la fin, Dieu va créer l'homme. Avant qu'il ne crée l'homme, il va envoyer les animaux. Il dit, mais je vais envoyer les animaux pour que ces animaux soient une aide. Mais l'homme ne trouvait pas de l'aide en cela. Il dit, bon, je vais créer son semblable. Et Dieu va faire dormir l'homme. Et du côté de l'homme va sortir un être, une femme. Et à son réveil, il va dire, voici l'os de mes os, la chair de ma chair. Et le Seigneur va dire quelque chose de très important. Quand il a fini de créer toutes ces choses, en Genèse 2, verset 15.
1: Le Seigneur Dieu prit l'homme et l'établit dans le jardin d'Éden pour cultiver le sol et le garder.
0: Amen. Quand il a fini, la Bible dit, il prit l'homme et le déposa dans le jardin d'Éden pour cultiver et le garder. Il a fini, il a déposé l'homme pour cultiver et garder. Le problème, la question, pardon, est comment cultiver son jardin d'Éden? Comment garder son jardin d'Éden? Autrement dit, si vous êtes dans le foyer, je prends le foyer comme le jardin d'Éden. Comme quelqu'un qui était en train de dire, il dit, mais le foyer chrétien est un petit paradis sur la terre. Le foyer chrétien n'est pas un enfer. Le foyer chrétien n'est pas une domination. Le foyer chrétien n'est pas une doctrine. Le foyer chrétien, ce n'est pas un assujettissement. Mais le foyer chrétien, c'est une liberté. Une liberté, c'est un petit paradis sur la terre. Et je veux dire à une personne, ton foyer doit être un petit paradis sur la terre. Où l'homme, où la femme, où les enfants, où les servantes, où tous ceux qui y vivent trouvent leur joie, trouvent leur plaisir, trouvent l'amour. Donc, Dieu qui crée le jardin, et le Seigneur va mettre Adam et Ève pour qu'ils cultivent ce jardin. Autrement dit, l'homme doit cultiver son foyer. D'abord, on va passer comment cultiver son foyer. Cultiver son foyer, c'est construire sa maison sur la parole de Dieu et la prière. Un foyer ne grandit pas seulement avec les biens matériels, mais surtout avec les valeurs spirituelles. Donc, cultiver son foyer, c'est prier ensemble. Même un jardin, les jardins publics là s'entretiennent. La maison s'entretient. Un jardin qu'on n'entretient pas, les feuilles sèches, les feuilles mortes vont remplir ce jardin. Et la prière ensemble permet de cultiver le jardin. Lire la parole de Dieu en famille permet de cultiver le jardin. Aujourd'hui, combien de personnes arrivent à lire la parole de Dieu? Combien de foyers chrétiens arrivent, même ne serait-ce qu'un seul psaume, à lire la parole de Dieu? Parce que madame est sortie, monsieur est sorti, tout le monde court derrière l'agent. Donc, personne ne peut surveiller la santé spirituelle, si je peux dire ainsi, des enfants de la maison. Personne! Personne ne peut surveiller cela. Parce que monsieur, madame court derrière l'argent, matin jusqu'au soir. L'argent que vous courez derrière, est-ce que vous l'avez pu attraper? Parce que à chaque fois qu'on l'attrape, l'argent sort par les doigts. À chaque fois qu'on l'attrape, l'argent sort. Et on veut plus l'attraper. Et en l'attrapant plus, d'autres même oublient la santé spirituelle de leur foyer. Je cherche l'argent, c'est pour toi où? Mais, laissez-moi vous dire, le monsieur a beau avoir des milliards et des milliards, quand il va aller au ciel, ces milliards vont rester sur la terre. Rien. La seule chose qui pourra rester de lui, c'est la connaissance qu'il a de Dieu. Là, ça ne va pas rester, ça va partir. Qu'est-ce que vous retenez du Seigneur? Bref, nous continuons. Enseignez les valeurs chrétiennes aux enfants. Aujourd'hui, on ne parle plus des 10 commandements. Quand il parle des 10 commandements à un enfant, bon, on sait que tu ne voleras point, tu ne mentiras point, c'est fini. Est-ce que dans un foyer, on arrive à cultiver la valeur, les valeurs chrétiennes, les valeurs que la parole de Dieu nous enseigne? Évitez des paroles de destruction. Parlez avec vérité et respect. Restaurez les relations après un conflit ou dispute. Créez des moments d'échange et de sortie. Donc, toutes ces choses, ça rentre dans le cadre de cultiver le jardin. Cultiver son jardin. Parce que en cultivant le jardin, en pratiquant toutes ces choses, tout ce que je viens de citer, et il y en a encore plusieurs, il y a quelque chose qui est en train de naître. L'amour ne peut pas disparaître. Et c'est là, ils n'ont plus de vin. Quand le vin manque, automatiquement le Saint-Esprit. Parce que le Saint-Esprit est là où il y a la vérité. Là où les cœurs sont sincères. Là où l'amour est vécu. Là où il y a les disputes. Non, ça c'est l'esprit de division, l'esprit du diable. Maintenant, comment garder son foyer? On peut garder son foyer par la prière aussi. Parce que là, ça dépend maintenant de l'orientation spirituelle de la prière. Comment garder? Frères et sœurs, les gens pensent que pour garder son foyer, on est obligé de gasser son homme. Pour garder son foyer, on est obligé de gasser sa femme. Maintenant, on en voit plusieurs. Oui. Parce que mon homme, je l'aime beaucoup et je ne veux pas le perdre. Donc, je vais chercher des médicaments, des potions magiques. Et puis, je vais mettre dans la nourriture. Mais ça, on appelle ça un envoûtement. Vous êtes en train d'envoûter le monsieur. Ou bien vous êtes en train d'envoûter la femme sans vous en rendre compte de ce que vous êtes en train de faire. Et l'envoûtement à un temps. Si c'est sur un an, ça va finir. Si c'est sur 2 ans, ça va finir. Si c'est sur 3 ans, ça va finir. Frères et sœurs, c'est un envoûtement. Non, maintenant les hommes de maintenant là ne restent plus tranquilles. Et même cette pratique païenne en train de rentrer dans notre église. En train de rentrer chez les chrétiens. Et c'est les chrétiens même qui font cela. C'est les chrétiens même qui font ça. On va voir des personnes, on parle des secrets. Un jour, par la grâce de Dieu, on aura le temps d'enseigner sur ça, les envoûtements d'amour. Les envoûtements d'amour. Va au marché, tu vas acheter des perles. Va au marché, tu vas acheter, on dit baya travailler, baya ceci. Donc on va au marché, les marchés noirs. On va acheter, il y a toutes sortes de couleurs. On prend, tellement c'est joli. Effectivement, quand tu vois à vue d'œil, c'est joli. Tu dis, ah, c'est joli, au moins quand je vais prendre ça là. Soit mon mari va rester tranquille, il va pas. Non, frères et sœurs, vous êtes en train d'envoûter le monsieur, celui qui a fait ça là. Est-ce que vous connaissez les intentions qu'il a pris pour faire? Jusqu'en d'autres, mais on va travailler ça. Mais vous êtes en train d'attacher vos reins, un esprit de nuit. On a eu un enseignement sur ça, concernant les maris, les portes d'entrée des esprits. Des esprits, dont les maris des nuits et aux consorts et autres. Ils aiment ça, ils aiment les portes comme ça. Tout ce qui est esprit de séduction, toutes ces choses. Jusqu'à d'autres même vont dire, mais on va se tchatcho, on va acheter des pommades pour faire pousser ceci ou bien pour faire pousser cela. Mais écoutez, frères et sœurs, quand Adam qualifiait Ève, est-ce qu'il y avait baya sur Ève? Est-ce que il y avait Ève avait mis les pommades, etc., etc. Non. La beauté ne se limite pas aux pommades. Il y a un proverbe qui dit, on ne prend pas mode de terre pour faire moller. Si tu as pris mode de terre, agile, tu as fait moller, c'est bien joli. Quand le soleil va se lever, ça va sécher. Quand ça va tomber, nous tous, on va voir que cette personne n'en a pas de mollet. Et c'est la honte totale. Juste à ce que les gens font des injections. Mais quand le soleil va sortir, a-t-elle enseigné que ces personnes-là même, ces personnes vivent, doivent être dans un milieu où il y a frayon. Parce que quand il y a la chaleur, on ne supporte pas tout ça là à cause de l'amour. C'est-à-dire, nous-mêmes, on souffre pour l'amour. Non, l'amour vient naturellement. Le grand secret pour garder son foyer, pour garder son homme, pour garder sa femme, je vous laisse, vous allez appeler et je vais vous donner ça. Toutes ces personnes qui vont appeler, je vais leur donner ça. Sinon, il y a un secret. Mais néanmoins, je peux donner ça. Je vais donner un peu. Et puis l'autre moitié là, on va réserver ça. Et le grand secret des secrets, la prière. Si tu pries bien, de tout ton cœur, de toute ton âme, de toutes tes forces, même ton mari qui ne rentre pas à la maison, un bon jour il va se lever, il va commencer à rentrer à la maison. Si la petite Chisa ou bien Busy, les choses vont commencer à décapoter. Lui-même, il ne va pas commencer à comprendre. Il ne comprendra pas. La prière, la puissance de la prière, elle est puissante. Donc, ça, c'est un élément pour garder. Et non pas courir, aller voir les marabouts, les féticheurs pour garder son foyer, pour maintenir. Non, frères et sœurs. Pour garder son foyer. La prière. Et comment orienter la prière dans ce sens-là? C'est ça. La prière, elle peut tout résoudre. Ce que l'autre ne voit pas, à travers la prière, le Seigneur te fait voir. Donc, ceux qui s'aventurent ou celles qui s'aventurent à envoûter les maris, à envoûter et autres, ce n'est pas la meilleure solution. D'autres même, on va prendre savon, tout ça là, on lave les parfums, on met dedans là, quand il va sentir, on met ça dans sa nourriture, quand il va manger, il va sentir tout ça là. Et puis, il sera open, tout ce que je vais dire, il va accepter. Mais il va accepter pour combien de temps? Le retour à l'envoyeur est très fatal pour celui-là même qui a commandité la chose. Donc, la prière et la méditation de la parole de Dieu en la mettant en pratique. En la mettant en pratique, frères et sœurs. Si déjà tu as fait un enfant, deux enfants, et maintenant tu attaches toujours un seul pain à la maison, tu te fais une vieille, tu te fais la mémé de la maison, alors que tu es encore jeune, mais l'amour va partir. Pourtant, quand le monsieur t'a croisé, tu étais bien jeune, tu étais bien pépante, en tout cas, tu t'habillais bien chic. Tu te faisais bien chic. Et maintenant, comme tu es dans le foyer, c'est fini. Je suis à la retraite. Non, le foyer, ce n'est pas une retraite. C'est maintenant le combat commence. Une chose est maintenir son foyer. Ne pas laisser la routine tuer l'affection. Voilà. Ne pas laisser la routine tuer l'affection. Le foyer, c'est à deux qu'on essaie de gérer. Mais pas une seule personne. La routine, c'est toujours les mêmes choses. C'est toujours les mêmes habillements. C'est toujours le même pain. Mais comment est-ce que l'amour ne va pas partir? Et quand le monsieur te fait des reproches, non, tu n'assènes pas. Ou bien quand la femme fait des suggestions, non, tu n'assènes pas. Mais vous êtes en train de tuer votre relation. Vous êtes en train de tuer ce que vous avez construit pendant de longues années, pendant des années, des années, avec tous ces enfants. Vous êtes en train de tuer ça spirituellement et physiquement, frères et sœurs. Je veux dire à une personne, il n'est pas tard. Il n'est pas tard. Tout est possible. Seulement, je vous invite à vous lever dans la prière. Je vous invite à vous lever dans la prière. Porte les habits qu'il aime. Change la garde-robe. Change ton style. Quand j'ai dit de changer le style, je n'ai pas dit de porter maintenant les mini, les collants pour sortir. Non, ce n'est pas de ça que je parle. Ce n'est pas de ça que je parle. Hein? Mais porte des habits décents. La femme a un pouvoir. La femme est forte dans la prière. Fais-toi belle. Toutes ces choses rentrent dans garder le foyer. Regardez une fleur. Quand tu entretiens bien la fleur, tu enlèves les feuilles mortes, tu mets de l'engrais. Et quand elle éclore, quand elle sort, vous voyez que c'est encore plus joli. De nouvelles feuilles sortent et c'est une régénérescence. Mais quand les feuilles mortes sont en bas, toi-même tu n'oses pas t'approcher. Et ça sert. Les feuilles mortes, c'est les disputes inutiles. Les feuilles mortes, c'est des choses inutiles. Les feuilles mortes, c'est tout ce qui est attrait à la division, mésentente, étouffe l'amour. L'amour a besoin du soleil. L'amour a besoin d'un rayonnement. L'amour a besoin d'une liberté pour s'éclore. Se communiquer. Si Ève, je dis ça comme ça, hein, si Ève avait parlé de sa rencontre avec le serpent à son mari Adam, on n'allait pas arriver là. Dieu n'allait pas les chasser. Dieu n'allait pas les chasser. Mais elle n'a pas parlé. Elle a vu que c'était tellement doux. Elle dit, bon, je vais aller corrompre mon mari. Donc, elle est partie. Comment elle a fait? Comment elle a fait? La Bible n'en parle pas, mais c'est le résultat final. Finalement, Ève a corrompu Adam. Et les deux ont mangé, on les a chassés. Sinon, si elle avait dit, Adam dit, non, hein? Dieu dit, faut pas, on va manger ça. Le serpent dont tu parles là, ça doit être le diable. Les deux allaient dire, ah d'accord, j'ai compris. Souvent, on peut garder une petite chose et puis ça peut détruire le foyer, détruire la relation. En disant qu'on le fait bien. Mais c'est vrai aussi. Souvent aussi, les femmes sont dedans. Mais si ton mari te dit un secret et puis la voisine est au courant, ton PC est au courant, ta dame de compagnie est au courant, ta marraine est au courant, ton témoin est au courant, ta maman est au courant, ta cousine est au courant, ta grande soeur est au courant, mais ça ne va pas donner le courage à l'homme de te dire encore. Tout le quartier au courant. Le monsieur a acheté voiture pour toi. Tout le quartier au courant. Le monsieur a acheté frigo pour toi. Tout le quartier au courant. Le monsieur a acheté soutien-gorge pour toi. Tout le quartier au courant. Bon, tout le quartier n'est pas au courant, mais ton décès est au courant.

apprenons à être silencieuse face à certaines choses, comme la Vierge Marie. Elle gardait les choses dans son cœur. Elle parlait avec le Saint-Esprit. Elle méditait avec le Saint-Esprit. Elle échangeait avec le Saint-Esprit. Et le Saint-Esprit était son ami fidèle, son ami sûr. Souvent, on pense avoir trouvé la meilleure personne pour vider son cœur. Mais celui à qui on est en face de lui là, c'est un venin mortel. Est-ce que vous voyez? Je vais dire à une personne, trouvez un serviteur de Dieu pour vous accompagner lorsque c'est difficile pour vous en sortir. Priez afin que le Seigneur vous oriente pour que ces personnes puissent vous soutenir dans la prière. Vous soutenir. Souvent, il y a des personnes, qui vivent dans des foyers qui traversent des moments difficiles. Pas renverser seul la bataille. Vous avez des combats, vous ne pourrez pas renverser seul la bataille. Vous avez des combats, vous ne pourrez pas renverser seul la bataille. Vous avez besoin d'une main forte, d'une armée forte. Vous avez besoin d'un soutien fort pour être victorieux, victorieuse dans ce combat-là. Le foyer chrétien est un abri sacré où Dieu et son Christ sont reconnus, où son esprit habite, où la parole de Dieu est vécue. La parole de Dieu est une lampe qui éclaire la maison, où l'évangile est constamment proclamé. Dimanche, tout le monde s'en va à l'église. Même la servante, elle s'en va à l'église. Celle qui fait les ménages, elle s'en va à l'église. Mais on va à l'église, tandis que d'autres sont en arrière, tandis que les enfants sont en train de jouer jeux vidéo. Mais ne soyons pas étonnés que demain, le démon qu'on va chasser là est dans notre maison, passe par l'enfant. Un foyer où tous vivent selon la parole de Dieu et pour sa gloire est un morceau de ciel sur la terre. Un petit paradis, comme je l'ai dit. Frères et sœurs, c'est à cela que le Seigneur nous appelle. Vive un foyer heureux. On aura largement le temps d'en revenir, pour décortiquer en long en large le thème même sur le mariage, sur les principes. Par la grâce de Dieu, nous aurons ce temps-là. Frères et sœurs, nous allons méditer en cantique et nous allons amorcer la deuxième partie.

0: Bien-aimés dans le Seigneur, chers amis auditeurs, auditrices de Radio Maria, vous êtes bel et bien à votre émission Moreb 104.8 FM. Nous allons amorcer la deuxième partie. Mais avant d'amorcer la deuxième partie, il y a un point essentiel que j'avais oublié. Éphésiens 4 à partir du verset 2 qui rentre dans le cas de garder son foyer. Éphésiens 2.
1: En toute humilité et douceur.
0: Il dit en toute humilité et douceur.
1: Avec patience.
0: Avec patience.
1: Supportez-vous les uns les autres dans l'amour.
0: Supportez-vous les uns les autres dans l'amour.
1: Appliquez-vous à garder l'unité de l'esprit.
0: Appliquez-vous à garder l'unité de l'esprit.
1: Par le lien de la paix.
0: Par le lien de la paix. Vous voyez, supportez-vous les uns et les autres avec amour. Avec amour, mon ami. Il y a des hommes qui n'arrivent pas à supporter les femmes. Il y a des femmes qui n'arrivent pas à supporter les hommes. Et il y a des femmes, quand il y a des disputes, vont insulter les maris. Vont insulter les maris. Il y a des hommes aussi, il y a des foyers aussi. L'homme va insulter la femme. Bon, tu vas insulter ta femme. Tu vas la traîner d'une prostituée. Et puis cette dernière, tu vas demander, viens, tu vas préparer pour moi. Et ou bien tu vas demander à cette personne, il faut préparer quand tu rentres. Ah, mon mari est rentré, bisous. Et tu vas dire, bon, viens, on va dormir ensemble. Mais celle que tu as traitée de prostituée. Et puis tu dis à cette personne, viens, on va dormir ensemble. Mais toi-même, tu es une prostituée. C'est comme tu maudis l'autre. Et puis toi-même, tu te maudis. C'est comme quelqu'un qui va maudire sa femme. À moins que je n'ai pas payé ce concours-là pour toi. Quand tu vas partir, tu ne vas pas réussir. Hey, la Bible dit, celui qui s'attache à la prostituée devient seul chair, une chair. Malédiction que vous êtes en train de libérer, cette malédiction s'attache à vous sans que vous n'en vous en rendez compte. Il y a beaucoup de choses à dire, mais supportez-vous. Quand l'homme fait des reproches, on ne revient plus dessus. Quand la femme fait, on ne revient plus dessus. Excuse-moi, chérie. Mais c'est beau. Mais on n'arrive pas à se supporter. L'homme dit 1, la femme dit 2, la femme dit 3, l'homme dit 4. C'est moi qui porte la culotte. C'est toi qui portes. Bon, tout ça là, ça rime à quoi? Comme je dis à quelqu'un, si vous ne voulez plus entendre, séparez-vous. Si vous ne pouvez plus vous entendre, séparez-vous. Oui. Séparez-vous. Parce que même le païen qui est au village là, son foyer est meilleur. Comme foyer chrétien. Non seulement le Saint-Esprit, hein, le Saint-Esprit est là. Et non seulement aussi, comment on appelle ça? Je voudrais dire quoi? Le Saint-Esprit est là. Parce que les mariages sont spirituels. Vous êtes baptisés, voilà. Vous communiez, le Christ est au milieu. Mais vous ne vous entendez pas. Bien-aimés, vous devez vous supporter avec amour, avec tendresse. Deuxième point, le mariage selon Dieu. Troisième point, le mariage selon Dieu. Le mariage est une institution divine. Voilà pourquoi c'est fait spirituellement avant du mariage. Le mariage est fait spirituellement avant d'être physique. On peut dire que le mariage est l'union de deux personnes qui acceptent de lier leur destin pour former une communauté de vie encadrée par les droits et devoirs définis par la loi ou par la religion. Le mariage est l'union de deux personnes. C'est-à-dire deux personnes qui acceptent de vivre ensemble, de joindre leur âme, de joindre leur corps, âme, esprit. Non, c'est quelque chose de fort. De lier leur destin pour former une communauté de vie encadrée par les droits et devoirs. Parce que dans le mariage, il y a les droits. Dans le mariage, il y a les devoirs. Définis par la loi, par la religion. Pour le meilleur et pour le pire. Tu ne sais pas ce qui t'attend devant. Mais tu dis, on est ensemble. Si c'est bonheur, on est ensemble. Si c'est malheur, on est ensemble. Et on va devant Dieu pour prononcer ce serment. Le mariage n'est pas l'idée de l'homme. C'est Dieu qui institue le mariage. Et parce que Dieu avait jugé bon que l'homme avait besoin d'aide, voilà pourquoi ce qu'il fera, il va faire sortir du côté de l'homme une aide. Genèse 2, 18 à 23.
1: Le Seigneur Dieu dit, il n'est pas bon pour l'homme d'être seul. Je veux lui faire une aide qui lui soit accordée. Le Seigneur Dieu modela du sol toute bête des champs et tout oiseau du ciel qu'il amena à l'homme pour voir comment il les désignerait. Tout ce que désigna l'homme avait pour nom être vivant. L'homme désigna par leur nom tout bétail, tout oiseau du ciel et toute bête des champs, mais pour lui-même, l'homme ne trouva pas l'aide qui lui soit accordée. Le Seigneur Dieu fit tomber dans une torpeur l'homme qui s'endormit. Il prit l'une de ses côtes et referma les chairs à sa place. Le Seigneur Dieu transforma la côte qu'il avait prise à l'homme en une femme qui lui amena. L'homme s'écria, « Voici cette fois l'os de mes os et la chair de ma chair. Celle-ci, on l'appellera femme, car c'est de l'homme qu'elle a été prise. » Amen.
0: Amen. Voilà. Il dit, voici celle-ci, l'os de mes os, la chair de ma chair. Adam a qualifié l'intérieur avant de voir l'extérieur. Toi, tu qualifies quoi? L'extérieur avant de voir l'intérieur. Si l'extérieur est abîmé, est-ce que tu vas encore qualifier l'intérieur? Donc, c'est parce que Dieu a réalisé que Adam ne pouvait pas. Il ne pouvait pas. Il avait besoin d'aide. Il était seul, la solitude. Et c'est par là que la femme est sortie. Dans 1 Corinthiens qui va dire, ce n'est pas à cause de la femme que l'homme a été créé, mais c'est à cause de l'homme que la femme a été créée. Donc, à cause de l'homme, que la femme a été créée. Donc la femme, si on regarde bien, quand Dieu a fait dormir Adam, il ne l'a plus réveillé. Et c'est le pas de ce dernier. Quand il s'est réveillé, il dit, ah, voici l'os des os, la chair de ma chair. Donc une femme, lorsque son mari dort, c'est pas doit pouvoir réveiller son mari. C'est pas doit pouvoir réveiller ses enfants. C'est pas doit pouvoir réveiller toute sa maison. Regardez, quand une femme n'est pas en paix, la maison n'est pas en paix. L'atmosphère spirituelle est bizarre. Quand tu rentres dans la maison, tu sens que la maison est bizarre. Le monsieur n'a qu'à jouer la musique. Les enfants n'ont qu'à rire, n'ont qu'à danser. Mais tu sens qu'il y a quelque chose. Mais quand c'est un homme, on ne sent pas trop. Mais quand c'est la femme, c'est-à-dire la femme, elle peut changer l'atmosphère spirituelle. Malgré qu'elle est venue, je peux dire, en second plan. Amen. Donc, pour dire, l'homme est insuffisant, la femme complète. Là où la femme est insuffisante, l'homme complète. Donc, quelqu'un pourrait dire, moi, je peux vivre sans femme. Tu es en train de te mentir. Le Seigneur ne t'a pas appelé à la vie sacerdotale. Le Seigneur ne t'a pas appelé à une vocation religieuse. Tu n'es ni prête, tu n'es ni religieux, religieuse. Tu dois te marier aussi. Oui. À moins que la personne a fermé son cœur. Amen. Donc, pour résoudre le problème de la solitude, mais si dans le foyer, on dit pour résoudre le problème de la solitude, Dieu a créé la femme. Mais l'homme quitte sa femme pour aller chez le voisin pour résoudre le problème de la solitude. Est-ce que ça, on va appeler ça un foyer? Où la femme quitte sa maison, quitte son homme pour aller ailleurs pour résoudre le problème de la solitude? Je ne pense pas que cela doit refléter l'image du mariage que le Seigneur veut. Il dit, je lui ferai une aide. Donc, la femme aide. La femme soutient. Soutient par la prière, le sexe, la nourriture, les conseils, encouragement, réconfort, en faisant preuve d'hospitalité, en effectuant des tâches ménagères, etc., etc., financièrement, socialement, moralement. L'homme aussi soutient aussi la femme de manière vice-versa. Pour éviter la fornication, 1 Corinthiens 7, verset 1 à 5. Pour ce qui concerne les choses dont vous m'avez écrit, je pense qu'il est bon pour l'homme de ne point toucher de femme. Toutefois, pour éviter l'impudicité, que chacun ait sa femme et que chaque femme ait son mari. Chaque femme a son mari, chaque homme a sa femme. La femme dont vous maintenez, c'est la femme de quelqu'un. Donc vous devenez un coupeur de route spirituelle, ou bien voleur de femme, ou bien voleuse de mari. Celles qui détiennent les maris des gens là. Peut-être mon message ne va pas te plaire. Moi, je suis venu te prêcher la vérité de Jésus-Christ pour que ta vie soit sauvée. Laisse le monsieur là. Ton mari est quelque part. Prie. D'autres vont dire, mais attends, quand mon mari va venir, je vais laisser le monsieur parce qu'il paye ma maison, il m'aide à scolariser mon enfant. Mais quand vous dites ça, est-ce que vous glorifiez Dieu? Dieu n'est pas capable. Dieu n'est pas capable. Autre point, avoir des enfants, se multiplier et vraiment vivre véritablement cette vie d'enfant de Dieu. Il y a 4 points essentiels que j'ai mentionné ici. Pour une relation encore réussie, il faudrait que l'homme ou la femme doit faire ce que j'appelais ici quitter physiquement un lieu ou bien spirituellement. Je ne dis pas d'abandonner, mais quitter. Parce qu'il y a des personnes, malgré elles sont mariées, mais elles sont toujours attachées encore à la racine de la famille. 1, 2, 3, je ramasse mes bagages, je mets en famille. 1, 2, 3, je ramasse mes bagages, je mets en famille. Bon, et ceux qui ont perdu leurs parents, elles vont partir où? Un point d'interrogation. Quitter économiquement, financièrement. C'est-à-dire, la personne, avant de tenir, la personne est tellement endettée jusqu'à vous rentrer dans le mariage. Ça, là, ça ne peut pas marcher. Quitter l'influence, les orientations et tout autre. Quitter les amis proches, en particulier du sexe opposé. Je n'ai pas dit d'abandonner tes amis. Mais il doit y avoir une différence. Tu es déjà marié. Quand l'heure arrive, ou bien je prends l'exemple d'un homme. On est au grain. Il est 20h. Tu sais que madame t'attend, les enfants t'attendent pour manger. Bon, je vais aller manger. Manger. Quand j'ai rentré à minuit, je vais manger pour moi. Non, toutes ces choses, ça ne fait pas l'amour. Ça ne fait pas la beauté de la chose. Frères et sœurs. Chers amis, auditeurs, auditrices, nous sommes au thème de cet enseignement. Pour avoir un foyer heureux, stable, il faut pratiquer tous ces 3 éléments déjà précités depuis le début. Une préparation physique et spirituelle. Il faut comprendre ce qu'est le foyer chrétien. Il faut comprendre le mariage, frères et sœurs. Pour les personnes qui désiraient être accompagnées, vous pouvez nous contacter au 01 42 15 30 99. 01 42 15 30 99. Mais avant de terminer, nous allons méditer en ce cantique.

0: Donc, bien aimé dans le Seigneur, nous sommes au thème 01 42 15 30 99. Pour des personnes qui voudraient véritablement prier, qui voudraient véritablement se confier, qui voudraient véritablement un accompagnement spirituel, nous sommes ouverts. Qui voudraient aussi approfondir l'enseignement, parce que nous avons une heure et il y a beaucoup de choses à dire. Vous pouvez nous contacter. Que le Seigneur vous bénisse, que le Seigneur vous garde et que l'Esprit de Dieu soutienne toutes ces personnes qui traversent des moments, des situations de crise. Que l'Esprit de Dieu aussi aide toutes ces personnes qui attendent la grâce du mariage. Que le Seigneur étend sa main sur vous et qu'au travers de toutes ces paroles, que le Seigneur transforme vos vies, transforme vos cœurs. Que la puissance de Dieu vous localise et que votre vie ne soit plus la même au travers de cet enseignement dans le nom puissant de Jésus-Christ de Nazareth. Amen.
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1: Pour votre salut, il est 15h.

0: Au nom du Père et du Fils et du Saint-Esprit. Amen. Amen. Notre Père qui es aux cieux, que ton nom soit sanctifié, que ton règne vienne, que ta volonté soit faite sur la terre comme au ciel.
1: Donne-nous aujourd'hui notre pain de ce jour. Pardonne-nous nos offenses, comme nous pardonnons aussi à ceux qui nous ont offensés. Et ne nous laisse pas entrer en tentation, mais délivre-nous du mal.
0: Je vous salue, Marie, pleine de grâce. Le Seigneur est avec vous. Vous êtes bénie entre toutes les femmes, et Jésus, le fruit de vos entrailles, est béni.
2: Sainte Marie, Mère de Dieu, priez pour nous pauvres pécheurs, maintenant et à l'heure de notre mort. Amen.
0: Je crois en Dieu, le Père Tout-Puissant, Créateur du ciel et de la terre, et en Jésus-Christ, son Fils unique, notre Seigneur, qui a été conçu du Saint-Esprit, est né de la Vierge Marie, a souffert sous Ponce Pilate, a été crucifié, est mort, a été enseveli, est descendu aux enfers, le troisième jour est ressuscité des morts, est monté aux cieux, est assis à la droite de Dieu le Père Tout-Puissant, d'où il viendra juger les vivants et les morts.
2: Je crois en l'Esprit Saint, à la Sainte Église catholique, à la communion des saints, à la rémission des péchés, à la résurrection de la chair, à la vie éternelle. Amen.
3: Père éternel, je t'offre le corps et le sang, l'âme et la divinité de ton Fils bien-aimé, notre Seigneur Jésus-Christ.
4: En réparation de nos péchés et de ceux du monde entier.
3: Par sa douloureuse passion,
4: sois miséricordieux pour nous et pour le monde entier.
3: Par sa douloureuse passion,
4: sois miséricordieux pour nous et pour le monde entier.
3: Par sa douloureuse passion,
4: sois miséricordieux pour nous et pour le monde entier.
3: Par sa douloureuse passion,
4: sois miséricordieux pour nous et pour le monde entier.
3: Par sa douloureuse passion,
4: sois miséricordieux pour nous et pour le monde entier.
3: Par sa douloureuse passion,
4: sois miséricordieux pour nous et pour le monde entier.
3: Par sa douloureuse passion,
4: sois miséricordieux pour nous et pour le monde entier.
3: Par sa douloureuse passion,
4: sois miséricordieux pour nous et pour le monde entier.
3: Par sa douloureuse passion,
4: sois miséricordieux pour nous et pour le monde entier.
3: Par sa douloureuse passion,
4: sois miséricordieux pour nous et pour le monde entier.

0: Père éternel, je t'offre le corps et le sang, l'âme et la divinité de ton Fils bien-aimé, notre Seigneur Jésus-Christ,
1: en réparation de nos péchés et de ceux du monde entier.
0: Par sa douloureuse passion,
1: sois miséricordieux pour nous et pour le monde entier.
0: Par sa douloureuse passion,
1: sois miséricordieux pour nous et pour le monde entier.
0: Par sa douloureuse passion,
1: sois miséricordieux pour nous et pour le monde entier.
0: Par sa douloureuse passion,
1: sois miséricordieux pour nous et pour le monde entier.
0: Par sa douloureuse passion,
1: sois miséricordieux pour nous et pour le monde entier.
0: Par sa douloureuse passion,
1: sois miséricordieux pour nous et pour le monde entier.
0: Par sa douloureuse passion,
1: sois miséricordieux pour nous et pour le monde entier.
0: Par sa douloureuse passion,
1: sois miséricordieux pour nous et pour le monde entier.
0: Par sa douloureuse passion,
1: sois miséricordieux pour nous et pour le monde entier.
0: Par sa douloureuse passion,
1: sois miséricordieux pour nous et pour le monde entier.

0: Père éternel, je t'offre le corps et le sang, l'âme et la divinité de ton Fils bien-aimé, notre Seigneur Jésus-Christ.
1: En réparation de nos péchés et de ceux du monde entier.
0: Par sa douloureuse passion,
1: sois miséricordieux pour nous et pour le monde entier.
0: Par sa douloureuse passion,
1: sois miséricordieux pour nous et pour le monde entier.
0: Par sa douloureuse passion,
1: sois miséricordieux pour nous et pour le monde entier.
0: Par sa douloureuse passion,
1: sois miséricordieux pour nous et pour le monde entier.
0: Par sa douloureuse passion,
1: sois miséricordieux pour nous et pour le monde entier.
0: Par sa douloureuse passion,
1: sois miséricordieux pour nous et pour le monde entier.
0: Par sa douloureuse passion,
1: sois miséricordieux pour nous et pour le monde entier.
0: Par sa douloureuse passion,
1: sois miséricordieux pour nous et pour le monde entier.
0: Par sa douloureuse passion,
1: sois miséricordieux pour nous et pour le monde entier.
0: Par sa douloureuse passion,
1: sois miséricordieux pour nous et pour le monde entier.

0: Père éternel, je t'offre le corps et le sang, l'âme et la divinité de ton Fils bien-aimé, notre Seigneur Jésus-Christ.
1: En réparation de nos péchés et de ceux du monde entier.
0: Par sa douloureuse passion,
1: sois miséricordieux pour nous et pour le monde entier.
0: Par sa douloureuse passion,
1: sois miséricordieux pour nous et pour le monde entier.
0: Par sa douloureuse passion,
1: sois miséricordieux pour nous et pour le monde entier.
0: Par sa douloureuse passion,
1: sois miséricordieux pour nous et pour le monde entier.
0: Par sa douloureuse passion,
1: sois miséricordieux pour nous et pour le monde entier.
0: Par sa douloureuse passion,
1: sois miséricordieux pour nous et pour le monde entier.
0: Par sa douloureuse passion,
1: sois miséricordieux pour nous et pour le monde entier.
0: Par sa douloureuse passion,
1: sois miséricordieux pour nous et pour le monde entier.
0: Par sa douloureuse passion,
1: sois miséricordieux pour nous et pour le monde entier.
0: Par sa douloureuse passion.

0: Père éternel, je t'offre le corps et le sang, l'âme et la divinité de ton Fils bien-aimé, notre Seigneur Jésus-Christ.
1: En réparation de nos péchés et de ceux du monde entier.
0: Par sa douloureuse passion,
1: sois miséricordieux pour nous et pour le monde entier.
0: Par sa douloureuse passion,
1: sois miséricordieux pour nous et pour le monde entier.
0: Par sa douloureuse passion,
1: sois miséricordieux pour nous et pour le monde entier.
0: Par sa douloureuse passion,
1: sois miséricordieux pour nous et pour le monde entier.
0: Par sa douloureuse passion,
1: sois miséricordieux pour nous et pour le monde entier.
0: Par sa douloureuse passion,
1: sois miséricordieux pour nous et pour le monde entier.
0: Par sa douloureuse passion,
1: sois miséricordieux pour nous et pour le monde entier.
0: Par sa douloureuse passion,
1: sois miséricordieux pour nous et pour le monde entier.
0: Par sa douloureuse passion,
1: sois miséricordieux pour nous et pour le monde entier.
0: Par sa douloureuse passion,
1: sois miséricordieux pour nous et pour le monde entier.
2: Dieu saint, saint fort, saint immortel,
3: aie pitié de nous et du monde entier.
2: Dieu saint, saint fort, saint immortel,
3: aie pitié de nous et du monde entier.
2: Dieu saint, saint fort, saint immortel,
3: aie pitié de nous et du monde entier.
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2: Comment les fidèles laïcs participent-ils à la fonction sacerdotale du Christ?
3: Ils y participent en offrant comme sacrifice spirituel offert à Dieu, par Jésus-Christ, par-dessus tout dans l'Eucharistie, leur propre vie, avec leurs actions, leurs prières et leur engagement apostolique, leur vie de famille et leur travail quotidien, les difficultés de la vie supportées en patience et les moments de détente corporelle et spirituelle. De cette manière, les laïcs qui s'engagent pour le Christ et qui sont consacrés par l'Esprit Saint offrent eux aussi à Dieu le monde lui-même.
2: Comment prennent-ils part à sa fonction prophétique?
3: Ils y participent en accueillant toujours plus dans la foi la parole du Christ et en l'annonçant au monde par le témoignage de leur vie, ainsi que par la parole, l'action évangélisatrice et la catéchèse. Une telle action évangélisatrice acquiert une efficacité particulière du fait qu'elle s'accomplit dans les conditions ordinaires de la vie dans le monde.

0: Comment participe-t-il à sa fonction royale?
1: Les laïcs participent à la fonction royale du Christ en ayant reçu de lui le pouvoir de vaincre le péché en eux-mêmes et dans le monde, par le renoncement personnel et par la sainteté de leur vie. Ils exercent divers ministères au service de la communauté et ils imprègnent de valeurs morales les activités temporelles de l'homme et les institutions de la société.
0: Qu'est-ce que la vie consacrée?
1: C'est un état de vie reconnu par l'Église. Il est une réponse libre à un appel particulier du Christ dans lequel les personnes consacrées se donnent totalement à Dieu et tendent à la perfection de la charité sous la motion de l'Esprit Saint. Cette consécration se caractérise par la pratique des conseils évangéliques.
0: Que procure la vie consacrée à la mission de l'Église?
1: La vie consacrée participe à la mission de l'Église par un don total de soi au Christ et à ses frères, témoignant de l'espérance du royaume des cieux.
2: Je crois à la communion des saints.
0: Que signifie l'expression communion des saints?
1: Cette expression signifie avant tout la participation commune de tous les membres de l'Église aux réalités saintes, la foi, les sacrements, en particulier l'Eucharistie, les charismes et les autres dons spirituels. À la source de la communion, il y a la charité qui ne cherche pas son intérêt, mais qui pousse les fidèles à mettre tout en commun, même leurs biens matériels, pour le service des plus pauvres.
0: Que signifie encore la communion des saints?
1: Elle désigne également la communion entre les personnes saintes, à savoir entre ceux qui, par la grâce, sont unis au Christ mort et ressuscité. Les uns sont en pèlerinage sur la terre, d'autres, ayant quitté cette vie, achèvent leur purification, soutenus aussi par nos prières. D'autres, enfin, jouissent déjà de la gloire de Dieu et intercèdent pour nous. Tous ensemble, ils forment dans le Christ une unique famille, l'Église à la louange et à la gloire de la Trinité.
2: Marie, Mère du Christ, Mère de l'Église.
0: En quel sens la Bienheureuse Vierge Marie est-elle Mère de l'Église?
1: La Bienheureuse Vierge Marie est Mère de l'Église dans l'ordre de la grâce, parce qu'elle a donné naissance à Jésus, le Fils de Dieu, tête de son corps qui est l'Église. En mourant sur la croix, Jésus l'a donnée comme mère à son disciple par ces mots. « Voici ta mère. » Jean, chapitre 19, verset 27.
0: Comment la Vierge Marie aide-t-elle l'Église?
1: Après l'ascension de son Fils, la Vierge Marie a aidé par ses prières les débuts de l'Église et même après son ascension au ciel, elle continue d'intercéder pour ses enfants, d'être pour tous un modèle de foi et de charité et d'exercer sur eux une influence salutaire qui vient de la surabondance des mérites du Christ. Les fidèles voient en elle une icône et une anticipation de la résurrection qui les attend. Et ils l'invoquent sous les titres d'avocate, d'auxiliatrice, de secours, de médiatrice.
0: Quel type de culte convient-il à la Sainte Vierge?
1: C'est un culte particulier, mais qui diffère essentiellement du culte d'adoration, réservé uniquement à la Sainte Trinité. Ce culte de vénération spéciale trouve une expression particulière dans les fêtes liturgiques dédiées à la Mère de Dieu, ainsi que dans les prières mariales, comme le rosaire, résumé de tout l'Évangile.
0: Comment la Bienheureuse Vierge Marie est-elle l'icône eschatologique de l'Église?
1: En regardant Marie, toute sainte et déjà glorifiée en son corps et en son âme, l'Église contemple en elle ce qu'elle-même est appelée à être sur la terre et ce qu'elle sera dans la patrie céleste.
2: Je crois.

0: Comment les péchés sont-ils remis?
1: Le premier et le principal sacrement pour le pardon des péchés est le baptême. Pour les péchés commis après le baptême, le Christ a institué le sacrement de la réconciliation ou de la pénitence, par lequel le baptisé est réconcilié avec Dieu et avec l'Église.
0: Pourquoi l'Église a-t-elle le pouvoir de pardonner les péchés?
1: L'Église a la mission et le pouvoir de pardonner les péchés parce que c'est le Christ lui-même qui les a conférés. Recevez l'Esprit Saint. Tout homme à qui vous remettrez ses péchés, ils lui seront remis. Tout homme à qui vous maintiendrez ses péchés, ils lui seront maintenus. Jean, chapitre 20, versets 22 à 23.

0: Nous professons, je crois à la résurrection de la chair.
1: Que signifie le terme chair? Quelle est son importance?
2: Le terme chair désigne l'homme dans sa condition de faiblesse et de mortalité. La chair est le pivot du salut, disait Tertullien. En effet, nous croyons en Dieu, créateur de la chair. Nous croyons au Verbe fait chair pour racheter la chair. Nous croyons en la résurrection de la chair, achèvement de la création et de la rédemption de la chair.

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0: du Père, du Fils et du Saint-Esprit.
1: Amen.
0: Autorité divine, nous te disons infiniment merci. Merci pour tout tes bienfaits. Merci encore de nous conduire. Merci une fois encore de plus de nous montrer ton amour infini à notre égard. Tu as voulu qu'en ce jour béni, nous soyons en ce lieu précis. Sans ton esprit, Seigneur, nous ne pouvons rien faire de nous-mêmes. C'est pourquoi en ce moment, nous te demandons de venir nous visiter, toi qui es Père, Fils et Esprit Saint.
2: Amen.
0: Amen. Auditeurs, auditrices de la 104.8 FM Radio Maria Côte d'Ivoire, chantons le Seigneur est aujourd'hui dans une localité faisant partie du diocèse de Yamoussoukro. Et comme nous le savons si bien le faire, avant de rentrer dans le vif du sujet, nous allons prendre du plaisir à déguster un très beau chant venant de cette chorale et les choses sérieuses vont démarrer.
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0: Qui met sa confiance en l'Éternel est comme un arbre planté en bord d'eau. Quelles que soient les intempéries de la vie, il ne fléchit jamais. C'est ce que le chant nous dit. Chef, présentez-vous à nos auditeurs.
1: Moi, c'est Monsieur Loukou Kwasi Simon.
0: Monsieur Loukou Kwasi Simon, vous jouez quel rôle au sein de cette chorale?
1: D'abord, j'étais maître de chœur et puis on a créé la chorale ensemble. Mais avec une certaine compétence, on a choisi bon que je sois catéchiste. Donc, je suis le catéchiste principal actuel.
0: Et comment se nomme la chorale?
1: La chorale se nomme Notre-Dame d'Assomption.
0: La chorale se nomme Notre-Dame d'Assomption. Notre-Dame d'Assomption, elle est de quelle communauté?
1: La communauté d'Angonda.
0: Comment se nomme la communauté d'Angonda?
1: La communauté d'Angonda, Saint-Paul.
0: Chorale Notre-Dame d'Assomption de Saint-Paul d'Angonda. Nous sommes effectivement à Angonda. Pourquoi avoir choisi Notre-Dame d'Assomption comme votre sainte patronne?
1: Notre sainte patronne, parce que bon, depuis le début de la formation, on a su que la mère de notre Seigneur Jésus, c'est la Vierge Marie. Or, Marie est montée au ciel pendant l'Assomption, raison pour laquelle on a choisi pour que maman Marie nous bénisse.
0: Vous avez choisi votre sainte patronne comme la mère de Dieu.
1: De Jésus.
0: La chorale en question, elle est là il y a combien d'années?
1: La chorale est en place depuis les années 88.
0: Depuis 88? Mmh. Que tu as vécu. De 88 jusqu'au jour d'aujourd'hui, il y a eu combien de maîtres de cœur qui se sont succédés?
1: Bon, après moi, c'est la sœur Marie, et puis la bergère aussi est venue, et puis on a associé aussi les autres qui ont la voix. Et donc, actuellement, la maîtresse de cœur, c'est maman Marie.
2: Elle porte toujours le nom de la chorale.
0: Si je comprends bien, et après Simon, Simon a été appelé à d'autres fonctions religieuses, et il a cédé sa place à Marie. Mmh. Vous êtes rattaché à quelle paroisse?
1: À la paroisse Saint-Michel de Toumoudi.
0: La paroisse Saint-Michel de Toumoudi. Depuis 88. Nous sommes en 2026. Quel est le ciment spirituel de votre chorale? De 88 jusqu'au jour d'aujourd'hui, ce n'est pas la porte d'à côté. Quelle est la force spirituelle de votre chorale?
1: La force spirituelle de notre chorale, c'est l'union, la fraternité et puis le respect.
0: Auditeur, auditrice, il vient de le dire. Ils ont des vertus, l'union, la fraternité et le respect. À chaque instant, nous vous le répétons, nous ne pouvons jamais être en face de cette grâce. Et vous lésez. Nous allons encore repartir vers Notre-Dame de l'Assomption. Maman Marie, de par sa position, elle jette toujours son regard favorable sur ses enfants. Vous qui êtes affligés, ne zappez pas. Vous qui venez à peine de mettre votre radio en marche, sachez que vous êtes à l'écoute de Chantons le Seigneur. Maman Marie vient vers vous encore. Avec un très beau cantique qui va vous soulager.
3: Marie.

0: Marie qui déborde de grâce. Marie qui est incomparable. Marie, tu es la mère qu'il faut. Marie est débordée de grâce. C'est ce que le chant dit. Chef, je reviens encore vers toi. Tu es le créateur. Donc, il va sans dire que tu détiens toutes les informations concernant Notre-Dame de l'Assomption d'Angonda. Ta chorale en question, elle a combien de choristes?
1: Une trentaine.
0: Une trentaine de choristes. Trentaine. Tout à fait normal. Une chorale qui est là depuis 88. Si tu me dis que tu as une dizaine, je te dirais que tu ne fournis pas assez d'efforts. Vous chantez en quelle langue?
1: En baoulé. On chante plus en baoulé. Quelquefois aussi, il y a des chants français.
0: J'ai pas voulu te dire que c'est normal. Nous sommes dans une localité baoulé. C'est le contraire qui m'aurait étonné si tu me disais que c'est plus en langue hébrée que vous chantez. Si tu me dis que vous chantez en baoulé, c'est tout à fait normal. Mon catéchiste, je viens vers toi et je te propose la messe. Et je dis, bon, aujourd'hui, je viens te prendre pour une messe. Et j'ai en même temps un conseil religieux. Je te demande de faire un choix pour que je puisse partir avec toi.
1: Bon, je préfère pour la messe.
0: Et pourquoi choisir la messe?
1: Bon, c'est un peu plus stable selon moi. Et c'est sur le plan local. Je peux avoir toutes mes choristes. Là, on peut faire ensemble.
0: Ok. Mon catéchiste, oui. Tu es catéchiste. Tu en sais quelque chose. Oui. Je reviens encore vers toi. Dieu merci, aujourd'hui j'ai en face de moi le fondateur de cette chorale. Oui. Je dirais le créateur de cette chorale. Et aujourd'hui, il y a encore des tendances dans l'église. Ah, oh, les vieux maîtres de cœur, les vieilles maîtresses de cœur, trop de vieux chants. Nous voulons de nouveaux chants. On a trop entendu ces chants-là. On veut de nouveaux chants. Quelle est ta version?
1: Ceux qui me connaissent sur place, moi j'écris beaucoup de chants. Bon, j'ai plusieurs chants. Il ne me reste que peut-être à faire sortir pour faire profiter aussi les autres chorales. Sinon, j'ai plus de 100 chants.
0: Oui, mais juste savoir, quel est toi ton point de vue quand on parle des vieux chants et des nouveaux chants?
1: Bon, normalement, les vieux chants aussi, ça nous sert parce que ça parle de beaucoup de choses. À un moment donné, on chante les chants qui peut-être n'ont pas trop de sens ou bien c'est pour ambiancer. Alors que les anciens chants là, ça nous, en tout cas quand les gens ils entendent, ils aiment ça plus d'abord que les nouveaux chants. Mais on fait avec les deux chants.
0: Je reviens encore à toi, parce que tu viens de me dire que tu composes assez de chants. Il y a des gens qui interprètent les chants des autres en cherchant à diminuer certaines parties. Or, il nous faut interpréter intégralement le chant de celui qui a composé. Ceux qui prennent ces chants là et qui ne le rendent pas comme il se doit. Comment tu trouves ça?
1: Selon moi, c'est injuste. C'est la raison pour laquelle je n'aime pas trop faire ça. Okay. Je préfère créer mes chants. Et puis, s'il y a des chants des autres, on peut peut-être interpréter. Mais je préfère plus moi-même mes chants. Et puis, les chants des cantiques.
0: Et ta chorale en question, quels sont les jours qu'elle répète?
1: C'est les samedis.
0: Les samedis en question, quand vous vous retrouvez pour les répétitions, qu'est-ce que vous faites avant de commencer?
1: Par une prière, avant de répéter.
0: Et quand vous finissez?
1: Quand on finit aussi par la prière.
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0: 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ces informations. Donc, nous ne pouvons pas te coller la paix. Je reviens encore vers toi te demander, est-ce que ta chorale en question, les messes, vous les animez régulièrement?
1: On anime tous les messes, régulièrement. Tous les messes, que ce soit à la célébration, que ce soit au funérailles, en tout cas, toute fois qu'on nous sollicite, on anime normalement.
0: Auditeur, 88-2026, il y a du vécu, nous allons encore déguster un beau cantique venant de Notre-Dame de l'Assomption.

0: Dieu d'Abraham, Dieu de Timothée, Dieu d'Élisée, nous te disons merci, car tu ne cesses point de nous bénir, car tu ne cesses point de prendre soin de nous, tu ne cesses point de nous protéger. Ce sont les vertus du Seigneur que la chorale Notre-Dame d'Assomption a chanté tout à l'heure. Comment on peut français?
1: Qui est maîtresse de cœur, on y a un pêchement, fait place.
0: Mamie, à maintenant, je dirais, est la seconde maîtresse de cœur. Et elle vient de le dire, quand la maîtresse de cœur a un empêchement, c'est elle qui prend le relais. Notre-Dame de l'Assomption, mon catéchiste, votre chorale se nomme Notre-Dame de l'Assomption. Vous avez une affinité avec la Vierge Marie?
2: Une affinité avec le mari, oui.
0: C'est le contraire qui m'aurait étonné. Et mon catéchiste, oui. Puisque vous avez une affinité avec la Vierge Marie, dans le diocèse de Yamoussoukro, il y a un lieu où tous les chrétiens catholiques vont. Je parle de Raviat. Et souvent, ici, est-ce que la chorale Notre-Dame d'Assomption a une fois visité Raviat?
2: Non, faute de moyens.
0: Ok, bah, faute de moyens, on ne peut pas trop t'en vouloir.
2: Et puis bon, on ne s'est pas organisé encore pour ça.
0: Ok.
2: Voilà, sinon individuellement, on est allé à plusieurs reprises. Et puis bon, on vient de créer la chorale de la maîtrise. Parce que ici à Toumoudi, au niveau du secteur nord, donc, on a créé une association qui fait que chaque année, on se retrouve, on est à la 21e édition. Donc, on a recensé tous les choristes, et puis les maîtres de chœur, et puis les maîtresses de chœur, pour créer une chorale. Et quand on a créé la chorale, on a nommé ça la chorale René Kouassi, le premier prêtre de Côte d'Ivoire. Donc, avec cette chorale, je les accompagne jusqu'à Ravia. Mais pas un seul chorale.
0: Comment tu peux flancer?
3: Je suis un Samoui Jacqueline.
0: Un Samoui Jacqueline. A au chorale, il y a Fouenye.
3: Nous, m'a dit Afoué Bloukou.
0: A ou m'a dit Afoué Bloukou. Nous, Dieu, bon, tchè, mon bé, tout dit. Nous, so, Dieu, on y a fait les pénons. Maman Jacqueline dit qu'il y a plus de 10 ans qu'elle est au sein de cette chorale et il y a un chant marial qui lui a beaucoup marqué depuis ses 10 ans. Mo, à son sens.
4: Ma famille, Konangouran Marie.
0: Konangouran Marie. Konangouran Marie. Marie, tu joues quel rôle au sein de cette chorale?
4: Je suis la maîtresse de cœur.
0: Konangouran Marie est la maîtresse de cœur. Marie dirige la chorale Notre-Dame de l'Assomption. Je dirais que Marie dirige elle-même sa chorale, n'est-ce pas? Depuis combien d'années tu tiens cette chorale-là?
5: Depuis 88.
0: Et maman, à son sein?
6: Je suis en conseil à qui c'est celle-là.
0: Je suis en conseil à qui c'est celle-là. Je
6: suis la maîtresse de cœur.
0: Et là, il y a bien c'est. Et nous étions en train de prendre quelques mots aux différents choristes qui composent la dite chorale. Mon catéchiste, est-ce que tu es en bonne ambiance avec Maman Marie qui dirige cette chorale-là?
2: Une parfaite alliance.
0: Est-ce que ce n'est pas une fuite en avance en lui disant « Je ne peux plus chanter, donc c'est ta chorale qu'il faut prendre ?»
2: Non, j'ai jugé bon qu'elle peut diriger la chorale. Parce qu'elle chante bien, elle est disciplinée.
0: Elle chante bien. Auditeur, la grâce vient vers vous.
7: Maman!

0: Marie est notre rocher, en elle se trouve notre vie. C'est ce que le chant dit.
1: Mon catéchiste.
2: Je n'ai pas encore fini.
1: Les chants que maman Marie vient d'exécuter, durant tout ce parcours, ces chants viennent d'elle ou c'est toi qui les composes pour elle?
3: En toute honnêteté, il y a ce que j'ai composé et puis il y a ce que aussi on a appris par les autres.
1: Maman Marie, ben gane ben soin gué, outre toi ma fille.
4: Quelqu'un?
1: Ben soin que gare ma yéto gué. La maîtresse de cœur nous dit que ses collaboratrices ne lui mènent pas la vie en lui demandant de quitter pour qu'elle chante. Mais elle souhaiterait qu'elle l'embête afin de leur céder un temps soit peu la place. Chaque fois qu'elle leur demande de prendre la place, elles hésitent. Votre chorale en question. Je viens un jour et puis je dis, je peux intégrer votre chorale. Est-ce qu'il n'y a pas de problème?
3: Il n'y a pas de problème, ça serait une joie pour moi.
1: Donc tout le monde peut venir chanter dans votre chorale?
3: Tout le monde peut venir chanter.
1: Il n'y a pas de cérémonie?
3: Non. On n'a rien à profiter ou bien de négocier. Si bon, quelqu'un que... arrive qui veut chanter dans la chorale, alors je vois mon mari, celui-ci vient. Même quand ils ne nous ont pas prévenus, puisqu'on a besoin des gens. Donc tout le monde peut intégrer la chorale.
1: La chorale en question, il me semble que tu es très, très, très méticulé. 88, quelqu'un qui tient une chorale jusqu'au jour d'aujourd'hui, sait qu'il est beaucoup méticulé. Mm-hmm. Ta chorale en question, mm-hmm. est-ce qu'elle a un bureau?
3: Oui, la chorale a un bureau.
1: Composé de?
3: D'un président mm-hmm. que... On a tout fait pour qu'on ait ces aumôniers, mais néanmoins, un président, un trésorier. Et donc, moi, je veille à cela.
1: Il est là, le président?
3: Oui, le président est là.
1: Bah, président, Agnio.
5: Bah, Araou, Amon Mbara.
1: Moi, ça. Mais, Watting, est-ce que tu m'as dit qu'on a dit
5: qu'on a dit qu'on a dit qu'on a dit qu'on a
1: dit qu'on
5: a dit qu'on a dit
1: qu'on a dit. Nous étions en train de prendre quelques mots au président de la chorale qui se nomme Konan Brou. Mon catéchiste. Quels sont les projets de la chorale Notre-Dame de l'Assomption?
3: Les projets de la chorale Notre-Dame de l'Assomption, mm-hmm. on souhaite avoir un peu de moyens, mais pour le moment, l'objectif, c'est de faire actuellement tout ce qui peut marcher, c'est les champs de manioc, de maïs, mais pour le moment, on n'en a pas encore.
1: Les champs de manioc et maïs que la chorale entrevoit faire, c'est pourquoi?
3: C'est pour la vie d'abord de la chorale, dans un premier temps, et puis pour soutenir l'Église.
1: Okay.
3: Et puis les membres, en cas de quoi?
1: Vous avez un numéro?
3: Oui, oui.
1: On peut l'avoir?
3: Vous pouvez l'avoir.
1: Vas-y.
3: C'est le 07 48 69 87 94. 07 48 69 87 94.
1: 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Je disais que la Bible déclare que la fin de toute chose vaut mieux que son commencement. Nous allons encore retourner vers la couronne Notre-Dame de l'Assomption, prendre un dernier chant et fermer la porte.

0: elle a chanté l'envoi de Moïse pour aller chercher les enfants d'Israël en Égypte. C'est sur ce beau chant que nous allons nous dire au revoir. Gardez l'écoute, à votre service, Pedro Kwasi, à la prochaine.
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0: Pour votre salut, il est 16 heures.
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5: Chers auditeurs et auditrices de Radio Maria Rwanda, Burundi, Burkina Faso, Centrafrique, République démocratique du Congo, Côte d'Ivoire, République du Congo, Cameroun, Voix de la paix en Guinée-Conakry, Gabon, Centrafrique, Madagascar, Togo, France et Suisse romande, bonsoir. Nous allons réciter le chapelet de cette douleur de la Vierge Marie à partir du sanctuaire Notre-Dame de Douleur de Kibéo. La Vierge Marie est apparue à Kibéo dans la journée du 28 novembre 1981 jusqu'au 28 novembre 1989. L'Église a retenu comme authentique les trois voyantes. Alphonsine Mumureke, Nathalie Mukamazimaka et Marie-Claire Mukangango. Elle s'est manifestée à elle sous le vocable de mère du Verbe, ce qui est synonyme de mère de Dieu, comme elle l'a expliqué elle-même lors de son apparition à Nathalie. Son titre de mère du Verbe, comme elle s'est présentée à Alphonsine lors de la première apparition en novembre 1981, nous dit qu'elle n'est pas venue pour ses affaires personnelles, mais pour la mission du Verbe de Dieu. Il nous rappelle aussi les dogmes de sa maternité divine, définis en 431 lors du Concile d'Éphèse. Ce titre nous dit aussi la puissance avec laquelle elle vient. La puissance du Verbe éternel qui s'est incarné en son sang l'accompagne. La mère du Verbe ne veut pas que ses enfants sombrent dans des joies vides de sens. C'est pourquoi, dans ce monde qui souffre à cause de sa rébellion contre Dieu, elle est aussi apparue ici, à Kibéo, pour nous ramener tous à la parole de vie. La mère du Verbe est affligée parce que Dieu est offensé. Les péchés, dit-elle, se multiplient sans cesse et les hommes endurcis dans leur cœur allaient se précipiter dans le gouffre. Ainsi, dit-elle à Nathalie, une des trois voyantes de Kibéo. Ce qui me fait mal, c'est que moi je veux vous libérer d'un gouffre pour que vous n'y tombiez pas, mais vous refusez. Je suis venue à vous pour vous communiquer un message qui vous rappelle ce que vous avez oublié, mais vous, vous refusez de l'accueillir. Pour vivre ce mystère de la souffrance, la mère du Verbe propose de méditer ses grandes douleurs et la passion de son fils Jésus-Christ par le chapelet de cette douleur rappelée et enseignée à Kibéo. Dans ce chapelet, par l'intercession de la mère du Verbe, prions pour la paix dans le monde.
6: Au nom du Père, du Fils et du Saint-Esprit.
7: Amen.
6: Mon Dieu, je t'offre ce chapelet de cette douleur
7: pour ta sainte gloire et pour honorer ta sainte mère, en méditant et en partageant sa douleur avec elle. Je t'en supplie, donne-moi de regretter les péchés que j'ai commis, aide-moi à être doux et humble comme je le dois, afin de pouvoir obtenir toutes les indulgences qu'il contient.
6: L'acte de contrition de péché.
7: Seigneur, j'ai un très grave regret de t'avoir offensé, parce que tu es infiniment bon, infiniment aimable, et que le péché te déplaît. Je prends la ferme résolution, avec le secours de ta sainte grâce, de ne plus t'offenser et de faire pénitence. Amen.
6: Je vous salue Marie, pleine de grâce, le Seigneur est avec vous. Vous êtes bénie entre toutes les femmes. Et Jésus, le fruit de vos entrailles, est béni.
7: Sainte Marie, Mère de Dieu, priez pour nous pauvres pécheurs, maintenant et à l'heure de notre mort. Amen.
6: Je vous salue Marie, pleine de grâce, le Seigneur est avec vous. Vous êtes bénie entre toutes les femmes, et Jésus, le fruit de vos entrailles, est béni.
7: Sainte Marie, Mère de Dieu, priez pour nous pauvres pécheurs, maintenant et à l'heure de notre mort. Amen.
6: Je vous salue Marie, pleine de grâce, le Seigneur est avec vous. Vous êtes bénie entre toutes les femmes, et Jésus, le fruit de vos entrailles, est béni.
7: Sainte Marie, Mère de Dieu, priez pour nous pauvres pécheurs, maintenant et à l'heure de notre mort. Amen.
6: Mère de miséricorde,
7: rappelez-nous tous les jours la passion de Jésus.
8: Première douleur de la Vierge Marie, le vieil Simon annonce à la Vierge Marie qu'un grève de douleur transpercera son cœur. La parole de Dieu. Il va donc au temple, poussé par l'Esprit, et quand les parents portèrent le petit enfant Jésus, pour accomplir les précautions de la loi à son égard, il récit dans ses bras et bénit Dieu. Simeon le bénit et dit à Marie, sa mère, « Vois, cet enfant doit mener la chute et le relèvement d'un grand nombre en Israël. Il doit être un signe arbitre à contradiction, et toi-même une épée te transpercera l'âme, en fait que se révèlent les pensées intimes d'un grand nombre. »
9: Pour notre méditation, Marie avait respecté les prescriptions de la loi de purification. Même si cette loi ne la concernait pas directement, étant donné qu'elle a été conçue sans péché, elle est venue au temple, non pas pour se purifier, mais pour offrir à Dieu l'office qu'elle avait reçu de la part de Dieu. Oh, de quelle manière elle a offert à Dieu, avec un grand amour, le publiquement, celui qui n'a jamais cessé de lui offrir dans le temple de son cœur. Elle offrait un sacrifice sans et sans tâche. Après qu'elle eut fini d'offrir à Dieu son fils Jésus, le vieux Siméon a prophétisé à son sujet en lui disant qu'une épée transpercerait son âme, ce qui veut dire qu'elle verra son fils souffrir.
10: Prions. Notre Dieu, toi qui nous aimes tant, confiance et humble, nous te prions. Nous te demandons de nous préserver du découragement. Beaucoup ont peur du lendemain. Donne-nous, Seigneur, un cœur fort comme celui de la Vierge Marie pour que nous te consacrions notre vie par amour. Que notre nuage Jésus-Christ nous soit un chemin propice pour parvenir jusqu'à toi, roi des rois. Ô Mère du Verbe qui nous aime, toi qui as beaucoup souffert, obtiens-nous la grâce de pouvoir accepter et supporter les souffrances que nous raconterons dans notre vie de chaque jour et que par ton intercession, nous cessions de te faire souffrir. Amen.
8: Notre Père qui es aux cieux, que ton nom soit sanctifié, que ton règne vienne, que ta volonté soit faite sur la terre comme au ciel.
11: Donne-nous aujourd'hui notre pain de ce jour. Pardonnez-nous nos offenses, comme nous pardonnons aussi à ceux qui nous ont offensés.
12: et ne nous laisse pas entrer en tentation, mais délivre-nous du mal.
8: Je vous salue Marie, pleine de grâce, le Seigneur est avec vous. Vous êtes bénie entre toutes les femmes, et Jésus, le fruit de vos entrailles, est béni.
12: Sainte Marie, Mère de Dieu, priez pour nous pauvres pécheurs, maintenant et à l'heure de notre mort. Amen.
8: Je vous salue Marie, pleine de grâce, le Seigneur est avec vous. Vous êtes bénie entre toutes les femmes, et Jésus, le fruit de vos entrailles, est béni.
12: Sainte Marie, Mère de Dieu, priez pour nous pauvres pécheurs, maintenant et à l'heure de notre mort. Amen.
8: Je vous salue Marie, pleine de grâce, le Seigneur est avec vous. Vous êtes bénie entre toutes les femmes, et Jésus, le fruit de vos entrailles, est béni.
12: Sainte Marie, Mère de Dieu, priez pour nous pauvres pécheurs, maintenant et à l'heure de notre mort. Amen.
8: Je vous salue Marie, pleine de grâce, le Seigneur est avec vous. Vous êtes bénie entre toutes les femmes, et Jésus, le fruit de vos entrailles, est béni.
12: Sainte Marie, Mère de Dieu, priez pour nous pauvres pécheurs, maintenant et à l'heure de notre mort. Amen.
8: Je vous salue Marie, pleine de grâce, le Seigneur est avec vous. Vous êtes bénie entre toutes les femmes, et Jésus, le fruit de vos entrailles, est béni.
12: Sainte Marie, Mère de Dieu, priez pour nous pauvres pécheurs, maintenant et à l'heure de notre mort. Amen.
8: Je vous salue Marie, pleine de grâce, le Seigneur est avec vous. Vous êtes bénie entre toutes les femmes, et Jésus, le fruit de vos entrailles, est béni.
12: Sainte Marie, Mère de Dieu, priez pour nous pauvres pécheurs, maintenant et à l'heure de notre mort. Amen.
8: Je vous salue Marie, pleine de grâce, le Seigneur est avec vous. Vous êtes bénie entre toutes les femmes, et Jésus, le fruit de vos entrailles, est béni.
12: Sainte Marie, Mère de Dieu, priez pour nous pauvres pécheurs, maintenant et à l'heure de notre mort. Amen.
8: Mère de miséricorde,
12: rappelle-nous tous les jours la passion de Jésus.
9: Deuxième douleur de la Vierge Marie, la fuite en Égypte. La parole de Dieu. L'ange du Seigneur apparaît en songe à Joseph et lui dit, « Lève-toi, prends avec toi l'enfant et sa mère, et fuis en Égypte, et restez-y jusqu'à ce que je te dise. Car Hérode va rechercher l'enfant pour le faire périr. » Il se leva, prit avec lui l'enfant et sa mère, de nuit et se retira en Égypte, et il resta là jusqu'à la mort d'Hérode, pour que s'accomplisse cet oracle prophétique du Seigneur, d'Égypte j'ai appelé mon fils.
10: Pour notre méditation, Marie cherche ce qu'il faut prendre pour fuir avec Joseph et l'enfant Jésus. D'un amour maternel incommensurable, elle veut protéger l'enfant. Quelle douleur ils ont éprouvée en voyant leur enfant qu'ils aimaient tant, pour chasser par des ennemis si cruels. Son nouveau-né, de qui était-il victime? De quoi est-il victime? D'Hérode que la soif du pouvoir avait aveuglé. Hérode, victime de cette jalousie, il est prêt à tuer. Heureusement, les parents sont avertis et prennent fuite en Égypte. Et un enfant innocent forcé à l'exil. Une souffrance pour lui et ses parents.
5: Prions. Vierge Marie, Mère que nous aimons, toi qui as souffert en emportant l'enfant Jésus en exil, donne-nous aussi d'accepter la volonté de Dieu, que nous accueillions de bon cœur toutes les souffrances qui nous arrivent comme la volonté de Dieu, comme tu nous en as donné l'exemple, quand tu as fui avec Jésus ne sachant pas où aller, t'es confié à Dieu seul. Aide-nous à être des exemples pour les autres et apprends-nous à être courageux quand le monde nous rejette ou nous persécute. Aide-nous à protéger la vie de Jésus qui habite en nos cœurs, puisque la jalousie du diable fait tout pour nous séparer de lui. Mère très tendre, nous t'offrons tous les réfugiés d'aujourd'hui. Garde-les du désespoir, afin qu'ils comprennent que le Tout-Puissant les accompagne partout où ils sont. Amen.
9: Notre Père qui es aux cieux, que ton nom soit sanctifié, que ton règne vienne, que ta volonté soit faite sur la terre comme au ciel.
12: Donne-nous aujourd'hui notre pain de ce jour. Pardonne-nous nos offenses, comme nous pardonnons aussi
13: à ceux qui nous ont offensés, et ne nous laisse pas entrer en tentation, mais délivre-nous du mal.
9: Je vous salue Marie, pleine de grâce, et le Seigneur est avec vous. Vous êtes bénie entre toutes les femmes, et Jésus, le fruit de vos entrailles, est béni.
12: Sainte Marie, Mère de Dieu, priez pour nos pauvres pécheurs, maintenant et à l'heure de notre mort. Amen.
9: Je vous salue Marie, pleine de grâce, le Seigneur est avec vous. Vous êtes bénie entre toutes les femmes, et Jésus, le fruit de vos entrailles, est béni.
12: Sainte Marie, Mère de Dieu, priez pour nos pauvres pécheurs, maintenant et à l'heure de notre mort. Amen.
9: Je vous salue Marie, pleine de grâce, le Seigneur est avec vous. Vous êtes bénie entre toutes les femmes, et Jésus, le fruit de vos entrailles, est béni.
12: Sainte Marie, Mère de Dieu, priez pour nos pauvres pécheurs, maintenant et à l'heure de notre mort. Amen.
9: Je vous salue Marie, pleine de grâce, et le Seigneur est avec vous. Vous êtes bénie entre toutes les femmes, et Jésus, le fruit de vos entrailles, est béni.
12: Sainte Marie, Mère de Dieu, priez pour nos pauvres pécheurs, maintenant et à l'heure de notre mort. Amen.
9: Je vous salue Marie, pleine de grâce, le Seigneur est avec vous. Vous êtes bénie entre toutes les femmes, et Jésus, le fruit de vos entrailles, est béni.
12: Sainte Marie, Mère de Dieu, priez pour nos pauvres pécheurs, maintenant et à l'heure de notre mort. Amen.
9: Je vous salue Marie, pleine de grâce, le Seigneur est avec vous. Vous êtes bénie entre toutes les femmes, et Jésus, le fruit de vos entrailles, est béni.
12: Sainte Marie, Mère de Dieu, priez pour nos pauvres pécheurs, maintenant et à l'heure de notre mort. Amen.
9: Je vous salue Marie, pleine de grâce, le Seigneur est avec vous. Vous êtes bénie entre toutes les femmes, et Jésus, le fruit de vos entrailles, est béni.
12: Sainte Marie, Mère de Dieu, priez pour nos pauvres pécheurs, maintenant et à l'heure de notre mort. Amen.
9: Mère de miséricorde,
12: rappelez-nous tous les jours la passion de Jésus.
10: Troisième douleur de Marie, la douleur du cœur de Marie, au temps de la disparition de Jésus. La parole de Dieu, à la fin de la fête, comme il s'en retournait, le jeune Jésus resta à Jérusalem à l'insu de ses parents. Pensant qu'il était dans le convoi des pèlerins, il fit une journée de chemin avant de le chercher parmi les parents et connaissances. Ne le trouvant pas, ils retournèrent à Jérusalem en continuant à le chercher. C'est au bout de 3 jours qu'ils le trouvèrent dans le temple, assis au milieu des docteurs de la loi. Il les écoutait, lui posait des questions, et ce qu'il attendait, c'est-à-dire sur son intelligence et sur ses réponses. En le voyant, ses parents furent frappés d'étonnement et sa mère lui dit : Mon enfant, pourquoi nous as-tu fait cela ? Vois comme ton père et moi, nous avons souffert en te cherchant. Il leur dit : Comment se fait-il que vous m'ayez cherché ? Ne saviez-vous pas qu'il me faut être chez mon père ? Mais il ne comprirait pas ce qu'il disait.
5: Pour notre méditation, Jésus est le Fils unique de Dieu et il est aussi le Fils unique de Marie. Elle aimait son Fils d'un amour sans pareil et ne vivait que pour lui. Elle était triste de ne pas le voir et, bravant toute fatigue du voyage, elle et Joseph devait retourner à Jérusalem pour le chercher. La douleur que Marie a ressentie en perdant son fils devrait nous apprendre à ressentir cette douleur de vivre loin de Jésus. Ne nous lassons pas de chercher Dieu dans la simplicité du cœur.
6: Prions. Vierge Marie, notre mère, toi qui as souffert à cause de la disparition du Fils de Dieu, obtiens-nous la grâce de rechercher incessamment Dieu. Et comme tu as souffert de ne pas le trouver, donne-nous aussi de ressentir son manque et la patience que tu as eue pour que nous soyons capables de vaincre tout ce qui nous égare de Dieu.
10: Notre Père, qui es aux cieux, que ton nom soit sanctifié, que ton règne vienne, que ta volonté soit faite sur la terre comme au ciel.
12: Donne-nous aujourd'hui notre pain de ce jour. Pardonne-nous nos offenses, comme nous pardonnons aussi à ceux qui nous ont offensés. Et ne nous laisse pas entrer en tentation,
14: mais délivre-nous du mal.
10: Je vous salue Marie, pleine de grâce. Le Seigneur est avec vous. Vous êtes bénie entre toutes les femmes, et Jésus, le fruit de vos entrailles, est béni.
14: Sainte Marie, Mère de Dieu, priez pour nos pauvres pécheurs, maintenant et à l'heure de notre mort. Amen.
10: Je vous salue Marie, pleine de grâce. Le Seigneur est avec vous. Vous êtes bénie entre toutes les femmes, et Jésus, le fruit de vos entrailles, est béni.
14: Sainte Marie, Mère de Dieu, priez pour nos pauvres pécheurs, maintenant et à l'heure de notre mort. Amen.
10: Je vous salue Marie, pleine de grâce. Le Seigneur est avec vous. Vous êtes bénie entre toutes les femmes, et Jésus, le fruit de vos entrailles, est béni.
14: Sainte Marie, Mère de Dieu, priez pour nos pauvres pécheurs, maintenant et à l'heure de notre mort. Amen.
10: Je vous salue Marie, pleine de grâce. Le Seigneur est avec vous. Vous êtes bénie entre toutes les femmes, et Jésus, le fruit de vos entrailles, est béni.
14: Sainte Marie, Mère de Dieu, priez pour nos pauvres pécheurs, maintenant et à l'heure de notre mort. Amen.
10: Je vous salue Marie, pleine de grâce. Le Seigneur est avec vous. Vous êtes bénie entre toutes les femmes, et Jésus, le fruit de vos entrailles, est béni.
14: Sainte Marie, Mère de Dieu, priez pour nos pauvres pécheurs, maintenant et à l'heure de notre mort. Amen.
10: Je vous salue Marie, pleine de grâce. Le Seigneur est avec vous. Vous êtes bénie entre toutes les femmes, et Jésus, le fruit de vos entrailles, est béni.
14: Et Sainte Marie, Mère de Dieu, priez pour nos pauvres pécheurs, maintenant et à l'heure de notre mort. Amen.
10: Je vous salue Marie, pleine de grâce. Le Seigneur est avec vous. Vous êtes bénie entre toutes les femmes, et Jésus, le fruit de vos entrailles, est béni.
14: Sainte Marie, Mère de Dieu, priez pour nos pauvres pécheurs, maintenant et à l'heure de notre mort. Amen.
10: Mère de miséricorde,
14: rappelle-nous tous les jours la passion de Jésus.
5: Quatrième douleur de la Vierge Marie. La Vierge Marie rencontre Jésus qui porte la croix. La parole de Dieu. Une grande masse du peuple le suivait, ainsi que des femmes qui se frappaient la poitrine et se lamentaient sur lui. Mais, se tourna vers elle, Jésus dit, « Fille de Jérusalem, ne pleurez pas sur moi, pleurez plutôt sur vous-même et sur vos enfants. Car voici venir des jours où l'on dira, heureuses les femmes stériles, les entrailles qui n'ont pas enfanté et les seins qui n'ont pas nourri. Alors, on se mettra à dire aux montagnes, tombez sur nous, et aux collines, couvrez-nous. Car, si l'on traite ainsi le bois vert, qu'adviendra-t-il du sec? »
6: Pour notre méditation, la Vierge Marie aimait beaucoup son fils Jésus tout d'abord comme son fils unique et puis comme le fils du Très-Haut. Cet amour dont elle aimait tant a provoqué en elle beaucoup de peine quand elle l'a rencontré porta sa croix. Comme nous le dit l'Évangile selon Saint-Luc, il y avait aussi d'autres femmes qui l'accompagnaient et qui se lamentaient sur lui. Celles qui ne savent pas le secret de ce fils de Marie se lamentent. Nous pouvons alors comprendre la grande souffrance de celle à qui ce secret a été révélé par l'ange. Celles qui n'auront pas mis au monde, celles qui n'auront jamais pris pour s'enfuir et vivre avec lui à l'étranger se lamentent. Nous pouvons alors réaliser comment est bouleversé le cœur de celle qui a vécu tout cela avec lui.
8: Prions, Mère du Verbe, toi qui as tellement souffert, toi qui fais tout pour que ceux qui viennent chez toi, pour chercher leur fille, ne soient pas déçus. Console les mères qui ont été gravement blessées, envoyer leurs enfants haïs pour chasser ou tuer. Console les mères qui sont affligées par l'immense chagrin, provoquées par le fait de perdre leurs enfants, victimes d'un jugement indu. Console les enfants accusés injustement et qui portent les lourdes croix de la vie alors qu'ils sont encore très jeunes. Apprends-nous à être apprends-nous à accepter tout ce qui nous fait souffrir. Que nous en ayons un grand amour et une totale patience, sachant que nous sommes avec toi tout le temps. De là, nous glorifions Dieu en toi et partout, lui qui t'a offert à nous. Aide-nous, nous confions à toi.
5: Notre Père qui es aux cieux, que ton nom soit sanctifié, que ton règne vienne, que ta volonté soit faite sur la terre comme au ciel.
14: Donne-nous aujourd'hui notre pain de ce jour. Pardonne-nous nos offenses, comme nous pardonnons aussi à ceux qui nous ont offensés. Et ne nous laisse pas entrer en tentation, mais délivre-nous du mal.
5: Je vous salue Marie, pleine de grâce. Le Seigneur est avec vous. Vous êtes bénie entre toutes les femmes, et Jésus, le fruit de vos entrailles, est béni.
14: Sainte Marie, Mère de Dieu, priez pour nos pauvres pécheurs, maintenant et à l'heure de notre mort. Amen.
5: Je vous salue Marie, pleine de grâce. Le Seigneur est avec vous. Vous êtes bénie entre toutes les femmes, et Jésus, le fruit de vos entrailles, est béni.
14: Sainte Marie, Mère de Dieu, priez pour nos pauvres pécheurs, maintenant et à l'heure de notre mort. Amen.
5: Je vous salue, Marie, pleine de grâce, le Seigneur est avec vous. Vous êtes bénie entre toutes les femmes, et Jésus, le fruit de vos entrailles, est béni.
14: Sainte Marie, Mère de Dieu, priez pour nos pauvres pécheurs, maintenant et à l'heure de notre mort. Amen.
5: Je vous salue Marie, pleine de grâce, le Seigneur est avec vous. Vous êtes bénie entre toutes les femmes, et Jésus, le fruit de vos entrailles, est béni.
14: Sainte Marie, Mère de Dieu, priez pour nos pauvres pécheurs, maintenant et à l'heure de notre mort. Amen.
5: Je vous salue Marie, pleine de grâce, le Seigneur est avec vous. Vous êtes bénie entre toutes les femmes, et Jésus, le fruit de vos entrailles, est béni.
14: Sainte Marie, Mère de Dieu, priez pour nos pauvres pécheurs, maintenant et à l'heure de notre mort. Amen.
5: Je vous salue, Marie, pleine de grâce, le Seigneur est avec vous. Vous êtes bénie entre toutes les femmes, et Jésus, le fruit de vos entrailles, est béni.
14: Sainte Marie, Mère de Dieu, priez pour nos pauvres pécheurs, maintenant et à l'heure de notre mort. Amen.
5: Je vous salue Marie, pleine de grâce, le Seigneur est avec vous. Vous êtes bénie entre toutes les femmes, et Jésus, le fruit de vos entrailles, est béni.
14: Sainte Marie, Mère de Dieu, priez pour nos pauvres pécheurs, maintenant et à l'heure de notre mort. Amen.
5: Mère de miséricorde,
14: rappelle-nous tous les jours la passion de Jésus.
6: Cinquième douleur de la Vierge Marie. La Vierge Marie au pion de la croix de Jésus. La parole de Dieu. Or, près de la croix de Jésus se tenait sa mère et la sœur de sa mère, Marie, femme de Cléophas, et Marie-Madeleine. Jésus, voyant sa mère et près d'elle le disciple qui l'aimait, dit à sa mère, « Femme, voici ton fils. » Puis il dit, aux disciples, voici ta mère. Et à partir de cette heure-là, le disciple l'a pris chez lui.
8: Pour notre méditation, la Vierge Marie a gravi avec Jésus la montagne du Calvaire, portant dans son cœur la croix que son fils portait sur les épaules. Tout en marchant, elle observait comment son fils chancelait sous la croix, aura frappé pour qu'il presse le pas. Lorsque Jésus fut crucifié, la Vierge Marie a énormément souffert dans son cœur, comme si elle avait elle-même été clouée sur la croix. Jésus passa ainsi 6 heures dans une grande souffrance, d'autant plus qu'il voyait sa mère si affligée, debout près de la croix.
9: Prions. Mère du Verbe et notre mère, toi qui nous aimais tant, reine des martyrs, obtiens-nous ce courage que tu as eu dans de tels moments pénibles quand ton fils mourait sur la croix. Mère de toute bonté, toi qui as supporté toutes ces souffrances, toi qui as accepté d'être notre mère, nous te supplions. Donne-nous de ne plus te faire souffrir et de faire toujours ce que tu attends de nous. Par ta puissante intercession, nous serons capables de grands sacrifices et glorifier Dieu par nos croix de chaque jour et contribuez au salut de nos frères et sœurs.
6: Notre Père Jésus, que ton nom soit sanctifié, que ton règne vienne, que ta volonté soit faite sur la terre comme au ciel.
7: Donne-nous aujourd'hui notre pain de ce jour. Pardonne-nous nos offenses, comme nous pardonnons aussi à ceux qui nous ont offensés. Et ne nous laisse pas entrer en tentation, mais délivre-nous du mal.
6: Je vous salue Marie, pleine de grâce, le Seigneur est avec vous. Vous êtes bénie entre toutes les femmes, et Jésus, le fruit de vos entrailles, est béni.
7: Sainte Marie, Mère de Dieu, priez pour nous pauvres pécheurs,
14: maintenant et à l'heure de notre mort. Amen.
6: Je vous salue Marie, pleine de grâce, le Seigneur est avec vous. Vous êtes bénie entre toutes les femmes, et Jésus, le fruit de vos entrailles, est béni.
7: Sainte Marie, Mère de Dieu, priez pour nous pauvres pécheurs, maintenant et à l'heure de notre mort. Amen.
6: Je vous salue Marie, pleine de grâce, le Seigneur est avec vous. Vous êtes bénie entre toutes les femmes, et Jésus, le fruit de vos entrailles, est béni.
7: Sainte Marie, Mère de Dieu, priez pour nous pauvres pécheurs, maintenant et à l'heure de notre mort. Amen.
6: Je vous salue Marie, pleine de grâce, le Seigneur est avec vous. Vous êtes bénie entre toutes les femmes, et Jésus, le fruit de vos entrailles, est béni.
7: Sainte Marie, Mère de Dieu, priez pour nous pauvres pécheurs, maintenant et à l'heure de notre mort. Amen.
6: Je vous salue Marie, pleine de grâce, le Seigneur est avec vous. Vous êtes bénie entre toutes les femmes, et Jésus, le fruit de vos entrailles, est béni.
7: Sainte Marie, Mère de Dieu, priez pour nous pauvres pécheurs, maintenant et à l'heure de notre mort. Amen.
6: Je vous salue Marie, pleine de grâce, le Seigneur est avec vous. Vous êtes bénie entre toutes les femmes, et Jésus, le fruit de vos entrailles, est béni.
7: Sainte Marie, Mère de Dieu, priez pour nous pauvres pécheurs, maintenant et à l'heure de notre mort. Amen.
6: Je vous salue Marie, pleine de grâce, le Seigneur est avec vous. Vous êtes bénie entre toutes les femmes, et Jésus, le fruit de vos entrailles, est béni.
7: Sainte Marie, Mère de Dieu, priez pour nous pauvres pécheurs, maintenant et à l'heure de notre mort. Amen.
6: Mère de miséricorde,
15: rappelez-nous tous les jours la passion de Jésus.
8: Sixième droit de la Vierge Marie. La Vierge Marie reçoit le corps de Jésus dans ses bras. Parole de Dieu. Après ces événements, Joseph d'Arimathie, qui était disciple de Jésus, mais en secret par peur des Juifs, demanda à Pilate de pouvoir enlever le corps de Jésus. Pilate le permit. Ils vinrent donc et enlevèrent le corps de Jésus. Nicodème, celui qui précédemment était venu de nuit, trouve Jésus, vint aussi, apportant un mélange de myrrhe et d'aloès, d'environ 100 livres. Ils prirent donc le corps de Jésus et le lièrent de linge avec les aromates selon le mode de sépulture en usage chez les Juifs.
9: Pour notre méditation, contemplons Jésus cloué sur la croix jusqu'à ce qu'il meure. Regardons aussi sa mère et qui reçoit son corps dans ses bras. Qui donc pourrait comprendre la tristesse qui a rempli son cœur de mère? Jésus, son fils unique, est mort comme un criminel. Marie éprouve beaucoup de peine, mais elle offre son corps pour la gloire de Dieu. Nous qui sommes encore en chemin sur cette terre, apprenons par notre mère, la Vierge Marie, de ne jamais nous attacher aux choses qui passent. Tout ce que nous sommes capables d'offrir pour l'honneur de Dieu fructifie en bonheur éternel.
10: Prions. Marie, Mère divine bien carnée, obtiens auprès de ton Fils la grâce d'une foi toujours croissante. Marie, Mère des douleurs, obtiens auprès de ton Fils la grâce de la persévérance. Mère très bonne et très généreuse, nous te remercions pour ta bienveillance et pour ton intercession auprès de Dieu. Toi qui ne cesse de nous retenir, la grâce de suivre correctement la voie de Dieu. Tu fais preuve de ta maternité, toi qui ne nous abandonnes jamais, malgré tous les maux qui ont été infligés à ton Fils. Obtiens-nous la grâce de te plaire en faisant tout ce que tu nous demandes, Amen.
8: Notre Père qui es aux cieux, que ton nom soit sanctifié, que ton règne vienne, que ta volonté soit faite sur la terre comme au ciel.
11: Donne-nous aujourd'hui notre pain de ce jour. Pardonne-nous nos offenses, comme nous pardonnons aussi à ceux qui nous ont offensés. Et ne nous laisse pas entrer en tentation, mais délivre-nous du mal.
8: Je vous salue Marie, pleine de grâce, le Seigneur est avec vous. Vous êtes bénie entre toutes les femmes, et Jésus, le fruit de vos entrailles, est béni.
7: Sainte Marie, Mère de Dieu, priez pour nos pauvres pécheurs, maintenant et à l'heure de notre mort. Amen.
8: Je vous salue Marie, pleine de grâce, le Seigneur est avec vous. Vous êtes bénie entre toutes les femmes, et Jésus, le fruit de vos entrailles, est béni.
11: Sainte Marie, Mère de Dieu, priez pour nos pauvres pécheurs, maintenant et à l'heure de notre mort. Amen.
8: Je vous salue Marie, pleine de grâce, le Seigneur est avec vous. Vous êtes bénie entre toutes les femmes, et Jésus, le fruit de vos entrailles, est béni.
11: Sainte Marie, Mère de Dieu, priez pour nos pauvres pécheurs, maintenant et à l'heure de notre mort. Amen.
8: Je vous salue Marie, pleine de grâce, le Seigneur est avec vous. Vous êtes bénie entre toutes les femmes, et Jésus, le fruit de vos entrailles, est béni.
11: Sainte Marie, Mère de Dieu, priez pour nos pauvres pécheurs, maintenant et à l'heure de notre mort. Amen.
8: Je vous salue Marie, pleine de grâce, le Seigneur est avec vous. Vous êtes bénie entre toutes les femmes, et Jésus, le fruit de vos entrailles, est béni.
11: Sainte Marie, Mère de Dieu, priez pour nos pauvres pécheurs, maintenant et à l'heure de notre mort. Amen.
8: Je vous salue Marie, pleine de grâce, le Seigneur est avec vous. Vous êtes bénie entre toutes les femmes, et Jésus, le fruit de vos entrailles, est béni.
11: Et Sainte Marie, Mère de Dieu, priez pour nos pauvres pécheurs, maintenant et à l'heure de notre mort. Amen.
8: Je vous salue Marie, pleine de grâce, le Seigneur est avec vous. Vous êtes bénie entre toutes les femmes, et Jésus, le fruit de vos entrailles, est béni.
11: Sainte Marie, Mère de Dieu, priez pour nos pauvres pécheurs, maintenant et à l'heure de notre mort. Amen.
8: Mère de miséricorde,
11: rappelle-nous tous les jours la passion de Jésus.
9: Septième douleur de la Vierge Marie. La Vierge Marie met le corps de Jésus au tombeau. La parole est de Dieu. Or, il y avait un jardin au lieu où il avait été crucifié, et dans son jardin et tombeau-neuf, dans lequel personne n'avait encore été mis. À cause de la préparation des Juifs, comme le tombeau était proche, c'est là qu'ils déposèrent Jésus.
10: Pour notre méditation, la Vierge Marie accompagnait son fils Jésus tout au long de son chemin de croix. Les gens de peu de foi croyaient que tout était fini, car, pensaient-ils, il en était terminé avec celui auquel ils avaient donné leur confiance. Marie accompagne le corps sacré de son fils lors de sa sépulture, puis elle regarde comment on ferme le tombeau avec une grosse pierre. Pour cette sainte mère, cependant, tout n'était pas terminé. Marie nous apprend à garder confiance.

0: Tu as énormément souffert. Nous recourons à toi, en toi qui est notre refuge, pour que tu intercèdes pour nous, pour l'Église dans toutes les épreuves qu'elle traverse en ces temps-ci. Obtiens aux fidèles de ton Fils de tenir dans les épreuves et dans les persécutions. Nous nous confions à toi, notre Mère. Veille sur nous tous, tous les jours, pour que nous cessions de te déplaire et de te faire souffrir. Nous voulons te consoler et te faire oublier la souffrance que tu as dû vivre à cause de la mort de ton Fils. Nous faisons recours à toi. Protège-nous et soutiens-nous toujours. Mère de miséricorde, veille sur les prêtres en ces temps difficiles que le monde traverse. Mère de toute bonté, protège ce que de multiples épreuves tendent à enfermer dans l'isolement ou provoquent la rébellion contre Dieu et le désordre moral. Donne-leur, Jésus, la lumière du monde.
1: Notre Père qui es aux cieux, que ton nom soit sanctifié, que ton règne vienne, que ta volonté soit faite sur la terre comme au ciel.
2: Donne-nous aujourd'hui notre pain de ce jour. Pardonne-nous nos offenses, comme nous pardonnons aussi à ceux qui nous ont offensés. Et ne nous laisse pas entrer en tentation, mais délivre-nous du mal.
3: Je vous salue Marie, pleine de grâce, le Seigneur est avec vous. Vous êtes bénie entre toutes les femmes, et Jésus, le fruit de vos entrailles, est béni.
4: Sainte Marie, Mère de Dieu, priez pour nos pauvres pécheurs, maintenant et à l'heure de notre mort. Amen.
3: Je vous salue Marie, pleine de grâce, le Seigneur est avec vous. Vous êtes bénie entre toutes les femmes, et Jésus, le fruit de vos entrailles, est béni.
4: Sainte Marie, Mère de Dieu, priez pour nos pauvres pécheurs, maintenant et à l'heure de notre mort. Amen.
3: Je vous salue Marie, pleine de grâce, le Seigneur est avec vous. Vous êtes bénie entre toutes les femmes, et Jésus, le fruit de vos entrailles, est béni.
4: Sainte Marie, Mère de Dieu, priez pour nos pauvres pécheurs, maintenant et à l'heure de notre mort. Amen.
3: Je vous salue Marie, pleine de grâce, le Seigneur est avec vous. Vous êtes bénie entre toutes les femmes, et Jésus, le fruit de vos entrailles, est béni.
4: Sainte Marie, Mère de Dieu, priez pour nos pauvres pécheurs, maintenant et à l'heure de notre mort. Amen.
3: Je vous salue Marie, pleine de grâce, et le Seigneur est avec vous. Vous êtes bénie entre toutes les femmes, et Jésus, le fruit de vos entrailles, est béni.
4: Sainte Marie, Mère de Dieu, priez pour nos pauvres pécheurs, maintenant et à l'heure de notre mort. Amen.
3: Je vous salue Marie, pleine de grâce, et le Seigneur est avec vous. Vous êtes bénie entre toutes les femmes, et Jésus, le fruit de vos entrailles, est béni.
4: Sainte Marie, Mère de Dieu, priez pour nos pauvres pécheurs, maintenant et à l'heure de notre mort. Amen.
3: Je vous salue Marie, pleine de grâce, le Seigneur est avec vous. Vous êtes bénie entre toutes les femmes, et Jésus, le fruit de vos entrailles, est béni.
4: Sainte Marie, Mère de Dieu, priez pour nos pauvres pécheurs, maintenant et à l'heure de notre mort. Amen.
3: Mère de miséricorde,
2: rappelle-nous tous les jours la passion de Jésus. Ô Marie, reine de martyrs,
5: ton âme a été submergée dans un océan de douleur. Par la force des larmes que tu as versées dans ce moment de terrible souffrance, nous te supplions de t'obtenir pour nous et pour les pécheurs du monde entier une vraie conversion.
2: Cœur profondément douloureux et immaculé de la Vierge Marie,
5: priez pour nous qui avons recours à vous.
2: Cœur profondément douloureux et immaculé de la Vierge Marie,
5: priez pour nous qui avons recours à vous.
2: Cœur profondément douloureux et immaculé de la Vierge Marie,
5: priez pour nous qui avons recours à vous.
2: Seigneur, prends pitié.
5: Seigneur, prends pitié.
2: Ô Christ, prends pitié.
5: Ô Christ, prends pitié.
2: Seigneur, prends pitié.
5: Seigneur, prends pitié.
2: Père du ciel qui est Dieu,
5: prends pitié de nous.
2: Fils rédempteur du monde qui est Dieu,
5: prends pitié de nous.
2: Saint-Esprit, Esprit Saint qui est Dieu,
5: prends pitié de nous.
2: Sainte Trinité qui est un seul Dieu,
5: prends pitié de nous.
2: Sainte Marie,
5: prie pour nous.
2: Sainte Mère de Dieu,
5: prie pour nous.

0: Sainte Vierge de Vierge,
1: prie pour nous.
0: Mère du Crucifié,
1: prie pour nous.
0: Mère de douleur,
1: prie pour nous.
0: Mère désolée,
1: prie pour nous.
0: Mère à larmes,
1: prie pour nous.
0: Mère abandonnée,
1: prie pour nous.
0: Mère privée de son Fils,
1: prie pour nous.
0: Mère au cœur transpercé par l'épée,
1: prie pour nous.
0: Mère usée par les privations,
1: prie pour nous.
0: Mère comblée d'affliction,
1: prie pour nous.
0: Mère crucifiée dans ton cœur,
1: prie pour nous.
0: Mère très affligée,
1: prie pour nous.
0: Mère comblée de souffrance,
1: prie pour nous.
0: Miroir de patience,
1: prie pour nous.
0: Exemple de pénitence,
1: prie pour nous.
0: Rochon de constance,
1: prie pour nous.
0: Ancre de confiance,
1: prie pour nous.
0: Réconfort des abandonnés,
1: prie pour nous.
0: Défense des opprimés,
1: prie pour nous.
0: Refuge des incrédules,
1: prie pour nous.
0: Remède pour les malades,
1: prie pour nous.
0: Force de faibles,
1: prie pour nous.
0: Port de naufragés,
1: prie pour nous.
0: Guide dans les tempêtes,
1: prie pour nous.
0: Espoir de misérables,
1: prie pour nous.
0: Terreur des ennemis,
1: prie pour nous.
0: Trésor de fidèles,
1: prie pour nous.
0: Œil des prophètes,
1: prie pour nous.
0: Soutien des apôtres,
1: prie pour nous.
0: Couronne de martyrs,
1: prie pour nous.
0: Étoile des confesseurs,
1: prie pour nous.
0: Perle des vierges,
1: prie pour nous.
0: Consolation de veuves,
1: prie pour nous.
0: Mère des orphelins,
1: prie pour nous.
0: Agneau de Dieu qui enlève le péché du monde.
1: Écoute-nous, Seigneur.
0: Agneau de Dieu qui enlève le péché du monde.
1: Pardonne-nous, Seigneur.
0: Agneau de Dieu qui enlève le péché du monde.
1: Exauce-nous, Seigneur.
0: Priez pour nous, Sainte Mère de Dieu.
1: Afin que nous soyons rendus dignes des promesses du Christ.
0: Prions. Seigneur, daigne nous accorder à nous tes serviteurs de jouir toujours de la santé de l'âme et du corps, et par la glorieuse intercession de la bienheureuse Marie toujours vierge, délivre-nous des tristesses de la vie présente et donne-nous d'avoir part aux joies éternelles. Par Jésus le Christ, notre Seigneur.
1: Amen.
0: Le Seigneur soit avec vous.
1: Et avec votre esprit.
0: Que le Dieu Tout-Puissant vous bénisse, et le Père, le Fils et le Saint-Esprit.
1: Amen.
0: Bénissons le Seigneur.
1: Nous rendons grâce à Dieu.
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je te rends toute la gloire, Père. Car jamais tu n'as abandonné. Tu l'as fait pour Bartimée, pour Lazare, Seigneur. Tu l'as fait, Seigneur. Et aujourd'hui encore, tu le fais pour moi. Et mon âme veut te glorifier. Oh Père, la joie sur mon visage n'est-tu qu'à ton nom prononcé avec foi. Et je veux te glorifier. Et je prie, Seigneur, que tu touches le cœur de tous ceux qui entendent ce cantique. Sois glorifié, Jésus.

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0: Pour votre salut, il est 17h.

fidèles auditeurs et auditrices, soyez les bienvenus sur les ondes de Radio Maria Côte d'Ivoire. L'Église Notre Mère nous introduit en ce mois de juin aux portes du cœur miséricordieux de Jésus. Sans hésitation, sans peur, avançons-nous. Il va nous ouvrir son cœur, plein de grâce, de bénédiction et de sagesse spirituelle. Mais avant tout cela, recueillons-nous au plus profond de notre être en priant sincèrement. L'une des plus belles invocations qu'est le « Je confesse à Dieu ». Ensemble, je confesse à Dieu Tout-Puissant, je reconnais devant vous, frères et sœurs, que j'ai péché en pensée, en parole, par action et par omission. Oui, j'ai vraiment péché. C'est pourquoi je supplie la Vierge Marie, les anges et tous les saints, et vous aussi, frères et sœurs, de prier pour moi, le Seigneur, notre Dieu.

Après cette confession personnelle, sincère et profonde, soyons comme le lépreux décrit par saint Luc au chapitre 17, versets 15 à 16. Exprimons notre reconnaissance totale en nous prosternant aux pieds de Jésus pour simplement lui rendre grâce. Oui, rendre grâce, c'est reconnaître tout ce que Dieu a fait pour nous, par nous. Seigneur Jésus, comment te remercier? Mes faibles mots ne peuvent exprimer la totalité de la reconnaissance de mon être. C'est toi qui m'as aimé le premier. Jean, chapitre 1, versets 1 à 18. Tout en moi te bénit et te rend grâce pour la vie, le mouvement et l'être. Actes, chapitre 17, verset 28. En manifestant ma gratitude, je me tiens en ta présence pour te bénir et te remercier pour la vie que tu me donnes. Je ne mérite pas tout ce que tu m'as donné. Intelligence, connaissance, travail, enfant, bien matériel et que sais-je encore. Ton amour me surprend de jour en jour. Je te bénis pour tant de grâces et de bienfaits. Comment te rendrai-je tout le bien que tu m'as fait? J'invoquerai sans cesse ton nom et me tiendrai sur ton chemin de gloire qui passe par l'humilité. Seigneur Jésus, je te bénis pour le souffle de vie, car il me permet de me tenir vivant sur cette terre des hommes. Donne-moi de ne jamais contrister l'esprit reçu le jour de mon oui baptismal, qu'il m'assiste et m'aide à marcher dans tes pas sans défaillir en chemin. Les mains levées vers toi, psaume 62, verset 5, j'exalte ton saint nom de jour en jour. Et comme la Vierge Marie, ta mère et notre mère, devant Élisabeth, Luc 1, 46, mon esprit en ce lieu exulte en toi, mon unique sauveur, et te traduit mon infinie gratitude pour la merveille que tu es pour moi. Seigneur Jésus, pour ma santé, je te loue. Tu connais tout ce que je traverse comme souffrance et tu me rappelles que la croix fait partie de la vie du chrétien. Jean 19, 17. Nous pensons particulièrement à tous nos malades, cloués depuis des années, des semaines, des mois sur leur lit. Visite les seigneurs, toi qui es passé sur la terre en faisant le bien et en guérissant toute maladie. Souviens-toi de nos malades qui veulent parfois faire beaucoup pour toi, mais immobilisés, ils ne peuvent que te supplier pour obtenir, grâce à ta bonté, la guérison et de l'âme et du corps.

Tout en te bénissant, Seigneur, donne-moi de ne pas récriminer contre toi, mais de t'aimer, quelles que soient les souffrances de mon corps. Actes 16, 22 à 34. Tu nous as invités à craindre, non pas ce qui ou celui qui tue le corps, mais celui qui a le pouvoir sur notre âme. Luc 12, versets 4 à 5. Mes louanges à ton égard ne pourront aucunement connaître un arrêt, puisque tu me démontres perpétuellement que tu es agissant. Pour ta sollicitude à mon endroit, je ne cesserai d'ouvrir la bouche et de lever les mains pour te glorifier et te bénir. Ta parole est sûre. Elle éclaire ma route et me tient à l'ombre de tout danger. Psaume 119 et 105. Comme Pierre, Paul et les autres disciples, je viens à toi avec ce que je suis et ce que j'ai. L'or et l'argent t'appartiennent. Prophète Agée, chapitre 2, verset 8. C'est toi qui distribues les dons et observes ceux qui consciemment vivent dans la paix. Que cette paix soit présente dans ma vie et m'éclaire sans cesse. Abraham n'a-t-il pas manifesté sa reconnaissance à Dieu au chêne de Mambré? Genèse 13, verset 18. Moïse n'a-t-il pas été heureux d'entendre la voix pleine de tendresse de « Je suis » au mont Sinaï? Exode 3, 14. Élie n'a-t-il pas béni le nom puissant de Dieu après la défaite des prêtres de Baal, 1 Rois 18:36? Les fils d'Israël n'ont-ils pas frémi de joie en sortant de la captivité de Babylone, Agée et Zacharie? Et toi, Seigneur, ne bénissais-tu pas ton Père à l'écart, en prière tout le matin, toute la nuit? Luc 6, 12. Ou devant les apôtres, Matthieu 11, 25. Dans le Magnificat, Luc 1, 46, chez Élisabeth et Zacharie, ta mère Marie n'a-t-elle pas exalté Dieu de toute son âme? Aujourd'hui, moi aussi, je voudrais m'inscrire dans cette lignée d'adorateurs en te rendant grâce pour tout. Seigneur, tout ce que j'ai, tout ce que je suis provient de toi. Sois béni. Je voudrais à chaque instant de ma vie être reconnaissant. Aide-moi à garder ce cap sans défaillir. Avec toi, avec l'ensemble des apôtres, je redis les merveilles de Dieu.

0: Est-ce que quelqu'un peut se réjouir dans le Seigneur véritablement?
1: La Bible dit que Rebecca,
2: the Bible said that Rebecca
1: écoutait ce qu'Isaac disait à son fils Esaü. Quand celui-ci fut parti chasser dans la campagne pour rapporter du gibier, Rebecca dit à Jacob,
2: she said to her son,
1: son second fils,
2: et s'il
1: y a des Jacob ici,
2: son,
1: écoute,
2: Jacob,
1: j'ai entendu ton père dire,
2: I heard your father speaking
1: à ton frère Esaü,
2: your brother Esau,
1: rapporte-moi du gibier,
2: I'm saying to him,
1: tu m'en feras un bon plat,
2: from the hunting and
1: je mangerai
2: me food,
1: et so je te donnerai ma bénédiction
2: and bless you in the sight
1: devant l'Éternel
2: of the Lord
1: avant de mourir.
2: Before I die.
1: Maintenant donc, mon fils,
2: now, my son,
1: écoute-moi
2: agree to my counsel,
1: et fais ce que je vais te dire.
2: And go straight to the flocks.
1: Ça ne vous rappelle rien? Fais tout ce qu'il vous dira.
2: Alléluia. He tells you.
1: Va au troupeau
2: go to the flocks,
1: et choisis-moi deux bons chevreaux.
2: And bring me two of the best,
1: deux
2: young
1: bons
2: goats,
1: chevreaux.
2: The best young goats,
1: j'en préparerai pour ton père.
2: So that from
1: un de ces bons plats
2: meat with your father,
1: comme il est
2: sain, such as he willingly ate.
1: Alléluia.
2: Alléluia.
1: Tu le lui apporteras,
2: then,
1: il en mangera,
2: when you brought,
1: puis
2: you have brought these,
1: il te donnera sa bénédiction avant de mourir.
2: He has eaten, he may bless
1: Jacob
2: you
1: répondit à Rebecca sa mère,
2: and Jacob answered to
1: Esaïe, mon frère
2: Esau
1: est couvert de poils
2: hairy man,
1: et moi pas,
2: and I am smooth.
1: Si mon père me touche,
2: if my father should,
1: il s'apercevra que j'ai voulu le tromper,
2: it,
1: si bien
2: I am afraid
1: que j'attirerai sur moi une malédiction
2: me willing
1: au lieu d'une malédiction. Sa mère répliqua, dans ce cas, que la malédiction retombe sur moi, mon fils. Fais seulement ce que je t'ai dit.
2: Do what I ask you.
1: Va me chercher cela.
2: Go and bring it for me.
1: Il alla donc prendre des chevreaux.
2: He went out
1: et les apporta à sa mère,
2: and he gave to his mother,
1: qui en prépara un bon plat comme son père l'aimait. Puis, elle choisit les plus beaux habits d'Esaü, son fils aîné, qui se trouvait dans la maison,
2: that was in the house,
1: et elle les fit mettre à Jacob, son fils cadet. Elle lui recouvrit avec la peau des chevreaux les mains, les bras,
2: and the,
1: et la partie du cou dénudée de poils. Dénudée de poils. Puis elle lui remit le bon plat et le pain qu'elle avait préparé. Alléluia. La suite, vous connaissez la suite.
2: You know what happened after?
1: On peut s'asseoir, s'il vous plaît.
2: Will you be seated, please?
1: Donc, quand nous lisons ce test-là,
2: test,
1: il nous est donné de saisir comment la Vierge Marie nous fait remporter le combat spirituel et comment elle nous fait entrer dans notre destinée prophétique.
2: And how he lets us enter into our prophetic destiny.
1: Mais est-ce que vous savez pourquoi?
2: But do you know why?
1: Rebecca a pris parti pour Jacob.
2: Just took Jacob's pay, Jacob's
1: je vais vous donner la révélation sur
2: I
1: deux éléments.
2: Give you the revelation on two elements.
1: Esaü, fils aîné d'Isaac,
2: the elder son of Isaac,
1: toujours dans le livre de Genèse,
2: still in the book of Genesis,
1: a vendu à Jacob,
2: sold to Jacob
1: son cadet,
2: his
1: son droit d'aînesse.
2: His back right.
1: Lisons-le ensemble.
2: Let's read it together.
1: Genèse chapitre 25,
2: Genesis 25,
1: verset 29 à 34.
2: Verse 29, 34.
1: Un jour,
2: one day,
1: Jacob était en train de préparer une soupe.
2: Jacob's about to make a meal.
1: Quand Esaü revint des champs épuisés,
2: when Isaac came,
1: il lui dit,
2: and said,
1: laisse-moi manger de ce roux.
2: Let me eat one of this.
1: De ce roux là.
2: Of this.
1: Car je n'en peux plus.
2: For I could not.
1: D'où le nom Edom. Le roux
2: on it,
1: qu'on lui donna.
2: They gave to him.
1: Mais Jacob lui dit,
2: Isaac was six
1: alors vends-moi aujourd'hui même ton droit de fils aîné.
2: Esaü
1: répondit,
2: and Esau,
1: je vais mourir de faim.
2: Said, I will die of hunger.
1: Que m'importe mon droit d'aînesse?
2: Jacob
1: insista,
2: and Jacob said,
1: promets-le-moi tout de suite par serment.
2: By an oath.
1: Esaü lui prêta serment
2: and Isaac took an oath
1: et lui vendit ainsi
2: and
1: son droit d'aînesse.
2: His birthright.
1: Alléluia.
2: Alléluia.
1: Et lui vendit ainsi
2: sold
1: son droit d'aînesse.
2: His birthright.
1: Voyez quand quelqu'un peut agir avec autant de légèreté.
2: See when someone acts in that type of way, in a flimsy way.
1: Cette personne ne peut pas mériter le respect des
2: that
1: gens.
2: Person doesn't deserve respect.
1: Parce que la Bible précise sur Esaü.
2: Because the Bible precises that Esau.
1: Esaü ne pouvait pas plaire à Rebecca sa mère.
2: Could not please sees Rebecca, his mother,
1: comme certaines personnes parlent, comportement ne plaise pas à Marie.
2: And when certain people by the behavior doesn't please
1: le
2: Mary.
1: Le démon ne peut pas plaire à Marie.
2: The work doesn't please.
1: Donc dans le combat spirituel,
2: the spiritual warfare,
1: Marie prendra toujours la défense de ses enfants.
2: Mary will always defend his
1: pourquoi
2: children.
1: Pourquoi n'aime plus Jacob?
2: Well, why not Jacob?
1: Pourquoi?
2: Why?
1: Touchons plus près.
2: Just a touch.
1: Ce qui était en réalité Esaü.
2: Was the reality of Esau.
1: Lisons Hébreux chapitre 12,
2: let's read Hebrew 12,
1: verset 16.
2: Verse 16.
1: Hébreux chapitre 12,
2: Hebrew 12,
1: verset 16.
2: Verse 16.
1: Lisons-le ensemble.
2: Let's read it together.
1: Qu'il n'y a personne
2: lest any fornicator
1: qui vive dans l'immoralité
2: or worldly person
1: ou qui méprise les choses saintes
2: be like Esau,
1: comme Esaü.
2: Who? For the sake of one.
1: Voyez, Esaü est un homme léger.
2: You see, Esau was so flimsy.
1: Débauche, adultère, impureté.
2: Adultery, impurity.
1: Et la Bible précise même que Esaü avait attristé le cœur de son père.
2: The Bible shows that Esau just saddened the heart of his father.
1: En allant prendre une femme païenne.
2: He taken a pagan woman.
1: Une femme féticheuse.
2: A fetishist woman.
1: Qu'il n'y ait personne qui vive dans l'immoralité.
2: Lest any fornicator or
1: ou qui méprise les choses saintes.
2: Be like Esau.
1: Comme Esaü,
2: for the sake of one meal,
1: qui pouvait sépa,
2: his birthright,
1: a vendu son droit de naissance,
2: sold his birthright,
1: à son frère Jacob. Vous avez compris pourquoi la Vierge Marie, qui est l'Immaculée Conception,
2: do you understand why the Virgin Mary, that's an Immaculate Conception,
1: ne pouvait que prendre la défense de Jacob.
2: Only maybe can defend Jacob.
1: Si vous n'avez pas la révélation,
2: if you don't have the revelation,
1: c'est vrai qu'une prophétie avait annoncé Jacob. Vous vous souvenez?
2: It's true that a prophecy announced Jacob.
1: Au moment où les deux enfants étaient en train d'être sortis du ventre de la mère.
2: That both of the children are coming in the womb.
1: Mais la qualité également de la vie d'Esaü.
2: But the quality of the life of Esau.
1: A fait que la Vierge Marie ne pouvait pas combattre avec lui et pour
2: lui. The Virgin Mary couldn't fight for him.
1: Donc la Bible dit que.
2: Because the Bible says that.
1: Lorsque Isaac se sentant vieux.
2: When Isaac got old.
1: Voulait bénir ses enfants.
2: He wanted to bless his son.
1: Il va appeler Esaü naturellement.
2: Called Esau naturally.
1: Qu'il préférait.
2: That he preferred.
1: Il lui commande d'aller chasser.
2: And he said, go and hunt.
1: Prendre du gibier.
2: And take some girls.
1: Faire un repas.
2: And make a meal.
1: Afin que son âme le bénisse.
2: For my soul to bless you.
1: Et on vient de le lire tout à l'heure.
2: And we just read it.
1: Parce que Rebecca a vu cela.
2: When Rebecca saw that,
1: elle va avertir Jacob.
2: She warned Jacob.
1: De ce qui se passait.
2: Jacob about what happened.
1: Et va lui commander.
2: And therefore, she
1: d'aller prendre deux petites chèvres.
2: To go and bring two little goats.
1: Et lorsqu'il va donner les deux chèvres à sa mère.
2: And when he'll give the two goats to her, his mother.
1: Elle va faire un repas.
2: She'll make a meal.
1: Elle va préparer un repas.
2: She'll cook a meal.
1: Et la suite, nous la connaissons tous, comme je viens de le dire.
2: Comes after.
1: Et voyez que
2: and you can see that
1: Jacob aurait été tué

0: coming from the diabolical plan of Esau.
1: Mais qu'est-ce que je vais vous dire?
0: But what do I want to tell
1: you? Et qu'est-ce que je vais vous expliquer?
0: And what do I want to explain to you?
1: Jacob.
0: Jacob.
1: Qui plus tard va s'appeler Israël.
0: That was called Israel.
1: Est la figure de Jésus-Christ.
0: Is the figure of Jesus Christ.
1: Et de tous les chrétiens.
0: And all Christians.
1: Tous ceux qui ont pour mère la Vierge Marie.
0: All those that has Virgin Mary as a mother.
1: Alléluia.
0: Alléluia.
1: C'est très très important.
0: It's very very important.
1: Parce que depuis que Jésus nous a donné Marie comme sa mère.
0: But since Jesus gave us Mary as his mother.
1: Et que nous avons pris Marie dans notre intimité.
0: We took Mary into our privacy.
1: Dans notre cœur.
0: Intimacy, our heart.
1: Dans notre vie.
0: In our hearts.
1: Elle s'engage avec nous dans notre combat spirituel.
0: She engaged in some spiritual warfare.
1: Je dis alléluia.
0: I said hallelujah.
1: Je dis alléluia.
0: I said hallelujah.
1: Donc Rebecca est la figure de Marie.
0: Therefore Rebecca is the figure of Mary.
1: Et Esaü.
0: And Esau.
1: Représente tous les païens.
0: Represents all pagans.
1: Tous les sorciers.
0: All witches.
1: Même le démon.
0: Even demons.
1: Tous ceux qui sont contre nos intérêts et nos bénédictions.
0: All those that are against our interests and blessings.
1: Pourquoi je dis que Esaü représente ces personnes?
0: Why am I saying that Esau represents these people?
1: Parce que on vient de voir tout à l'heure.
0: Because we just saw that.
1: Esaü ayant été déchu de ses droits.
0: Esau removing from his birthright.
1: Comme il voulait attaquer Jacob.
0: As he wanted to attack Jacob.
1: Ça vous rappelle un autre épisode?
0: It reminds you of another episode.
1: On va le lire ensemble. Apocalypse chapitre 12,
0: Revelation 12,
1: verset 17.
0: Verse
1: 17. Un autre furieux contre l'enfant de la femme.
0: And just come furious against the child of the woman.
1: Voulait aller en guerre contre ses enfants, n'est-ce pas?
0: On
1: va les lire ensemble. Alors, furieux contre la femme,
0: so that's no one.
1: Apocalypse 12, verset 17,
0: 12,
1: le dragon s'en alla faire la guerre
0: buy or sell less
1: au reste de ses enfants, c'est-à-dire à ceux qui obéissent, ceux qui obéissent, à ceux qui obéissent au commandement de Dieu et qui s'attachent au témoignage rendu par Jésus.
0: Of Jesus.
1: Alléluia.
0: Alléluia.
1: Donc Esaü aussi.
0: Therefore, likewise,
1: quand
0: Esau,
1: il était déchu.
0: When he fell down,
1: et que la bénédiction est tombée sur Jacob.
0: And the blessing went over Jacob.
1: Esaü qui préfigure le démon.
0: Esau prefigurates
1: les sorciers,
0: the witches.
1: Tous nos ennemis qui voient notre étoile briller.
0: Our enemies that sees our star
1: et qui se liguent pour nous éteindre.
0: And that comes against us to
1: a voulu également attaquer Jacob.
0: Lisons-le
1: ensemble si vous le permettez.
0: Let's read it together if you
1: allow. Genèse chapitre 27,
0: Genesis 27,
1: verset 41 à 43.
0: Verse 41, 40.
1: Genèse chapitre 27,
0: Genesis 27,
1: verset 41 à 43.
0: 41 to 43.
1: Esaü prit Jacob en haine.
0: Therefore, Esau also always hatred Jacob.
1: Dis voisin, les sorciers ne sont pas prêts pour toi.
0: Say neighbor, witches are not ready for you.
1: Esaü prit Jacob en haine.
0: Esau always hated Jacob.
1: À cause de la bénédiction.
0: The blessing with which
1: qu'il avait reçu de son père.
0: His father had blessed him.
1: Et il se dit en lui-même.
0: And he said in his heart.
1: La mort de mon père n'est pas loin.
0: The days will arrive for the
1: alors
0: mourning
1: je tuerai Jacob, mon frère.
0: And I'll kill my brother Jacob.
1: Mais regardez la suite.
0: But what came
1: en informant Rebecca des propos d'Esaü.
0: These things were reported to Rebecca.
1: Mais qui a pas vous qui l'a informé?
0: Who informed them?
1: Dieu.
0: The Lord.
1: On informa Rebecca de propos de Esaü.
0: These things were reported to Rebecca.
1: Son fils aîné.
0: And sending.
1: Elle fit venir Jacob, son fils cadet.
0: Calling for her son Jacob.
1: Et lui dit.
0: She said to him.
1: Voici que ton frère Esaü.
0: Your brother Esau.
1: Veut te tuer.
0: Is threatening to kill
1: pour se venger de
0: therefore,
1: toi.
0: Therefore now so, my son.
1: Maintenant donc mon fils.
0: Listen to my voice.
1: Écoute-moi.
0: Rise up
1: et fais ce que je te dis.
0: And flee to my brother Laban.
1: Fuis mon frère Laban à Haran.
0: Alléluia.
1: Donc voyez le parallèle qu'il y a entre
0: that you can see
1: Apocalypse chapitre 12 verset 17,
0: the parallel between Revelation 12, verse 17
1: et ce test de Genèse.
0: And this test of Genesis.
1: Quand Moïse nous décrit Esaü.
0: Moses describes Esau to
1: le fils aîné.
0: The eldest son.
1: On le voit en Genèse chapitre 25.
0: We can see it in Genesis 25.
1: Verset 27 à 28.
0: Verse 27 to 28.
1: Genèse chapitre 25.
0: Genesis 25.
1: Verset 27 à 28.
0: Verse 25 to 28.
1: On présente Esaü.
0: Showing
1: l'aîné
0: Esau,
1: comme quelqu'un de fort.
0: As someone strong.
1: Quelqu'un de robuste.
0: Someone that is really
1: adroit à l'arc.
0: That is huge.
1: Et un grand chasseur.
0: And a hunter.
1: Mais Jacob.
0: But Jacob.
1: Était quelqu'un de paisible.
0: Was someone peaceful.
1: Et se préférait se tenir dans les tentes.
0: And always preferred to stay in the tents.
1: Alléluia.
0: Alléluia.
1: Esaü.
0: Esau.
1: Devait un habile chasseur.
0: Become
1: qui aimait courir les champs.
0: That went to.
1: Quand vous allez lire Ézéchiel chapitre 28.
0: When you read Ézéchiel 28.
1: Esaü chapitre 14.

0: Amos,
1: and Isaiah 14,
0: on vous parlera aussi d'un homme fort qui régnait, qui était sûr de sa force,
1: sure of his strength,
0: Satan. Donc Esaïe préfigure Satan.
1: Therefore, Esau préfigurait
0: et Jacob,
1: Satan and Jacob,
0: le tout petit,
1: le fragile,
0: préfigure chacun
1: youngest,
0: de nous.
1: Mais,
0: quelle que soit la force de nos ennemis, quelle que soit la force du démon, quelle que soit la force de Satan, nous les
1: Jacob,
0: nous avons un avantage. La Vierge Marie. Alors, pour terminer ce soir, pourquoi beaucoup d'entre nous ne bénéficions-nous pas de la protection de Marie dans le combat spirituel? Pourquoi, comme elle a fait pour Jacob, à la personne de Rebecca, elle ne nous aide pas à rentrer en possession de nos bénédictions pour éviter les pièges du démon et échapper à ses attaques? Pourquoi? Première chose, on l'a vu.
1: The first thing we saw,
0: à cause
1: because,
0: souvent du péché
1: of our sins,
0: pour lequel
1: for which,
0: elle a préféré Jacob,
1: she preferred Jacob
0: à Esaü
1: instead of Esau.
0: Qu'est-ce qui nous disqualifie?
1: What disqualifies us?
0: Je prie que ce soir vous ne soyez pas disqualifiés.
1: I pray for you not to be disqualified tonight.
0: Qu'est-ce qui nous disqualifie?
1: What disqualifies us?
0: Première chose,
1: the first thing,
0: l'esprit d'orgueil et de suffisance.
1: A spirit of pride and sufficiency.
0: Mais pas l'orgueil et la suffisance pour l'orgueil et la suffisance.
1: Pride of and sufficiency for
0: mais
1: them.
0: Par rapport à Marie,
1: but regarding
0: à la dévotion mariale,
1: so the Marian devotion,
0: l'orgueil et la suffisance,
1: pride and sufficiency,
0: critique
1: criticism,
0: toutes les pratiques de dévotion à Marie.
1: All the practices of devotion to Mary.
0: Quand tu as empreinte cette posture,
1: when you're in a certain posture,
0: tu te disqualifies toi-même.
1: You disqualify yourself.
0: Et tu l'empêches.
1: And you prevent her.
0: De venir dans ton combat.
1: To intervene in your battle.
0: De s'investir dans ton combat.
1: To intervene in your battle.
0: C'est très important.
1: That's very, very important.
0: Voyez des gens qui tous les miracles et les histoires concernant les apparitions de Marie.
1: You can see people with all the miracles and stories concerning the apparition of Mary.
0: Ils rejettent ça du revers de la main.
1: They reject that.
0: Et même ils sont choqués.
1: And they're even shocked and
0: ces personnes très critiques.
1: These people that criticize.
0: Ils sont choqués quand ils voient des gens vénérer les autels et les images.
1: Venerating altars and images.
0: Ils les accusent d'idolâtrie.
1: They accuse them to be an idolaters.
0: Quand tu es parmi ces personnes,
1: when you're among these people,
0: elle ne peut pas s'impliquer dans ton combat.
1: She couldn't get into your battle.
0: Très très important.
1: That's very very important.
0: Très très important.
1: It's very very important.
0: Et il y a aussi une deuxième catégorie.
1: And there's likewise a second category.
0: De personnes qui se disqualifient.
1: Of people that disqualify themselves.
0: Ceux-là, ils ont une attitude bizarre.
1: They have a weird attitude.
0: C'est-à-dire, c'est comme si ils craignent.
1: It's as if they're afraid.
0: De déshonorer Jésus.
1: To dishonor Jesus.
0: S'ils honorent trop la Vierge Marie.
1: If they honor the Virgin Mary.
0: Ils se disent.
1: They wonder.
0: Ah, s'il fait trop affaire de Marie là.
1: They said, if I pray Mary that much.
0: C'est Jésus quand même qui est venu nous sauver.
1: It's Jesus that came to save us.
0: Donc vous allez voir ces personnes là,
1: therefore you will see these people
0: qui souffrent.
1: That suffers.
0: Lorsque par exemple elles rentrent dans des paroisses,
1: when for example they go to the parishes,
0: et qu'elles voient plus de monde à genoux devant Marie,
1: and they see a lot of people on their knees
0: que
1: Mary,
0: devant le Saint Sacrement,
1: than before the blessed sacrament,
0: tu ne pourras pas bénéficier de son intercession.
1: You couldn't profit.
0: Parce que qui a vu Marie a vu Jésus.
1: Because the person that sees Mary has seen Jesus.
0: C'est très important.
1: That's very, very important.
0: Et puis il y a ce pire comme Esaü.
1: And that's just like Esau.
0: Qui refuse d'abandonner leur péché.
1: That refuses.
0: Comme dit l'apôtre Paul. Qui sont abandonnés à leur passion.
1: That they just go through their own passion.
0: Et aux choses charnelles.
1: And to carnal things.
0: Ils ne font aucun effort.
1: They don't make any effort.
0: Pour sortir de l'impureté.
1: To come out of impurity.
0: Mais vous voyez à leur cou, à leur main, à leur pied, à leur reins, de gros chapelets.
1: Fingers with chaplets and everywhere.
0: Les scapulaires.
1: Having scapulars.
0: Les designés aux doigts.
1: Having whatever in
0: their hands. Et ils se disent.
1: And they say.
0: Tu sais, si je fais mon chapelet.
1: I pray my chapelet.
0: Même si je suis maîtresse, c'est pas grave.
1: And even if whatever.
0: Mais je sais qu'à cause la prière du chapelet.
1: I know because of my chaplet.
0: Un jour,
1: one day,
0: au dernier moment,
1: in the last days,
0: la Vierge Marie va me sauver.
1: The Virgin Mary will save me.
0: Dis à ton voisin, fais attention.
1: Tell your neighbor, be careful.
0: Dis au voisin, fais attention.
1: Say neighbor, be careful.
0: Maintenant, il y a ceux comme beaucoup d'entre nous qui sommes ici.
1: Lord, watch those that are many of us that are here.
0: Qui ne vont pas bénéficier de l'intervention de Rebecca.
1: That will not benefit. benefits interventions.
2: Dans le combat spirituel.
1: Virgin Mary in the spiritual warfare.
2: Parce qu'ils sont inconstants.
1: Because they are not constant.
2: Dans leur dévotion à la Vierge.
1: In their devotion to the Virgin.
2: Là, ils vont finir ce séminaire marial.
1: They will just spend.
2: Vous allez voir que chaque soir, ils vont chapeler. Je vous salue, Marie, pleine de grâce. Mais après un mois, cette ferveur va s'éteindre. Ils vont retourner à leur tiédeur. Et cette dévotion là va s'éparpiller dans les airs.
1: And that devotion will just get into the air.
2: Mais je veux insister sur une catégorie.
1: But I want to insist on a category.
2: Ceux-là que j'appelle des hypocrites.
1: Those that I call hypocrites.
2: Et pour moi, c'est ceux-là qui me font le plus mal.
1: And for me, those are the ones that are really painful.
2: Ils sont nombreux dans leur groupe à vocation mariale.
1: There are many in the Marian groups.
2: Ils sont nombreux dans leur communauté à vocation mariale.
1: There are many in the communities in the Marian groups.
2: Mais ils couvrent leurs péchés et leurs mauvaises habitudes sous le manteau de la Vierge afin de montrer aux hommes ce qu'ils ne sont pas. Vous les voyez, ils ont l'apparence de la piété, mais ils renient ce qui en fait la force. Et puis il y a ceux comme beaucoup d'entre nous ici, comme beaucoup de nos frères musulmans et protestants souvent, qui vont au sanctuaire Marie parce qu'on leur a dit que la Vierge Marie ferait un miracle.
1: Miriam sanctum because they said the Virgin Mary more.
2: Et souvent comme elle est comblée de grâce, elle déborde de grâce.
1: And they said she overflows.
2: Vous savez, il y a quelque chose qui caractérise la grâce.
1: You know, there's something that characterizes grace.
2: C'est que la grâce est plus forte que le péché.
1: Is that grace is stronger than sin?
2: La grâce déborde le péché.
1: The grace overflows over sin.
2: C'est pourquoi tu seras béni au nom de Jésus.
1: So tomorrow you will be blessed in the name of Jesus.
2: Donc ceux-là,
1: yeah, for those ones,
2: qui sont des vénérateurs intéressés.
1: That are the ones that just venerate.
2: Ils ne recourent à la Vierge Marie.
1: They come to the Virgin Mary.
2: Lorsqu'ils ont un problème.
1: When they have a problem.
2: Qu'elle veut avoir un travail.
1: When they want a job.
2: Qu'elle veut avoir un mari.
1: When they want a husband.
2: Qu'elle veut avoir des jumeaux.
1: When they want twins.
2: Qu'elle veut avoir une fille.
1: When they want a girl.
2: Qu'elle veut avoir un enfant.
1: When they want a child.
2: Alléluia.
1: Alléluia.
2: Bien-aimés, pour terminer.
1: To end up.
2: Si nous voulons comme Rebecca,
1: if you want us, Rebecca,
2: préfiguration de la Vierge,
1: préfiguration of the Virgin,
2: chaque fois que nos biens seront contestés par l'ennemi,
1: each time that our goods will be against,
2: nous soustraire de leurs attaques,
1: subtract us from their attacks,
2: avoir l'intelligence de l'esprit par la Vierge Marie,
1: having the intelligence of the spirit through the Virgin
2: Mary, l'inviter dans notre combat spirituel,
1: to invite her in our spiritual warfare.
2: Soyons des véritables enfants de la Vierge.
1: Let's be genuine children of the Virgin.
2: Et comment l'impliquer dans notre combat?
1: And how to involve her in our battles?
2: Il nous faut avoir une dévotion intérieure.
1: We need to have an inward devotion.
2: Tu as un gros chapelet, c'est très bien.
1: You have a big chapelet, it's good.
2: Mais nous faut avoir une dévotion intérieure.
1: But we need to have an inward devotion.
2: Qui part du cœur.
1: That comes from the heart.
2: Parce que la Vierge Marie doit, sera pouvoir se refléter sur ton caractère.
1: Because it should reflect on
2: sur
1: your
2: ta
1: character,
2: manière d'être.
1: On the way of being.
2: Tu dois être doux comme
1: you should be.
2: Jacob.
1: You should be so.
2: Tu dois avoir une dévotion tendre.
1: Jacob, you have to have a devotion.
2: Tu dois être comme un enfant dans les bras de Marie.
1: You should be a child, like in the hands of the
2: comme
1: Virgin
2: un enfant
1: Mary,
2: dans les bras de sa mère.
1: As a child comes in the hands of the mother.
2: Avec simplicité.
1: With simplicity.
2: Confiance.
1: And confidence.
2: Tendresse.
1: Tenderness.
2: Tu dois mener une dévotion sainte.
1: You should have a holy devotion.
2: Même si tu as chuté.
1: Even if you fall.
2: Cours vite à la confession.
1: Go for confession.
2: Ou repens-toi immédiatement.
1: And repent immediately.
2: Et alors,
1: and therefore,
2: la Vierge Marie va,
1: the Virgin Mary,
2: par son intercession, par son action,
1: her intercession,
2: t'éviter
1: will invite you,
2: le péché,
1: the sin,
2: et t'aider à imiter les vertus,
1: to help you to imitate the virtues,
2: dont Dieu l'a comblé.
1: That the Lord has covered her.
2: Mais en plus, il faut que ta dévotion soit constante.
1: But in addition, your devotion should be constant.
2: Même si tu tombes dans le péché,
1: if you fall in sin,
2: tends la main,
1: stretch forth your hands
2: à la Vierge,
1: to the Virgin Mary,
2: et par le sang de Jésus,
1: and through the blood of Jesus,
2: demande-lui de te relever.
1: Ask her to bring you up.
2: Évite les dévotions intéressées.
1: Avoid interesting.
2: C'est vrai qu'on va à sa mère, c'est pour obtenir quelque chose.
1: When you go to the mother, it's to obtain something.
2: C'est d'abord pour être avec elle.
1: It's first and foremost to be with her.
2: Ce qu'on obtient n'est qu'une conséquence de l'amour qu'elle a pour nous.
1: It's just a consequence
2: que nous avons
1: of the
2: pour elle.
1: That she has.
2: Donc, bien aimé, recherchons Dieu seul. Recherchons Dieu seul. Dans sa sainte mère. Ayons
1: mother,
2: de bonnes attitudes.
1: It has good attitude.
2: Ayons pour terminer le caractère de la
1: to
2: Vierge.
1: End up to have the character of the Virgin Mary.
2: Humilité profonde.
1: Profound and deep humility.
2: Une foi vive.
1: A living faith.
2: Une obéissance aveugle.
1: A blind obedience.
2: Une vie de prière continuelle.
1: A prayerful life, continual prayerful life.
2: Une charité ardente et brûlante.
1: A fervent charity.
2: Une patience à toute épreuve.
0: A patience in all trials.
2: Une douceur angélique.
0: Meekness, angelical meekness.
2: Et si ces choses-là sont en nous,
0: and if the, if these things are in us,
2: nous produirons de bons fruits.
0: Will be a good fruit.
2: Et dans tous les combats,
0: and in all the battles,
2: qui se lèveront contre nous,
0: he will rise against,
2: elle écrasera
0: she will smash
2: la tête
0: the head
2: de ton serpent.
0: Of your snake.
2: Au nom du Père et du Fils et du Saint-Esprit. Amen.

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2: L'ange du Seigneur porte l'annonce à Marie. Je vous salue Marie, pleine de grâce. Le Seigneur est avec vous. Vous êtes bénie entre toutes les femmes. Et Jésus, le fruit de vos entrailles, est béni.
3: Sainte Marie, Mère de Dieu, priez pour nous pauvres pécheurs, maintenant et à l'heure de notre mort. Amen.
2: Voici la servante du Seigneur.
3: Qu'il me soit fait selon ta parole.
2: Je vous salue Marie, pleine de grâce. Le Seigneur est avec vous. Vous êtes bénie entre toutes les femmes. Et Jésus, le fruit de vos entrailles, est béni.
3: Sainte Marie, Mère de Dieu, priez pour nous, pauvres pécheurs, maintenant et à l'heure de notre mort. Amen.
2: Et le Verbe s'est fait chair.
3: Et il a habité parmi nous.
2: Je vous salue, Marie, pleine de grâce. Le Seigneur est avec vous. Vous êtes bénie entre toutes les femmes. Et Jésus, le fruit de vos entrailles, est béni.
3: Sainte Marie, Mère de Dieu, priez pour nous, pauvres pécheurs, maintenant et à l'heure de notre mort. Amen.
2: Priez pour nous, Sainte Mère de Dieu,
3: afin que nous soyons rendus dignes des promesses du Christ.
2: Que ta grâce, Seigneur, se répande dans nos cœurs. Par le message de l'ange, tu nous as fait connaître l'incarnation de ton Fils bien-aimé. Conduis-nous par sa passion et par sa croix jusqu'à la gloire de la résurrection. Par le Christ notre Seigneur.
3: Amen.

0: Et je vis, dans la main de celui qui siège sur le trône était un livre fermé de 7 sceaux. Nul ne pouvait en lire le message. Le livre de Dieu était inaccessible et je me désolai. Mais l'un des anciens me dit, ne pleure pas. Il a remporté la victoire, le lion de la tribu de Juda.
1: Lecture de la première lettre de Saint Jean. Voici comment Dieu a manifesté son amour parmi nous. Dieu a envoyé son Fils unique dans le monde, pour que nous vivions par lui. Voici à quoi se reconnaît l'amour. Ce n'est pas nous qui avons aimé Dieu, c'est lui qui nous a aimés et il a envoyé son Fils qui est la victime offerte pour nos péchés. Mais bien-aimés, puisque Dieu nous a tant aimés, nous devons aussi nous aimer les uns les autres. Dieu, personne ne l'a jamais vu. Mais si nous nous aimons les uns les autres, Dieu demeure en nous et son amour atteint en nous sa perfection. Nous reconnaissons que nous demeurons en lui et lui en nous à ce qu'il nous donne part à son esprit. Et nous qui avons vu, nous attestons que le Père a envoyé son Fils comme sauveur du monde. Celui qui proclame que Jésus est le Fils de Dieu, Dieu demeure en lui et lui en Dieu. Et nous, nous avons reconnu et nous avons cru que l'amour de Dieu est parmi nous. Dieu est amour, celui qui demeure dans l'amour demeure en Dieu et Dieu en lui. »

Toi, la parole tournée vers le Père, donne-nous de vivre pour lui dans la vigilance. »

Toi, la parole qui dialogue avec l'homme, ramène par ta venue l'espérance de la réconciliation.

Toi, la parole révélée dans un enfant, fais-nous dans les plus petits reconnaître ton visage. »

Rassemblons nos cœurs en prière pour demander à Dieu que vienne sur la terre comme au ciel son règne de justice et de paix.

0: Prions. Seigneur Jésus, ce soir encore regarde la foule des hommes fatigués. Toi, le bon pasteur qui donne ta vie pour tes brebis, achemine-les vers la paix de ton royaume où nous te connaîtrons dans la gloire du Père et la communion de l'Esprit pour les siècles des siècles.
1: Amen.

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0: Vierge Immaculée, notre Reine et Mère très aimante, je t'offre tout mon être et toute ma vie. Fais-moi comprendre la volonté de Dieu à mon égard. Accorde-moi de redécouvrir le don de ma vocation chrétienne, de voir son immense beauté. Accorde-moi d'être un instrument docile entre tes mains, pour conduire à Dieu tous mes frères et sœurs par l'intermédiaire de ton cœur immaculé.
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2: Prions avec les intentions qui nous sont parvenues et celles des bienfaiteurs de Radio Maria.
3: Un show Happy Yvonne Anastasie rend grâce à Dieu pour tous les bienfaits reçus dans sa vie professionnelle ainsi que dans ses activités. Que le Seigneur continue ses grâces et bénédictions dans sa vie par l'intercession de Marie, Notre-Dame de toute grâce.
2: Quadiomo Thérèse rend grâce au Seigneur pour tous ses bienfaits reçus. Elle lui confie le bon déroulement de l'examen de ses enfants par l'intercession de Notre-Dame de Victoire.
4: Une maman demande aide, assistance et protection pour sa fille Christelle Marina Amoni par l'intercession de Saint-Michel Archange.
2: Une mère rend grâce au Seigneur pour le nouveau travail accordé à son fils après un licenciement par l'intercession de Notre-Dame de Guadeloupe. Intention pour les bienfaiteurs et donateurs de Radio Maria. Ô Vierge Marie, jette ton regard de compassion sur tes enfants fatigués et affaiblis par la maladie. Par ta puissante intervention, restaure tout leur être, corps et âme. Nous t'en prions.
5: Maman Jess Célestine remercie le Seigneur pour tous ses bienfaits, en particulier pour sa guérison. Que le Seigneur achève ce qu'il a si bien commencé par l'intercession de Notre-Dame de Lourdes Santé des Malades.
2: Une fidèle demande au Seigneur aide, assistance et protection pour sa famille et elle. Elle lui confie la réhabilitation de la tombe de son père par l'intercession de Notre-Dame du Perpétuel Secours. La pharmacie Marielle remercie le Seigneur pour toutes les grâces reçues. Elle demande par ailleurs aide, assistance, protection et croissance pour la pharmacie. Une fidèle confie son neveu Kwasi Yaowil Adams au Seigneur pour aide, assistance, guérison et délivrance par Notre-Dame de la Délivrance.
6: Radio Maria confie au Seigneur le Père Ad Saint-Jean-Claude pour aide, assistance, protection et guérison par l'intercession de Notre-Dame, santé des malades.
2: Aide, assistance et protection du Seigneur pour les dirigeants de l'entreprise, à tout le personnel de geste aussi et à leurs familles ainsi que les installations. Une fidèle rend grâce à Dieu pour tous ses bienfaits. Elle lui confie sa santé et ses projets par l'intercession de Notre-Dame des Victoires. Je mets mon espoir dans le Seigneur. Je suis sûre de sa parole. Le Seigneur a donné, le Seigneur a repris. Que le nom du Seigneur soit béni.
7: Radio Maria prie pour la vie avec Dieu de Sébastien Kofi Kwame, dit Sébastien. Que le Seigneur l'accueille dans sa félicité céleste par l'intercession de Notre-Dame de Mort Légion.
8: Madame Kwaku Albertine prie pour la vie avec Dieu de Kwaku Kwasi Léonard.
9: 8 mai 2016, 8 mai 2026. Voici 10 ans que nous a quitté notre fille, sœur, mère et nièce Kwaku Tene Edwige, ses parents, sœurs, frères et enfants, prie pour son repos éternel. Que le Seigneur lui pardonne tous ses péchés et la reçoit dans sa félicité céleste, par l'intercession de Notre-Dame de Mont-Légion.
10: Yao Aou Yvonne prie pour la vie avec Dieu de Yao Akisi Hélène, Oufoué Yao, Yao Conan Frédéric, Yao Yao Jules, Yao Aya Clémentine, qu'il repose en paix par l'intercession de Notre-Dame de Mont-Légion.
11: Une famille prie pour la vie avec Dieu de Nyankon Antoinette, Akuba Mat, Kwasi Kwadio, Ndangé Saint-Gustave, Kwasi Afoué. Tous les défunts, défuntes de la famille paternelle et maternelle et toutes les âmes en purification.
12: La famille Ba prie pour la vie avec Dieu de Vibiba et de Ouattara Fatoumata par l'intercession de la Vierge Marie. Prions pour la vie avec Dieu de Kwasi Bertin Touré, Nguesson Aminon Viviane, Touré Adjoa Jonas, Touré Ngoron Ferdinand, Koué Aménon Madeleine, demandé par leurs enfants.
5: Maman Jess Célestine prie pour la vie avec Dieu de Dibi Kwasi, Jé Konon, Maurice, Bato Afoué, Yao Afoué Marie-Yolande et Sambiti François à l'occasion de sa 28e année de décès. Que le Seigneur leur pardonne leurs péchés et les accueille dans son royaume de paix.
2: Une fidèle prie pour la vie avec Dieu de Kwadio Kosia Marcel, Nguesson Aya Yvette, Nguesson Konan Jano, Ngoran Kwadio Michel et tous les défunts de la famille Alani Kan. Les enfants de Arthur Ouloté prient pour la vie avec Dieu de Yorobla Agnès, Oulobo Marie et de Ouloté Mathurin. En union avec la famille Ngoran, prions pour la vie avec Dieu de Gérard Ngoran, Maxime Yoboué, Joseph Ngoran, Ernest Konan, Kongwe Joséphine, Oka Kwaku,
4: tous leurs parents de feu et les âmes du purgatoire. Prions pour la vie avec Dieu de Nguessan Konan Judicael, Béranger et de Kofi Adi Manuel Jumadin, demandé par Maman Joglo Rosalie. Prions pour la vie avec Dieu de Sœur Joséphine Adoua Apo, de la Congrégation des Sœurs Notre-Dame de la Paix. Que le Seigneur l'accueille dans sa demeure en compagnie de tous les anges et des saints. Parmi ceux qui se sont endormis dans l'espérance de la résurrection, se comptent les membres de nos familles respectives, les auditeurs, les bienfaiteurs et donateurs de Radio Maria. Seigneur notre Dieu, à cause de ton autre nom qui est miséricorde, par la puissante intercession de la Vierge Marie, accueille-les. Que le Seigneur Jésus-Christ daigne les accueillir et les accepter dans son royaume céleste et de joie sans fin, par le secours de Notre-Dame de Mont-Ligion.
13: Au nom du Père et du Fils et du Saint-Esprit, Amen. Je crois en Dieu, le Père Tout-Puissant, Créateur.

0: sous Ponce Pilate, a été crucifié, est mort, a été enseveli, est descendu aux enfers, le troisième jour, est ressuscité des morts, est monté aux cieux, est assis à la droite de Dieu le Père Tout-Puissant, d'où il viendra juger les vivants et les morts. Je crois en l'Esprit Saint, à la Sainte Église catholique, à la communion des saints, à la rémission des péchés, à la résurrection de la chair, à la vie éternelle. Amen.
1: Notre Père qui es aux cieux, que ton nom soit sanctifié, que ton règne vienne, que ta volonté soit faite sur la terre comme au ciel.
0: Donne-nous aujourd'hui notre pain de ce jour. Pardonne-nous nos offenses, comme nous pardonnons aussi à ceux qui nous ont offensés. Et ne nous laisse pas entrer en tentation, mais délivre-nous du mal.
1: Car c'est à toi qu'appartiennent
0: le règne, la puissance et la gloire pour les siècles des siècles. Amen.
1: À l'honneur de Dieu, Trinité, je vous salue Marie, pleine de grâce, le Seigneur est avec vous. Vous êtes bénie entre toutes les femmes et Jésus, le fruit de vos entrailles est béni.
0: Sainte Marie, Mère de Dieu, priez pour nous pauvres pécheurs, maintenant et à l'heure de notre mort. Amen.
1: Je vous salue Marie, pleine de grâce, le Seigneur est avec vous. Vous êtes bénie entre toutes les femmes et Jésus, le fruit de vos entrailles est béni.
0: Sainte Marie, Mère de Dieu, priez pour nous pauvres pécheurs, maintenant et à l'heure de notre mort. Amen.
1: Je vous salue Marie, pleine de grâce, le Seigneur est avec vous. Vous êtes bénie entre toutes les femmes et Jésus, le fruit de vos entrailles est béni.
0: Sainte Marie, Mère de Dieu, priez pour nous pauvres pécheurs, maintenant et à l'heure de notre mort. Amen.
1: Gloire au Père, au Fils et au Saint-Esprit.
0: Comme il était au commencement, maintenant et toujours, dans les siècles des siècles. Amen.
1: Notre Dame de toute grâce,
0: priez pour nous.
1: Premier mystère douloureux, l'agonie de Jésus. Fruit du mystère, le regret des péchés. Prions.
2: Notre Père qui es aux cieux, que ton nom soit sanctifié, que ton règne vienne, que ta volonté soit faite sur la terre comme au ciel.
0: Donne-nous aujourd'hui notre pain de ce jour. Pardonne-nous nos offenses, comme nous pardonnons aussi à ceux qui nous ont offensés, et ne nous laisse pas entrer en tentation, mais délivre-nous du mal.
2: Car c'est à toi qu'appartiennent
0: le règne, la puissance et la gloire pour les siècles des siècles.
2: Amen. Je vous salue Marie, pleine de grâce, le Seigneur est avec vous. Vous êtes bénie entre toutes les femmes et Jésus, le fruit de vos entrailles est béni.
0: Sainte Marie, Mère de Dieu, priez pour nous pauvres pécheurs, maintenant et à l'heure de notre mort. Amen.
2: Je vous salue Marie, pleine de grâce. Le Seigneur est avec vous. Vous êtes bénie entre toutes les femmes et Jésus, le fruit de vos entrailles est béni.
0: Sainte Marie, Mère de Dieu, priez pour nous pauvres pécheurs, maintenant et à l'heure de notre mort. Amen.
2: Je vous salue Marie, pleine de grâce. Le Seigneur est avec vous. Vous êtes bénie entre toutes les femmes et Jésus, le fruit de vos entrailles est béni.
0: Sainte Marie, Mère de Dieu, priez pour nous pauvres pécheurs, maintenant et à l'heure de notre mort. Amen.
2: Je vous salue Marie, pleine de grâce. Le Seigneur est avec vous. Vous êtes bénie entre toutes les femmes et Jésus, le fruit de vos entrailles est béni.
0: Sainte Marie, Mère de Dieu, priez pour nous pauvres pécheurs, maintenant et à l'heure de notre mort. Amen.
2: Je vous salue Marie, pleine de grâce. Le Seigneur est avec vous. Vous êtes bénie entre toutes les femmes et Jésus, le fruit de vos entrailles est béni.
0: Sainte Marie, Mère de Dieu, priez pour nous pauvres pécheurs, maintenant et à l'heure de notre mort. Amen.
2: Je vous salue Marie, pleine de grâce. Le Seigneur est avec vous. Vous êtes bénie entre toutes les femmes et Jésus, le fruit de vos entrailles est béni.
0: Sainte Marie, Mère de Dieu, priez pour nous pauvres pécheurs, maintenant et à l'heure de notre mort. Amen.
2: Je vous salue Marie, pleine de grâce. Le Seigneur est avec vous. Vous êtes bénie entre toutes les femmes et Jésus, le fruit de vos entrailles est béni.
0: Sainte Marie, Mère de Dieu, priez pour nous pauvres pécheurs, maintenant et à l'heure de notre mort. Amen.
2: Je vous salue Marie, pleine de grâce. Le Seigneur est avec vous. Vous êtes bénie entre toutes les femmes et Jésus, le fruit de vos entrailles est béni.
0: Sainte Marie, Mère de Dieu, priez pour nous pauvres pécheurs, maintenant et à l'heure de notre mort. Amen.
2: Je vous salue Marie, pleine de grâce. Le Seigneur est avec vous. Vous êtes bénie entre toutes les femmes et Jésus, le fruit de vos entrailles, est béni.
0: Sainte Marie, Mère de Dieu, priez pour nous pauvres pécheurs, maintenant et à l'heure de notre mort. Amen.
2: Je vous salue Marie, pleine de grâce. Le Seigneur est avec vous. Vous êtes bénie entre toutes les femmes et Jésus, le fruit de vos entrailles, est béni.
0: Sainte Marie, Mère de Dieu, priez pour nous pauvres pécheurs, maintenant et à l'heure de notre mort. Amen.
2: Que la gloire soit rendue à Dieu le Père, le Fils et le Saint-Esprit.
0: Comme il était au commencement, maintenant et toujours, dans les siècles des siècles. Amen.
2: Notre-Dame de la paix,
0: priez pour nous.
3: Deuxième mystère douloureux, la flagellation. Fruit du mystère, le combat contre le mal.
4: Notre Père qui es aux cieux, que ton nom soit sanctifié, que ton règne vienne, que ta volonté soit faite sur la terre comme au ciel.
0: Donc,

0: à entrer en tentation, mais délivre-nous du mal. Car c'est à toi qu'appartiennent le règne, la puissance et la gloire pour les siècles des siècles.
1: Amen.
0: Je vous salue Marie, pleine de grâce. Le Seigneur est avec vous. Vous êtes bénie entre toutes les femmes et Jésus, le fruit de vos entrailles, est béni.
2: Sainte Marie, Mère de Dieu, priez pour nous pauvres pécheurs, maintenant et à l'heure de notre mort. Amen.
0: Je vous salue Marie, pleine de grâce. Le Seigneur est avec vous. Vous êtes bénie entre toutes les femmes et Jésus, le fruit de vos entrailles, est béni.
2: Sainte Marie, Mère de Dieu, priez pour nous pauvres pécheurs, maintenant et à l'heure de notre mort. Amen.
0: Je vous salue Marie, pleine de grâce. Le Seigneur est avec vous. Vous êtes bénie entre toutes les femmes et Jésus, le fruit de vos entrailles, est béni.
2: Sainte Marie, Mère de Dieu, priez pour nous pauvres pécheurs, maintenant et à l'heure de notre mort. Amen.
0: Je vous salue Marie, pleine de grâce. Le Seigneur est avec vous. Vous êtes bénie entre toutes les femmes et Jésus, le fruit de vos entrailles, est béni.
2: Sainte Marie, Mère de Dieu, priez pour nous pauvres pécheurs, maintenant et à l'heure de notre mort. Amen.
0: Je vous salue Marie, pleine de grâce. Le Seigneur est avec vous. Vous êtes bénie entre toutes les femmes et Jésus, le fruit de vos entrailles, est béni.
2: Sainte Marie, Mère de Dieu, priez pour nous pauvres pécheurs, maintenant et à l'heure de notre mort. Amen.
0: Je vous salue Marie, pleine de grâce. Le Seigneur est avec vous. Vous êtes bénie entre toutes les femmes et Jésus, le fruit de vos entrailles, est béni.
2: Sainte Marie, Mère de Dieu, priez pour nous pauvres pécheurs, maintenant et à l'heure de notre mort. Amen.
0: Je vous salue Marie, pleine de grâce. Le Seigneur est avec vous. Vous êtes bénie entre toutes les femmes et Jésus, le fruit de vos entrailles, est béni.
2: Sainte Marie, Mère de Dieu, priez pour nous pauvres pécheurs, maintenant et à l'heure de notre mort. Amen.
0: Je vous salue Marie, pleine de grâce. Le Seigneur est avec vous. Vous êtes bénie entre toutes les femmes et Jésus, le fruit de vos entrailles, est béni.
2: Sainte Marie, Mère de Dieu, priez pour nous pauvres pécheurs, maintenant et à l'heure de notre mort. Amen.
0: Je vous salue Marie, pleine de grâce. Le Seigneur est avec vous. Vous êtes bénie entre toutes les femmes et Jésus, le fruit de vos entrailles, est béni.
2: Sainte Marie, Mère de Dieu, priez pour nous pauvres pécheurs, maintenant et à l'heure de notre mort. Amen.
0: Je vous salue Marie, pleine de grâce. Le Seigneur est avec vous. Vous êtes bénie entre toutes les femmes et Jésus, le fruit de vos entrailles, est béni.
2: Sainte Marie, Mère de Dieu, priez pour nous pauvres pécheurs, maintenant et à l'heure de notre mort. Amen.
0: Que la gloire soit rendue à Dieu le Père, le Fils et le Saint-Esprit.
2: Comme il était au commencement, maintenant et toujours, dans les siècles des siècles. Amen.
0: Notre-Dame de la paix,
2: priez pour nous.
3: Troisième mystère douloureux, le couronnement d'épines. Fruit du mystère, la force dans les humiliations. Prions.
0: Notre Père qui es aux cieux, que ton nom soit sanctifié, que ton règne vienne, que ta volonté soit faite sur la terre comme au ciel.
2: Donne-nous aujourd'hui notre pain de ce jour. Pardonne-nous nos offenses, comme nous pardonnons aussi à ceux qui nous ont offensés. Et ne nous laisse pas entrer en tentation, mais délivre-nous du mal.
0: Car c'est à toi qu'appartiennent
2: le règne, la puissance et la gloire pour les siècles des siècles.
1: Amen.
0: Je vous salue Marie, pleine de grâce. Le Seigneur est avec vous. Vous êtes bénie entre toutes les femmes et Jésus, le fruit de vos entrailles, est béni.
2: Sainte Marie, Mère de Dieu, priez pour nous pauvres pécheurs, maintenant et à l'heure de notre mort. Amen.
0: Je vous salue Marie, pleine de grâce. Le Seigneur est avec vous. Vous êtes bénie entre toutes les femmes et Jésus, le fruit de vos entrailles, est béni.
2: Sainte Marie, Mère de Dieu, priez pour nous pauvres pécheurs, maintenant et à l'heure de notre mort. Amen.
0: Je vous salue Marie, pleine de grâce. Le Seigneur est avec vous. Vous êtes bénie entre toutes les femmes et Jésus, le fruit de vos entrailles, est béni.
2: Sainte Marie, Mère de Dieu, priez pour nous pauvres pécheurs, maintenant et à l'heure de notre mort. Amen.
0: Je vous salue Marie, pleine de grâce. Le Seigneur est avec vous. Vous êtes bénie entre toutes les femmes et Jésus, le fruit de vos entrailles, est béni.
2: Sainte Marie, Mère de Dieu, priez pour nous pauvres pécheurs, maintenant et à l'heure de notre mort. Amen.
0: Je vous salue Marie, pleine de grâce. Le Seigneur est avec vous. Vous êtes bénie entre toutes les femmes et Jésus, le fruit de vos entrailles, est béni.
2: Sainte Marie, Mère de Dieu, priez pour nous pauvres pécheurs, maintenant et à l'heure de notre mort. Amen.
0: Je vous salue Marie, pleine de grâce. Le Seigneur est avec vous. Vous êtes bénie entre toutes les femmes et Jésus, le fruit de vos entrailles, est béni.
2: Sainte Marie, Mère de Dieu, priez pour nous pauvres pécheurs, maintenant et à l'heure de notre mort. Amen.
0: Je vous salue Marie, pleine de grâce. Le Seigneur est avec vous. Vous êtes bénie entre toutes les femmes et Jésus, le fruit de vos entrailles, est béni.
2: Sainte Marie, Mère de Dieu, priez pour nous pauvres pécheurs, maintenant et à l'heure de notre mort. Amen.
0: Je vous salue Marie, pleine de grâce. Le Seigneur est avec vous. Vous êtes bénie entre toutes les femmes et Jésus, le fruit de vos entrailles, est béni.
2: Sainte Marie, Mère de Dieu, priez pour nous pauvres pécheurs, maintenant et à l'heure de notre mort. Amen.
0: Je vous salue Marie, pleine de grâce. Le Seigneur est avec vous. Vous êtes bénie entre toutes les femmes et Jésus, le fruit de vos entrailles, est béni.
2: Sainte Marie, Mère de Dieu, priez pour nous pauvres pécheurs, maintenant et à l'heure de notre mort. Amen.
0: Je vous salue Marie, pleine de grâce. Le Seigneur est avec vous. Vous êtes bénie entre toutes les femmes et Jésus, le fruit de vos entrailles, est béni.
2: Sainte Marie, Mère de Dieu, priez pour nous pauvres pécheurs, maintenant et à l'heure de notre mort. Amen.
0: Que la gloire soit rendue à Dieu le Père, le Fils et le Saint-Esprit.
2: Comme il était au commencement, maintenant et toujours, dans les siècles des siècles. Amen.
0: Notre-Dame de la paix,
2: priez pour nous.
3: Quatrième mystère douloureux, la montée au calvaire. Fruit du mystère, la pénitence. Prions. Notre Père qui es aux cieux, que ton nom soit sanctifié, que ton règne vienne, que ta volonté soit faite sur la terre comme au ciel.
2: Donne-nous aujourd'hui notre pain de ce jour. Pardonne-nous nos offenses, comme nous pardonnons aussi à ceux qui nous ont offensés. Et ne nous laisse pas entrer en tentation, mais délivre-nous du mal.
3: Car c'est à toi qu'appartiennent
2: le règne, la puissance et la gloire pour les siècles des siècles. Amen.
3: Je vous salue Marie, pleine de grâce, le Seigneur est avec vous. Vous êtes bénie entre toutes les femmes et Jésus, le fruit de vos entrailles, est béni.
2: Sainte Marie, Mère de Dieu, priez pour nous pauvres pécheurs, maintenant et à l'heure de notre mort. Amen.
3: Je vous salue Marie, pleine de grâce, le Seigneur est avec vous. Vous êtes bénie entre toutes les femmes et Jésus, le fruit de vos entrailles, est béni.
2: Sainte Marie, Mère de Dieu, priez pour nous pauvres pécheurs, maintenant et à l'heure de notre mort. Amen.
3: Je vous salue Marie, pleine de grâce, le Seigneur est avec vous. Vous êtes bénie entre toutes les femmes et Jésus, le fruit de vos entrailles, est béni.
2: Sainte Marie, Mère de Dieu, priez pour nous pauvres pécheurs, maintenant et à l'heure de notre mort. Amen.
3: Je vous salue Marie, pleine de grâce, le Seigneur est avec vous. Vous êtes bénie entre toutes les femmes et Jésus, le fruit de vos entrailles, est béni.
2: Sainte Marie, Mère de Dieu, priez pour nous pauvres pécheurs, maintenant et à l'heure de notre mort. Amen.
3: Je vous salue Marie, pleine de grâce, le Seigneur est avec vous. Vous êtes bénie entre toutes les femmes et Jésus, le fruit de vos entrailles, est béni.
2: Sainte Marie, Mère de Dieu, priez pour nous pauvres pécheurs, maintenant et à l'heure de notre mort. Amen.
3: Je vous salue Marie, pleine de grâce, le Seigneur est avec vous. Vous êtes bénie entre toutes les femmes et Jésus, le fruit de vos entrailles, est béni.
2: Sainte Marie, Mère de Dieu, priez pour nous pauvres pécheurs, maintenant et à l'heure de notre mort. Amen.
3: Je vous salue Marie, pleine de grâce, le Seigneur est avec vous. Vous êtes bénie entre toutes les femmes et Jésus, le fruit de vos entrailles, est béni.
2: Sainte Marie, Mère de Dieu, priez pour nous pauvres pécheurs, maintenant et à l'heure de notre mort. Amen.
3: Je vous salue Marie, pleine de grâce, le Seigneur est avec vous. Vous êtes bénie entre toutes les femmes et Jésus, le fruit

0: Amen.
1: Je vous salue, Marie, pleine de grâce, le Seigneur est avec vous. Vous êtes bénie entre toutes les femmes et Jésus. Le fruit de vos entrailles est béni.
2: Sainte Marie, Mère de Dieu, priez pour nous pauvres pécheurs, maintenant et à l'heure de notre mort. Amen.
1: Je vous salue, Marie, pleine de grâce, le Seigneur est avec vous. Vous êtes bénie entre toutes les femmes et Jésus. Le fruit de vos entrailles est béni.
2: Sainte Marie, Mère de Dieu, priez pour nous pauvres pécheurs, maintenant et à l'heure de notre mort. Amen.
1: Gloire au Père, au Fils et au Saint-Esprit.
2: Comme il était au commencement, maintenant et toujours, dans les siècles des siècles. Amen.
1: Notre Dame de toute grâce,
2: priez pour nous.
1: Cinquième mystère douloureux, la mort de Jésus. Fruit du mystère, le pardon des offenses. Prions.
3: Notre Père qui es aux cieux, que ton nom soit sanctifié, que ton règne vienne. Que ta volonté soit faite sur la terre comme au ciel.
2: Donne-nous aujourd'hui notre pain de ce jour. Pardonne-nous nos offenses, comme nous pardonnons aussi à ceux qui nous ont offensés. Et ne nous laisse pas entrer en tentation. Mais délivre-nous du mal.
3: Car c'est à toi qu'appartiennent
2: le règne, la puissance et la gloire pour les siècles des siècles. Amen.
3: Je vous salue Marie, pleine de grâce, le Seigneur est avec vous. Vous êtes bénie entre toutes les femmes et Jésus, le fruit de vos entrailles, est béni.
2: Sainte Marie, Mère de Dieu, priez pour nous pauvres pécheurs, maintenant et à l'heure de notre mort. Amen.
3: Je vous salue Marie, pleine de grâce, le Seigneur est avec vous. Vous êtes bénie entre toutes les femmes et Jésus, le fruit de vos entrailles, est béni.
2: Sainte Marie, Mère de Dieu, priez pour nous pauvres pécheurs, maintenant et à l'heure de notre mort. Amen.
3: Je vous salue Marie, pleine de grâce, le Seigneur est avec vous. Vous êtes bénie entre toutes les femmes et Jésus, le fruit de vos entrailles, est béni.
2: Sainte Marie, Mère de Dieu, priez pour nous pauvres pécheurs, maintenant et à l'heure de notre mort. Amen.
3: Je vous salue Marie, pleine de grâce, le Seigneur est avec vous. Vous êtes bénie entre toutes les femmes et Jésus, le fruit de vos entrailles, est béni.
2: Sainte Marie, Mère de Dieu, priez pour nous pauvres pécheurs, maintenant et à l'heure de notre mort. Amen.
3: Je vous salue Marie, pleine de grâce, le Seigneur est avec vous. Vous êtes bénie entre toutes les femmes et Jésus, le fruit de vos entrailles, est béni.
2: Sainte Marie, Mère de Dieu, priez pour nous pauvres pécheurs, maintenant et à l'heure de notre mort. Amen.
3: Je vous salue Marie, pleine de grâce, le Seigneur est avec vous. Vous êtes bénie entre toutes les femmes et Jésus, le fruit de vos entrailles, est béni.
2: Sainte Marie, Mère de Dieu, priez pour nous pauvres pécheurs, maintenant et à l'heure de notre mort. Amen.
3: Je vous salue Marie, pleine de grâce, le Seigneur est avec vous. Vous êtes bénie entre toutes les femmes et Jésus, le fruit de vos entrailles, est béni.
2: Sainte Marie, Mère de Dieu, priez pour nous pauvres pécheurs, maintenant et à l'heure de notre mort. Amen.
3: Je vous salue Marie, pleine de grâce, le Seigneur est avec vous. Vous êtes bénie entre toutes les femmes et Jésus, le fruit de vos entrailles, est béni.
2: Sainte Marie, Mère de Dieu, priez pour nous pauvres pécheurs, maintenant et à l'heure de notre mort. Amen.
3: Je vous salue Marie, pleine de grâce, le Seigneur est avec vous. Vous êtes bénie entre toutes les femmes et Jésus, le fruit de vos entrailles, est béni.
2: Sainte Marie, Mère de Dieu, priez pour nous pauvres pécheurs, maintenant et à l'heure de notre mort. Amen.
3: Je vous salue Marie, pleine de grâce, le Seigneur est avec vous. Vous êtes bénie entre toutes les femmes et Jésus, le fruit de vos entrailles, est béni.
2: Sainte Marie, Mère de Dieu, priez pour nous pauvres pécheurs, maintenant et à l'heure de notre mort. Amen.
3: Gloire au Père, au Fils et au Saint-Esprit.
2: Comme il était au commencement, maintenant et toujours, dans les siècles des siècles. Amen.
3: Notre Dame de toute grâce,
2: priez pour nous.
4: À présent, nous nous unissons en prière avec le monde entier en renouvelant notre consécration à Marie.
5: Vierge Immaculée, notre Reine et Mère très aimante, Dieu a voulu te confier l'œuvre de notre sanctification. Accueille ma prière. Je t'offre tout mon être et toute ma vie. Tout ce que j'ai, tout ce que j'aime, tout ce que je suis. Mon corps, mon cœur, mon âme. Fais-moi comprendre la volonté de Dieu à mon égard. Accorde-moi de redécouvrir le don de ma vocation chrétienne, de voir son immense beauté. Donne-moi un grand amour pour l'Église. Accorde-moi de te connaître toujours plus profondément, de deviner les secrets de ton amour et d'être un instrument docile entre tes mains, à l'exemple de Saint Maximilien Kolbe, pour conduire à Dieu tous mes frères et sœurs par l'intermédiaire de ton cœur immaculé. Ô Marie conçue sans péché, prie pour nous qui avons recours à toi et pour ceux qui n'ont pas recours à toi. Que par l'intercession de la très sainte Vierge Marie, Mère de Dieu et notre Mère, le Dieu Tout-Puissant vous bénisse, le Père, le Fils et le Saint-Esprit.

0: Vierge Marie, femme et mère, toutes disponibles à la volonté de Dieu, communiquez-moi la force de votre foi et de votre amour. Je viens à vous aujourd'hui, le cœur chargé de douleur, pleurer dans les bras de la mère qui toujours nous écoute, supporte tout, croit tout. Je vous demande seulement de m'écouter. Marie, ma mère, présentez mes supplications à votre Fils bien-aimé. Intercédez pour moi. Pour que je puisse dire à mon tour, Seigneur, que votre volonté soit faite. Rendez-moi capable d'accueillir le projet de Dieu pour ma vie. Chaque jour, je trébuche dans les filets de mon orgueil, de mon manque d'amour. Libérez-moi des faits de ces nœuds qui m'empêchent d'être heureux, de me rapprocher de vous et de votre Fils. Changez mon cœur de pierre et faites de moi l'artisan d'un monde meilleur et plus généreux. Marie, écoutez ma prière.
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3: C'est une première en Côte d'Ivoire. Le symposium international sur la drépanocytose se tiendra du 3 au 6 juin 2026 à la Fondation Félix Fouette-Boigny de Yamoussoukro. Durant 4 jours, les experts en santé vont réfléchir sur les progrès en matière de lutte contre la drépanocytose, maladie génétique la plus répandue dans le monde. Professeur Liliane Sirancy.
4: C'est une maladie qui est un fardeau pour la famille, un fardeau même pour la communauté, un fardeau pour les écoles, parce que ce sont des enfants qui vont à l'école, parfois l'enseignant n'est pas au courant, il ne sait pas comment en prendre, on considère que cet enfant-là, il est paresseux, il ne veut pas travailler, alors que c'est un enfant qui est malade. Et donc tout le monde est concerné, tout le monde, sans exception.
3: Organisé par le REDAC, Réseau d'études de la drépanocytose en Afrique centrale, ce symposium entend partager les bonnes pratiques et des recherches avec la Afrique de l'Ouest. Professeur Liliane Sirancy.
4: L'Afrique centrale est un peu en avance sur l'organisation de la prise en charge et tout ça. Et donc, on veut vraiment profiter de cette expérience. On veut également fédérer avec les pays d'Afrique de l'Ouest. Donc, on aura à terme le REDAC, qui est le réseau d'études de la drépanocytose en Afrique centrale, va devenir REDACO, réseau d'études de la drépanocytose en Afrique centrale et en Afrique de l'Ouest.
3: Environ 300 participants sont attendus à Yamoussoukro, en provenance de l'Afrique francophone et anglophone, sans oublier des experts de l'Occident et d'Asie. Professeur Liliane Sirancy.
4: En tout cas, il y a pas mal d'experts internationaux qui seront là pour parler de drépanocytose, pour échanger sur la drépanocytose. Et l'objectif, la mission, c'est améliorer la prise en charge diagnostique et thérapeutique. On veut que les acteurs sur le terrain arrivent à dépister mieux la maladie et puis arrive à mieux la prendre en charge également. Donc c'est vraiment les objectifs de ce symposium-là.
3: En Côte d'Ivoire, le taux de prévalence de la drépanocytose s'élève à 14%.
5: Pour les inscriptions, veuillez appeler les numéros suivants. 07 59 42 50 11 05 01 63 59 43 07 47 15 15 70 07 08 71 56 66. Vous êtes tous invités à participer massivement à ce symposium sur la drépanocytose. La paroisse Notre-Dame de la Visitation, en collaboration avec l'aumônerie paroissiale de la pastorale de la santé, organise une journée de dépistage de tension et de glycémie le samedi 13 juin 2026 de 7h à 12h sous la patame Père Fulgence Appia. Nous invitons tous les fidèles du Christ du plateau de Yamoussoukro à prendre part à cette grande journée de dépistage. Notez bien, venez à jeun. Que Dieu vous bénisse. La SODECI informe son aimable clientèle que la date limite du groupe de facturation est prévue pour le mercredi 4 juin 2026. Les quartiers concernés sont Assabou, Habitat, Morofé, Riviera et Tricassou. Programme des obsèques de Maman Kofi Akouman Jeannette, mère de Monseigneur Joseph Aka, évêque du diocèse de Yamoussoukro. Vendredi 29 mai 2026, 20h à minuit, veillée religieuse et traditionnelle sur le terrain du quartier Manhattan à Kumasi Sikoji 2. Dimanche 31 mai et lundi 1er juin 2026, 18h à 20h, présentation des condoléances au centre Père Mathieu Ré, juste après la paroisse Saint-Étienne de Kumasi. Mardi 2 juin 2026, 20h à 22h, veille religieuse à la paroisse Saint-Étienne de Kumasi. Jeudi 4 juin 2026, 7h à 8h, levée de corps à la paroisse Saint-Étienne de Koumassi, suivi du transfert à Assini-Sagbadou. 10h30, messe de requiem à la paroisse Sainte-Thérèse de l'Enfant-Jésus d'Assini, suivi de l'inhumation au cimetière d'Assini-Sagbadou. Dimanche 7 juin 2026, 10h, messe d'action de grâce à la paroisse Saint-Étienne de Koumassi. Rappelez-vous, faites le possible et Dieu fera l'impossible.

La grande famille d'Orubi Kwaku Akwesiko, Soubiakro Yamsoukro à Abidjan. La grande famille Atien Kwasi à Akwesiko Yamsoukro Abidjan, France. La grande famille Akpondri Akoussousou Yamsoukro Abidjan ont la profonde douleur d'annoncer le décès de leur fils, petit-fils, frère, neveu, Kwaku Kwame Yannick, enseignant à l'EPP Tsemele Kwame Kro, drain de Sassandra. Le programme

0: petit-fils, frère, neveu, Kwaku Kwame Yannick, enseignant à l'EPP, Tiemele Kwame Krou, draine de Sassandra. Le programme de...
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0: une prière que nous élevons vers Dieu. Mais tout homme est faible devant le Seigneur et son Créateur. Préparons donc à entrer dans cette veillée en reconnaissant que nous sommes pécheurs. Je confesse à Dieu Tout-Puissant.
1: Je reconnais devant vous, frères et sœurs, que j'ai péché en pensée, en parole, par action et par omission. Oui, j'ai vraiment péché. C'est pourquoi je supplie la bienheureuse Vierge Marie, les anges et tous les saints, et vous aussi, frères et sœurs, de prier pour moi le Seigneur notre Dieu.
0: Que Dieu Tout-Puissant nous fasse miséricorde, qu'il nous pardonne nos péchés et nous conduise à la vie éternelle.
1: Amen.

Prions le Seigneur. Dieu notre Père, source de toute vie, nous te bénissons pour le don de Maman Jeannette. Elle a transmis la vie et la foi, et elle a marché vers toi dans la confiance. En cette veillée, ouvre nos cœurs à ta parole, affermis notre espérance et accueille ta servante dans la paix de ton royaume.

et à la chorale beaucoup plus de chants d'action de grâce. Nous allons réciter 3 dizaines de chapelets, scandés de chants de 5 à 10 minutes, 5 minutes par intervalle. Et ensuite, nous écouterons la parole de Dieu. Nous allons méditer sur cette parole. Ensuite, confier au Seigneur tous les défunts de nos familles, offrir au Seigneur nos intentions de messe et puis nous séparer. Donc maintenant, nous demandons déjà à la chorale d'introduire le chapelet avec un chant, des chants à Marie.

0: Première dizaine. Le matin de Pâques, le Christ sort vivant du tombeau. La mort n'a pu le retenir. Pour cette première dizaine, prions pour maman Jeannette. Que le Christ ressuscité l'accueille dans sa paix, qu'il la purifie de toute faiblesse et la fasse entrer dans la joie de sa victoire.
1: Notre Père qui es aux cieux, que ton nom soit sanctifié, que ton règne vienne, que ta volonté soit faite sur la terre comme au ciel.
2: Donne-nous aujourd'hui notre pain de ce jour. Pardonne-nous nos offenses, comme nous pardonnons aussi à ceux qui nous ont offensés. Et ne nous laisse pas entrer en tentation, mais délivre-nous.
1: Je vous salue Marie, pleine de grâce, le Seigneur est avec vous. Vous êtes bénie en toutes les femmes, et Jésus, le fruit de vos entrailles, est béni.
2: Sainte Marie, Mère de Dieu, priez pour nous, vos pécheurs, maintenant et à l'heure de notre mort. Amen.
1: Je vous salue, Marie, pleine de grâce, le Seigneur est avec vous. Vous êtes bénie en toutes les femmes, et Jésus, le fruit de vos entrailles, est béni. Je vous salue, Marie, pleine de grâce, le Seigneur est avec vous. Vous êtes bénie en toutes les femmes, et Jésus, le fruit de vos entrailles, est béni.
2: Sainte Marie, Mère de Dieu, priez pour nous, pauvres pécheurs, maintenant et à l'heure de notre mort.
1: Je vous salue, Marie, pleine de grâce, le Seigneur est avec vous. Vous êtes bénie en toutes les femmes, et Jésus, le fruit de vos entrailles, est béni. Je vous salue, Marie, pleine de grâce, le Seigneur est avec vous. Vous êtes bénie en toutes les femmes, et Jésus, le fruit de vos entrailles, est béni.
2: Sainte Marie, Mère de Dieu, priez pour nous, pauvres pécheurs, maintenant et à l'heure de notre mort. Amen.
1: Je vous salue, Marie, pleine de grâce, le Seigneur est avec vous. Vous êtes bénie en toutes les femmes, et Jésus, le fruit de vos entrailles, est béni. Je vous salue, Marie, pleine de grâce, le Seigneur est avec vous. Vous êtes bénie en toutes les femmes, et Jésus, le fruit de vos entrailles, est béni.
2: Sainte Marie, Mère de Dieu, priez pour nous, pauvres pécheurs, maintenant et à l'heure de notre mort.
1: Je vous salue, Marie, pleine de grâce, le Seigneur est avec vous. Vous êtes bénie en toutes les femmes, et Jésus, le fruit de vos entrailles, est béni. Je vous salue, Marie, pleine de grâce, le Seigneur est avec vous. Vous êtes bénie en toutes les femmes, et Jésus, le fruit de vos entrailles, est béni.
2: Sainte Marie, Mère de Dieu, priez pour nous, pauvres pécheurs, maintenant et à l'heure de notre mort.
1: Je vous salue, Marie, pleine de grâce, le Seigneur est avec vous. Vous êtes bénie en toutes les femmes, et Jésus, le fruit de vos entrailles, est béni. Gloire au Père, et au Fils, et au Saint-Esprit.
2: Comme il était au commencement, maintenant et toujours, dans les siècles des siècles.
1: Notre-Dame de l'Espérance.

0: Deuxième dizaine. L'Esprit Saint descend sur les apôtres et change leur peur en courage. Pour cette deuxième dizaine, prions pour la famille de maman Jeannette, pour son Excellence Monseigneur Joseph Kaku Aka, notre Père évêque, et pour tous ses proches éprouvés par ce deuil. Que l'Esprit consolateur sèche leurs larmes, affermisse leur foi et soutienne l'évêque dans son ministère.
1: Notre Père, qui es aux cieux, que ton nom soit sanctifié, que ton règne vienne, que ta volonté soit faite sur la terre comme au ciel.
2: Donne-nous aujourd'hui notre pain de ce jour. Pardonne-nous nos offenses, comme nous pardonnons aussi à ceux qui nous ont offensés.
3: Et ne nous laisse pas entrer en tentation, mais délivre-nous.
1: Je vous salue, Marie, pleine de grâce. Le Seigneur est avec vous. Vous êtes bénie entre toutes les femmes, et Jésus, le fruit de vos entrailles, est béni.
3: Sainte Marie, Mère de Dieu, priez pour nous, pauvres pécheurs, maintenant et à l'heure de notre mort.
1: Je vous salue, Marie, pleine de grâce. Le Seigneur est avec vous. Vous êtes bénie entre toutes les femmes, et Jésus, le fruit de vos entrailles, est béni. Je vous salue, Marie, pleine de grâce. Le Seigneur est avec vous. Vous êtes bénie entre toutes les femmes. Et Jésus, le fruit de vos entrailles, est béni. Je vous salue, Marie, pleine de grâce. Le Seigneur est avec vous. Vous êtes bénie entre toutes les femmes.

toutes les femmes. Et Jésus, le fruit de vos entrailles, est béni. Je vous salue Marie, pleine de grâce. Le Seigneur est avec vous. Vous êtes bénie entre toutes les femmes. Et Jésus, le fruit de vos entrailles, est béni. Je vous salue Marie, pleine de grâce. Le Seigneur est avec vous. Vous êtes bénie entre toutes les femmes. Et Jésus, le fruit de vos entrailles, est béni.

0: troisième vers dixième. Dieu élève Marie auprès de lui, corps et âme. Pour cette troisième dizaine, prions pour le bon déroulement des funérailles de maman Jeannette. Que la Vierge Marie, notre mère, veille sur la levée du corps, le transfert et la messe de requiem, afin que tout se déroule dans la paix, le recueillement et la dignité.
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Bien-aimés, maintenant, nous allons écouter la parole de Dieu, cette parole qui nourrit notre espérance et nourrit notre foi.

que Hadis. Béni soit l'homme qui met sa foi dans le Seigneur, dont le Seigneur est la confiance. Il sera comme un arbre planté près des eaux qui pousse vers le courant ses racines. Il ne craint pas quand vient la chaleur. Son feuillage reste vert. La sécheresse, il est sans inquiétude. Il ne manque pas de porter du fruit. Rien n'est plus faux que l'homme, que le cœur de l'homme. Il est incurable. Qui peut le connaître? Moi, le Seigneur, pénètre les cœurs et qui scrute les reins afin de rendre à chacun selon sa conduite, selon le fruit de ses actes. Parole du Seigneur.

Heureux est l'homme qui n'entre pas au conseil des méchants, qui ne suit pas le chemin des pécheurs, ne siège pas avec ceux qui ricanent, mais se plaît dans la loi du Seigneur et murmure sa loi jour et nuit.

comme un arbre planté près d'un ruisseau qui donne du fruit en son temps et jamais son feuillage ne meurt. Tout ce qu'il entreprend réussira.

En ce temps-là, Jésus parlait à ses disciples de sa venue. Quand le Fils de l'homme viendra dans sa gloire, et tous les anges avec lui, alors il siégera sur son trône de gloire. Toutes les nations seront rassemblées devant lui. Il séparera les hommes les uns des autres, comme le berger sépare les brebis des chèvres. Il placera les brebis à sa droite et les chèvres à sa gauche. Alors, le roi dira à ceux qui seront à sa droite, « Venez les bénis de mon Père, recevez en héritage le royaume préparé pour vous depuis la création du monde. Car j'avais faim, et vous m'avez donné à manger. J'avais soif, et vous m'avez donné à boire. J'étais un étranger, et vous m'avez accueilli. J'étais nu, et vous m'avez habillé. J'étais malade, et vous m'avez visité. J'étais en prison, et vous êtes venu jusqu'à moi. » Alors les justes lui répondront, « Seigneur, quand est-ce que nous t'avons vu? Tu avais donc faim et nous t'avons nourri. Tu avais soif et nous t'avons donné à boire. Tu étais un étranger et nous t'avons accueilli. Tu étais nu et nous t'avons habillé. Tu étais malade ou en prison. Quand sommes-nous venus jusqu'à toi? » Et le roi leur dira, « Amen, je vous le dis. Chaque fois que vous l'avez fait à l'un de ses plus petits, qui sont mes frères, c'est à moi que vous l'avez fait. » Alors, il dira à ceux qui seront à sa gauche, « Allez-vous-en loin de moi, maudits, dans le feu éternel préparé pour le démon et ses anges, car j'avais faim, et vous ne m'avez pas donné à manger. J'avais soif, et vous ne m'avez pas donné à boire. J'étais un étranger, et vous ne m'avez pas accueilli. J'étais nu, et vous ne m'avez pas habillé. J'étais malade et en prison, et vous ne m'avez pas visité. » Alors ils répondront eux aussi, « Seigneur, quand est-ce que nous t'avons vu avoir faim et soif, être nu, étranger, malade ou en prison, sans nous mettre à ton service ?» Il leur répondra, « Amen, je vous le dis, chaque fois que vous ne l'avez pas fait à l'un de ces petits, à moi non plus vous ne l'avez pas fait. » Et ils s'en iront, ceux-ci, au châtiment éternel, et les justes, à la vie éternelle.

Il y a un chant qui me vient en tête. J'espère que tu connais ce chant-là. J'ai bâti sur le rocher. Je n'ai pas chanté. Tu peux l'entendre pour moi?

Monsieur le Préfet, chers confrères dans le sacerdoce, frères et sœurs en Christ, ce soir, notre cœur ou nos cœurs sont partagés en la tristesse de la séparation et la joie de l'action de grâce. La tristesse est naturelle, car une mère s'en est allée. Mais la joie est tout aussi légitime, car Dieu nous a accordé la grâce de contempler une vie longue, féconde et bénie. 92 ans. Dans la Bible, la longévité n'est pas seulement un chiffre. Elle est souvent le signe d'une bénédiction particulière de Dieu. Lorsque les Écritures racontent qu'un homme ou une femme a vécu de longues années, elles veulent nous faire comprendre que Dieu a accompagné cette existence de sa présence et de sa faveur. C'est pourquoi nous ne sommes pas seulement réunis pour pleurer maman Kwame Akuma Jeannette, nous sommes réunis pour rendre grâce à Dieu pour le don qu'elle a été pour sa famille, pour son Église et pour tous ceux et toutes celles qui l'ont connue. La première lecture que nous avons écoutée nous dit « Béni soit l'homme qui met sa foi dans le Seigneur, dont le Seigneur est la confiance. » Jérémie 17, verset 7. Le prophète compare le croyant à un arbre planté près des eaux. Les saisons passent, les vents soufflent, les sécheresses surviennent, mais l'arbre demeure debout parce que ses racines plongent profondément dans la source de la vie. N'est-ce pas là l'image de notre mère qui s'en va? Elle a traversé les saisons de l'existence. Elle a connu les joies et les peines, les réussites et les épreuves. Elle a vu naître et grandir ses enfants. Elle a accompagné ses paroles, les moments difficiles et heureux de ses enfants. Et au milieu de tout cela, elle est demeurée enracinée dans les valeurs qui font la grandeur des grandes âmes d'une mère. Le courage, nous l'avons célébré dimanche, nos mères, le courage, le travail, la patience, la foi et l'amour. Le psaume ajoute, vieillissant, il fructifie encore, il garde sa sève et sa raideur. Psaume 92, verset 15. Quelle magnifique définition du grand âge. Dans notre société d'aujourd'hui, qui admire souvent la jeunesse et la force physique, la parole de Dieu nous rappelle qu'une personne âgée n'est pas un arbre desséché. Elle est une mémoire vivante, une bibliothèque de sagesse, une école d'espérance. Les anciens sont les racines qui empêchent la famille de perdre son identité. À 92 ans, notre maman représentait cette mémoire précieuse. Son existence racontait l'histoire d'une famille, d'une génération
et même d'une époque. Son départ nous attriste donc, mais sa vie nous enrichit et nous motive. Et si Dieu lui a accordé une telle longévité, c'est sans doute parce qu'elle a compris l'un des grands secrets de l'Évangile, celui de la charité. Dans l'Évangile selon saint Matthieu que nous avons écouté, Jésus ne demande pas combien d'années nous avons vécu. Il demande comment nous avons aimé. J'avais faim et vous m'avez donné à manger. J'avais soif et vous m'avez donné à boire. Toute mère comprend

les actes de plis dans le secret sont connus de Dieu. Celui qui voit dans le secret sait reconnaître ceux et celles qui ont consacré leur vie au service des autres. Nous pouvons également contempler un autre fruit de cette vie donnée, la vocation de son fils prêtre devenu évêque. Derrière chaque vocation sacerdotale, religieuse ou missionnaire, il y a souvent une mère qui a prié en silence. Derrière donc cet évêque que nous connaissons aujourd'hui, il y a aussi une maman qui a éduqué, accompagné, conseillé et offert son fils au Seigneur. Comme Sainte Monique pour Saint Augustin, elle a certainement semé dans le cœur de ses enfants des graines de foi qui continuent aujourd'hui de porter du fruit dans l'Église. Bien-aimés frères et sœurs, la mort demeure douloureuse. Même Jésus a pleuré devant le tombeau de son ami Lazare. Mais notre foi nous interdit de désespérer. Pour le chrétien que je suis, que vous êtes, ou le croyant simplement que vous êtes, la mort n'est pas une fin, elle est un passage. Et Saint Augustin, notre saint patron, le patron de notre diocèse de cette paroisse, écrivait « La mort n'est rien. Je suis seulement passé dans la pièce d'à côté. » Oui, nous croyons que celle qui a achevé son pèlerinage terrestre est maintenant appelée à rencontrer le Seigneur qu'elle a servi tout au long de sa vie. Et nous espérons qu'au terme de son voyage, elle entendra ces paroles que Jésus adresse aux justes. Venez, les bénis de mon Père, recevez le royaume préparé pour vous depuis la fondation du monde. Matthieu 25, verset 34. Voilà pourquoi, bien-aimés, cette veillée doit être une veillée d'espérance. Nous pleurons une absence, mais nous rendons grâce pour une présence qui a duré 92 années. Nous souffrons de la séparation, mais nous célébrons une vie pleinement donnée. Nous accompagnons une défunte vers sa dernière demeure terrestre, mais nous croyons qu'elle avance vers la demeure éternelle du Père. Que le Seigneur accueille notre maman dans sa paix. Oui, qu'il consolide Monseigneur Joseph Aka, ses frères et ses sœurs, ses petits-enfants et toute sa famille. Et que la Vierge Marie, mère de douleur, conduise sa fille vers la joie sans fin pour les siècles des siècles.

En réponse à toutes ces paroles de Dieu, demanderons à la chorale de nous donner 5 minutes d'action de grâce, comme si nous accompagnions notre mère qui rencontre son maître. Quand on rencontre son maître et son sauveur, on danse.

Nous avançons progressivement vers la fin de notre veillée, mais nous avons deux étapes importantes à franchir. Nous allons confier au Seigneur tous les défunts de nos familles, nous allons penser à tous ceux et celles que nous aimons, qui nous ont dévancés, en union également avec la prière que nous adressons pour notre mémé Jeannette. Ensuite, nous allons continuer la prière par des gestes concrets, comme l'Église le recommande. L'Église croit à la communion avec nos défunts. Nos eucharisties n'éliminent pas la place des défunts. Donc, demander et obtenir des messes pour nos défunts. Nous allons faire cette offrande et ensuite nous passerons à la communication. Des mots de remerciement et la bénédiction, nous nous séparerons. Maintenant, nous allons adresser à Dieu les prières pour tous les défunts avec la prière universelle.

pour l'Église et particulièrement pour notre père évêque Joseph Akou, frappé par le deuil de sa mère, que le Seigneur le soutienne dans son ministère et le console par l'espérance de la résurrection. Prions le Seigneur.

pour notre pays et tous ses dirigeants. Que la mémoire de nos défunts nous garde dans la paix, la justice et le respect de la vie. Prions le Seigneur.

pour tous nos défunts. Que le Seigneur les accueille dans la maison du Père et leur donne le repos dans son royaume. Prions le Seigneur.

pour la famille en deuil, pour les personnes âgées, malades ou isolées, et pour tous ceux qui pleurent ce soir. Que le Consolateur sèche les larmes et affermisse leur foi. Prions le Seigneur.

l'acte de foi qui est de prier pour notre maman, de continuer de prier pour tous nos parents, nos amis défunts, de façon généreuse et libre, pour offrir à Dieu des intentions de

à Saint-Étienne de Coumancy. Je voudrais vous donner la suite du programme pour que nous gardions en mémoire et que nous puissions également nous unir en esprit, en prière, en communion. Le jeudi 4 juin 2006, donc, à 7h30, la levée de corps aura lieu sur le parvis de l'église de la paroisse Saint-Étienne de Coumancy. Après la levée de corps, la cérémonie,

le transfert du corps vers Assini. Et à 10h, messe de requiem à la paroisse Sainte-Thérèse de l'Enfant Jésus d'Assini, suivie de l'inhumation au cimetière de la localité.

À cet effet, le laïcat, c'est-à-dire les fidèles chrétiens de ce Yamoussoukro, une délégation sera organisée pour Assini le jeudi matin. Je demanderai au président, M. Kwame, avancer pour donner quelques détails sur le convoi.

Merci, mon père. Pour le jeudi, effectivement, nous avons un convoi. Et nous avons souhaité que les Arouas du plateau de Yamoussoukro soient représentés par deux personnes. À ce jour, il y a 4 Arouas qui ont réagi. Nous attendons les 5 autres jusqu'à demain midi. La participation est de 14 000 francs par personne et nous effectuons le déplacement aller-retour. Nous partirons de Yamoussoukro à 5 heures du matin pour aller directement à Assini et après Assini, après l'enterrement, nous revenons à Yamoussoukro. Les lieux de rassemblement, ici à la cathédrale, c'est le groupe contingent à la cathédrale. Il faut s'arranger pour être ici à 5 heures du matin. Là où vous habitez, demandez au taxi de venir vous chercher un peu plus tôt. Et le deuxième lieu de stationnement,

0: par exemple, l'information que vous voudrez, les précisions que vous voudrez donner. Donc, jusqu'à demain midi, il y a encore 8 places. 8 places, je n'ai 20, 30 personnes, 22 personnes sont déjà donc inscrites. On attend, 8, on a 8 places pour les autres paroisses et ceux qui voudraient. En tout cas, j'ai bouclé. Merci. Yako à nous tous.
1: J'insiste sur la délégation et la ponctualité. Assini, ce n'est pas la porte d'à côté. Jeudi, c'est un jour ouvrable. Ce qui veut dire que traverser tout Abidjan sera très difficile. Alors, ceux qui sont de la cathédrale, si vous avez peur d'être agressé, même ça se passe, vous pouvez dormir devant la grotte. Moi, je vais allumer Moustico et puis on va veiller ensemble. À 5 heures, vraiment, il faudra partir d'ici. À 5 heures. Donc, vous devez arriver à 4h30, si c'est compliqué, essayez de vous organiser. Contactez-moi ici, vous êtes 5, 6, c'est pas compliqué. On va gérer ça. Vous allez donner café, vous allez boire, et puis vous allez dormir après dans le car. Vous avez 5 heures de sommeil. Arriver. Donc, organisez-vous, mais ne partez pas en retard. Si 6 heures, vous êtes ici, là, ce n'est pas la peine. C'est traverser Abidjan, il faut du moins un point jeudi, vous avez fait 2 heures du temps pour traverser Abidjan. Et la route est encore longue. Merci, monsieur. Kwame, je voudrais, au thème de cette prière, exprimer ma gratitude aux confrères qui sont venus de toutes les paroisses de la ville de Yamoussoukro, aux religieuses qui sont toutes là, aux dominicains, aux religieux. Religieuse, divine amour, Isuline, Providence, Sainte-Famille, NDI, les sœurs de la basilique, de l'hôpital Moscati, elles sont là. Il ne faut pas y hésiter, puis il va y avoir honte après. Je dis merci à chacun, ou qui était papier. Merci à la chorale pour votre présence continuelle. Je voudrais me tourner vers monsieur le préfet. Vous avez été toujours là, pas vraiment comme un préfet, mais comme un frère. Chaque fois qu'il y a un événement heureux ou malheureux, j'ai eu la chance d'être toujours appelé. Vous dites, mon père, on fait comment? C'est où? Et vous venez. Merci à vous et à toute votre délégation. Merci de fond du cœur. Et mon Seigneur, vous êtes reconnaissant pour toute votre proximité. Merci encore, monsieur le préfet. J'ai rien oublié, donc nous allons faire la prière finale. Demandons au Seigneur de vous bénir, de bénir votre famille en demandant à tous les prêtres présents, étole ou pas étole. Nous allons répandre la grâce de la bénédiction sur tous ceux qui sont ici. Que le Seigneur les accompagne et que leur nuit soit agréable et paisible. Notre secours est dans le nom du Seigneur
2: qui a fait le ciel et la terre.
1: Confions au Seigneur la prière des enfants de Dieu, notre Père qui es aux cieux.
2: Que ton nom soit sanctifié.

La joie du Seigneur. Bonjour au Père de la fond. Le protocole pour sortir, les pères vont s'incliner et vous attendre devant pour recevoir pour salutation, juste après les pères de ceux le préfet.

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2: Jésus nous rappelle que le chemin ensemble est plus fécond, car c'est dans la rencontre de l'autre, du frère et de la sœur, que le Christ se rend présent au monde.
0: Pour votre salut, il est 22h.
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4: Tu m'as aimé avant que je ne sois. Je t'élève, Jésus, à pleine voix.
5: Au nom du Père, du Fils et du Saint-Esprit.
6: Amen.

0: Oui, Seigneur, nous te bénissons pour notre présence ici à Radio Maria Côte d'Ivoire. Les membres de la cathédrale Saint-Augustin réunis voudraient te louer, voudraient implorer la présence de ton Esprit Saint. Conduit ce moment de rencontre et d'entretien et d'échange en vue de l'organisation de la fête des mères et des pères au cœur de la cathédrale Saint-Augustin de Yamoussoukro. Que ton esprit nous oriente pour ce temps d'échange. Nous te le demandons par le secours de la Vierge Marie, notre mère. Je vous salue Marie, pleine de grâce. Le Seigneur est avec vous. Vous êtes bénie entre toutes les femmes. Et Jésus, le fruit de vos entrailles est béni. Sainte Marie, Mère de Dieu, priez pour nous, pauvres pécheurs, maintenant et à l'heure de notre mort. Amen.
1: Et que la gloire soit rendue au Père, et au Fils, et au Saint-Esprit,
2: comme il était au commencement,
1: maintenant et toujours, dans les siècles des siècles. Amen.
0: Au nom du Père, et du Fils, et du Saint-Esprit. Amen.
3: Fidèles auditeurs et auditrices de Radio Maria Côte d'Ivoire, que la paix du Christ ressuscité, monté aux cieux, qui nous a envoyé son esprit, demeure avec nous. Au début de notre entretien, vous avez entendu un chant du renouveau. Mais ce ne sont pas les membres du renouveau qui sont là. Ce sont les membres du conseil pastoral et paroissial de la cathédrale Saint-Augustin de Yamoussoukro. Nous avons sur notre plateau ce jour M. Abizi Joseph Edmond, qui est le deuxième vice-président du conseil pastoral paroissial de la cathédrale. Madame Babaya Rosine, troisième vice-présidente du conseil pastoral paroissial de la cathédrale. Madame Fofier Isabelle, secrétaire générale du conseil pastoral et paroissial de la cathédrale. Soyez les bienvenus sur les antennes de Radio Maria, Côte d'Ivoire.
0: Merci ma sœur.
3: Quelles sont vos nouvelles?
4: Bonsoir ma sœur, chers auditeurs et auditrices, bonsoir. Les nouvelles, elles sont très bonnes et c'est avec beaucoup de joie et d'émotion que nous nous adressons à vous aujourd'hui pour parler d'un moment très spécial de notre vie chrétienne et familiale, la célébration de la fête des mères et également celle des pères de la cathédrale Saint-Augustin de Yamoussoukro. Alors, nous savons tous que la famille est un don précieux de Dieu et dans chaque famille, il y a ces hommes et ces femmes qui se donnent sans compter, qui aiment, qui prient, qui travaillent, qui encouragent et portent parfois de lourds sacrifices dans le silence. Nos mamans et nos papas méritent d'être honorés, célébrés et entourés d'amour. Et l'administrateur de la cathédrale Saint-Augustin, en la personne du révérend père Alphonse Nguesson, n'a pas voulu rester en marge et donc accompagné de son conseil pastoral paroissial et de son conseil pour les affaires économiques, organisé sous le parrainage de M. Bessie Marus, chrétien engagé, homme de foi et ami du diocèse, la fête jumelée des mères et des pères du dimanche 31 mai, jour de la fête des mères, au dimanche 21 juin 2026, jour de la fête des pères. Voici donc la nouvelle.
3: Vous vous êtes donné donc un mois de célébration.
4: C'est cela.
3: Des fêtes des mères et des pères. C'est que vraiment l'esprit synodal vous a bien pénétré, puisque vous avez su coupler cette fête pour marcher ensemble avec les pères, avec les mères. La nouvelle est bonne, comme vous l'avez proclamé. Pouvons-nous avoir quand même des détails?
0: Merci bien, ma sœur. À la suite de Mme Fofier, la secrétaire générale du Conseil, qui a planté le décor, faut dire que sous l'impulsion du révérend père Alphonse Nguesson, administrateur de la cathédrale, tout le conseil et les paroissiens sont en ce moment mobilisés pour l'organisation jumelée de la fête des pères et la fête des mères. Comme elle a dit, ça va débuter le dimanche 31 mai, le dimanche de la célébration de la fête des mères. Et ce dimanche-là, ça sera l'ouverture officielle des activités. Nous aurons à la messe de 7 heures nos hommes qui vont faire pratiquement tous les services de la liturgie, du service d'accueil et d'ordre, de la chorale à la quête. Ce sont les hommes qui vont se mettre au service pour honorer nos mamans, pour honorer celles-là qui sont porteuses de vie et qui sont très engagées dans l'Église catholique. Donc, nous démarrons l'ouverture le dimanche 31 mai à la messe de 7 heures, également la messe de 9 heures. Les hommes seront encore là pour chanter pour les autres femmes qui viendront faire la messe de 9 heures.
4: Nous aurons également le samedi 6 juin, c'est-à-dire le week-end qui suivra. Nous avons habituellement tous les premiers samedis du mois l'adoration matinale à partir de 5h30. Et donc, après l'adoration matinale, nous aurons une séance sportive. Et cette séance sportive-là sera composée d'une marche, dont nous aurons le parcours tout à l'heure. Et ensuite, après la marche, nous aurons une séance de fitness. Nous avons un coach chrétien catholique qui viendra spécialement pour entretenir nos corps, parce que pour être en pleine forme et pour pouvoir bénéficier de toutes ces festivités-là, il faut vraiment se mettre à point. Alors, il sera là pour nous aider à nous étirer, à perdre un peu de graisse, parce que je sais qu'au cours de la fête, il y aura de la nourriture, on va prendre encore des calories, donc il faudra en perdre pour aller encore avoir toutes ces calories-là. Alors, donc je donne le parcours de la marche. Après l'adoration matinale, on finira avec la messe autour de 7h, 7h15, et donc on commencera la marche à la rue des Lacs, c'est-à-dire tout de suite derrière le presbytère. On commencera la marche là. On prendra ce parcours-là jusqu'à devant le Bougnac et on sortira sur la grande voie. On passera devant la COPEC, devant la CNPS et on bifurquera sur notre gauche pour entrer dans le quartier Thérèse. Ensuite, on va tout droit vers le lac et on revient tranquillement à la cathédrale. Et une fois de retour, après s'être désaltéré un peu, on fera la séance de fitness sur l'espace circulaire de la cathédrale Saint-Augustin.
0: Effectivement, et pour cette séance du samedi 6 juin, nous lançons l'appel à toutes les bonnes volontés qui pourraient apporter de l'eau, des jus, des fruits, pour que après ce temps d'étirement, ce temps sportif-là, on puisse refaire les calories qui seront perdues, comme Mme Fofé l'a si bien annoncé et dit. Donc nous lançons cet appel-là à déposer tous les dons au secrétariat de la paroisse. Voilà, tout le monde est attendu à réagir. La fête se veut une activité participative, comme ma sœur vous l'avez annoncé. De façon synodale, nous devons nous engager et chacun doit se sentir concerné par cette célébration pour pouvoir mettre de la bonne ambiance, de l'animation au cœur de la cathédrale Saint-Augustin de Yamoussoukro. Et le samedi qui va suivre, le samedi 13, nous aurons un concours culinaire des hommes, concours culinaire des femmes. Voyez, ma sœur, on ne fait rien sans laisser l'autre, ni le père, ni la mère. C'est toujours ensemble pour créer la synodalité. Alors, les femmes seront dans leurs différents groupes, mouvements et associations, vont se retrouver pour pouvoir cuisiner. Également, les hommes vont se retrouver en groupe ou en individuel, pour pouvoir également cuisiner. Alors, le menu qui va meubler ce concours culinaire, je vais laisser Mme Fauchy, la secrétaire, qui a ces détails-là, pour nous les communiquer.
4: Alors, pour ce concours culinaire hommes et femmes, il nous est demandé deux menus. Il y aura un menu imposé et un menu au choix. Pour le menu imposé, il nous est demandé de concocter la traditionnelle sauce cloala qu'on connaît tous. Et donc, l'accompagnement est au choix. Ça peut être avec du plakali, ça peut être avec du foutou igname ou du foutou banane, peu importe. Mais c'est la sauce qui est imposée, la sauce kloala. Et donc, il est donné le libre choix à tout un chacun, à tous les groupes qui seront en compétition, de vraiment agrémenter cette sauce-là avec tout ce qu'il faut pour remporter le meilleur prix. Alors, le concours est lancé, que tous ceux qui sont intéressés viennent vraiment s'inscrire au secrétariat des prêtres et également à la boutique de la paroisse pour qu'ensemble, le samedi 13 juin, ce soit vraiment une grande fête au cœur de notre paroisse.
0: Alors, avant de poursuivre, on va laisser la bergère Rosine Bagaya nous donner quelques informations ou bien revenir sur ces informations-là pour nos papas, nos mamans qui nous écoutent en Baoulé.
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2: merci à madame Magaya qui maîtrise vraiment la langue. Je voudrais profiter de cette antenne pour vous demander, vous qui êtes parents, est-ce que c'est une préoccupation pour vous d'apprendre votre langue maternelle à vos enfants? Vos enfants parlent-ils votre langue maternelle? Ceux qui sont baolé, ceux qui sont abron, ceux qui sont kulango, ceux qui sont...
0: Vous nous posez la question?
2: Oui.
0: Je pense bien que nos enfants en parlent, mais plus les enfants, quand ils sont avec leurs amis, c'est le français. Et quand ils viennent à la maison... C'est le français qui veulent parler, mais on attire toujours l'attention des enfants en parlant nos langues pour que nos enfants puissent comprendre et bien s'exprimer. Parce que pour moi, c'est une valeur de pouvoir parler ta langue maternelle surtout. Voilà, je pense que dans nos familles, c'est ce que nous ayons de promouvoir à nos enfants. Ils font l'effort de venir parler le français, on leur dit « ça ne marche pas ». Moi, je connais un papa qui est vraiment baoulé. Quand l'enfant revient de l'école, il salue en baoulé, lui donne à soi, il demande les nouvelles à l'enfant. Au début, c'était compliqué, mais petit à petit, l'enfant, aujourd'hui, l'enfant donne les nouvelles. Et quand quelqu'un arrive, le père l'exige. Surtout quand c'est un baoulé qui est arrivé, c'est l'enfant qui doit venir demander des nouvelles. Il faut donner de l'eau. Comment il faut s'asseoir? Comment il faut répondre? Et tout ça, ça se fait. Je connais un parent qui le fait. Et on profite de l'occasion de dire à tous ceux qui nous écoutent de faire autant. Parce que c'est très important. Alors que le Saint-Esprit nous éclaire.
1: Amen.
2: Vous avez sorti un mot, valeur. En tant que parent, quelles sont pour vous les valeurs importantes que vous voudriez sauvegarder, cultiver dans vos familles?
1: La valeur de l'unité. La valeur de l'unité, d'où l'organisation de cette fête des mères et des pères conjointes qui rentrent dans le cadre de la synodalité tant promulguée et voulue par notre Saint-Père le Pape, relayé par les évêques dans tous les diocèses du monde entier. Et chez nous ici, avec notre Père administrateur, il a voulu que cela soit un signe fort de cette année pour faire la célébration de la fête des mères et des pères ensemble pour valoriser déjà l'unité, l'engagement. Parce que à la cathédrale, notre slogan, c'est à Saint-Augustin, on avance, on est engagé et on avance ensemble. Donc c'est dans cette dynamique-là que nous sommes ici, dans votre beau studio, pour pouvoir porter l'information à tous les auditeurs et à tous les paroissiens de la cathédrale et au-delà, dans tout le diocèse de Yamoussoukro.
2: Merci bien. Parce que l'ouverture solennelle de votre fête, de votre célébration couplée, tombe le jour de la solennité de la Sainte Trinité. qui est une fête d'unité. Et l'Esprit vous a inspiré.
0: Amen.
2: Pour que vous puissiez démarrer votre célébration et vos différentes activités sous
1: la couverture,
2: de la Sainte Trinité. La fête de l'unité, la fête de la tendresse, la fête de l'attention à l'autre.
1: Oui.
2: Parce que c'est cela la Trinité. Et en même temps que vous célébrez les mères, aux mères, on reproche beaucoup de choses. Elles supportent beaucoup de choses aussi. Mais est-ce que vous avez remarqué une fois la tendresse qu'une mère a pour son bébé quand elle le tient dans ses bras? Pendant qu'il tète, elle l'admire. Elle lui enlève tout ce qu'il peut avoir comme saleté, comme obstacle sur son corps, dans son oreille, autour de ses yeux, dans ses narines. Avez-vous remarqué cela?
0: Exactement.
2: Et c'est ce que Dieu fait pour chacune de ses créatures.
1: Amen.
2: Donc,
1: Amen.
2: Cette célébration nous rejoint dans notre foi. Nous devrions commencer par l'acte de foi. Si vous vous en souvenez encore, nous allons le réciter, l'acte de foi. Et puis, après ça, 31 mai, le jour où l'Église clôture le mois de mai consacré à notre Mère du Ciel.
1: C'est ce jour-là que nous célébrons la femme.
2: Oui, tout ça. Il y a eu trois éléments en cette journée. La Sainte
0: Dieu
2: Trinité, la fête des mères, la clôture du mois de mai, du mois marial. Vous voyez la concordance des événements. Et quand on marche ensemble, ce n'est jamais avec un seul élément, mais plusieurs éléments. Nous en avons la preuve par tout ce que
0: la
2: vous
0: femme
2: venez
0: n'est pas n'importe
2: de
0: qui.
2: Dire.
1: Effectivement.
0: La femme n'est pas n'importe qui.
1: Et ma sœur, vraiment, nous disons merci pour ce que le Saint-Esprit lui-même inspire tous ces échanges-là. Il faut dire que dans le programme, dans notre déroulé, tout le mois, il y a encore des activités. On a fait une pause sur le samedi 13 après le concours culinaire. Mais il faut dire que le samedi qui va suivre, le samedi 20, on a encore une soirée récréative que nous allons organiser sur l'esplanade de la cathédrale qui va débuter, je crois, à partir de 19h30. Alors, ce sera des imitations d'artistes. Nous aurons le concours de la meilleure tenue traditionnelle pour revenir encore à nos racines, pour revenir à notre culture. Donc, il y aura le concours de la meilleure tenue traditionnelle. Il y aura des sketchs. Il y aura diverses prestations artistiques. Nous allons avoir même un karaoké. Chacun va venir essayer de se distraire en chantant, en fredonnant quelque chose. Et tout cela sera meublé à l'esplanade dans cette soirée récréative, la veille de la clôture, de l'apothéose de l'activité. Et cette apothéose sera le dimanche 21 avec un homme Fofier.
3: Et qui parle de fête parle de cadeaux, bien évidemment. Et le père administrateur n'a pas voulu rester en marge de tout ce, de cette dynamique-là. Alors, on a organisé une grande tombola. Et les tickets de la tombola sont disponibles à la boutique de la cathédrale et également au secrétariat des pères. Les tickets de la tombola coûtent 1 000 francs et 2 000 francs. Et donc, au tirage de cette tombola, nous aurons de grands et de gros lots à distribuer. Et il faut dire que personne ne sortira perdant de cette grande tombola parce que c'est vraiment un mois de fête, un mois qui va vraiment connaître une grande ferveur au sein de la cathédrale. Alors, on voudrait que chacun de nous reparte chez lui avec un souvenir de cette grande fête des parents. Et pour les gros lots de cette tombola, nous avons pour ne citer que ceux-là, la statue de la Vierge Marie, la statue de Saint-Joseph, la Bible africaine. On aura un écran plasma de 55 pouces, on aura un iPhone XR, on aura une gazinière 4 feux et bien d'autres lots. Ce sont des grandes surprises qui nous attendent à la cathédrale. Donc vraiment, il ne faudrait pas se faire prier, il faut s'arracher ces tickets de tombola comme des petits pains. Et donc, le dimanche 21 juin, qui constitue la clôture des festivités, l'apothéose de ce mois de célébration, tout le monde sait que ce dimanche-là marque la célébration de la fête des pères dans le monde entier. Alors, à la messe de 7 heures, nous aurons la messe, bien évidemment, en l'honneur des pères. Et après la messe, aux alentours de 13 heures, nous aurons un repas communautaire qui va prendre en compte toutes les mamans et tous les papas qu'on a célébrés depuis le dimanche 31 jusqu'à ce jour, dimanche 21 juin. Au cours de ce repas communautaire, nous aurons la récompense des lauréats des différents concours, les concours culinaires, et également la remise des cadeaux aux hommes et aux femmes dévoués au service de Dieu dans nos groupes, mouvements et associations, dont les responsables auraient indiqué le nom, et également le tirage de la grande tombola. Et donc, ce dimanche-là, jusqu'aux alentours de 16h-17h, nous aurons mis un point final à la célébration de la fête des mères et des pères 2026 à la cathédrale Saint-Augustin de Yamoussoukro.
2: C'est une grande première.
1: Oui, ma sœur. On avait l'habitude de célébrer des choses séparément, mais cette année, sous l'impulsion, je le dis encore, du révérend père Alphonse Nguessan, qui veut que ses paroissiens soient unis autour de lui pour donner cette unité, cette joie, et de donner un sourire à chaque femme, à chaque homme engagé dans l'Église, parce que ce sont ses paroissiens qui font l'Église tous les jours. Alors, ma sœur, pour pouvoir participer à cette fête, il y a une contribution qui est demandée à chaque paroissien, une contribution de 5 000 francs. Alors, les 5 000 francs sont repartis, 2 000 francs que nous allons utiliser pour notre action de grâce, parce que nous célébrons l'homme, la femme, nous célébrons les pères, nous célébrons les mères, mais c'est Dieu qui a fait la grâce pour une maman, pour un papa, de devenir père, de devenir mère. Alors nous allons lui retourner la grâce qu'il nous a accordée en lui donnant une action de grâce. Donc 2000 francs seraient mis à côté pour constituer l'enveloppe, l'action de grâce que nous allons faire à la paroisse. Et 3000 francs va être les frais d'organisation pour la fête. Madame Fofil a dit, il y aura un repas communautaire. Alors tout ce qui va rentrer en ligne de compte pour le repas, les chaises, les bâches, la nourriture, la boisson, tout ça, la sonorisation et tout, ce sera dans les 3000 francs. C'est pourquoi nous voulons lancer l'appel à tous les paroissiens de la cathédrale et d'ailleurs qui voudraient se joindre à nous pour célébrer la mère et les pères, à se joindre à nous, à s'engager et à ne pas rester en marge, à participer. Et on le dit, c'est une fête, c'est une action communautaire, c'est une action d'église. Si tu n'as pas pu avoir les 5000 recherchés, ce que tu aurais eu, faut pas te dire non, comme je n'ai pas eu, je ne suis pas dans la fête. Tu apportes. Ta présence simplement même va donner un éclat à la fête. On pourrait préparer pour 10 000 personnes, mais si personne ne vient, en ce moment, quelle serait l'unité qu'on voudrait, quel serait l'engouement qu'on souhaiterait avoir autour de cette célébration. Alors, mais que chacun soit engagé à pouvoir participer, à donner les 5 000 ou plus, ou à défaut, ce que tu aurais eu sur ton cœur, que tu pourrais donner, ce serait toujours la bienvenue.
0: Et là, il y a merci. Quelle cathédrale la cathédrale à son nom. 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
1: amen. Et nous voulons vraiment dire merci encore à notre maman la bergère Rosine Bagaya pour ce message à nos parents en langue baoulé bien enlevé. Alors nous voulons terminer pour dire que cette célébration est l'affaire de tous les membres de la cathédrale et au-delà. La célébration va se faire avec nos pagnes. Elle a dit tout à l'heure, il y a des pagnes qui ont

0: Le dimanche 21 juin, les hommes accompagnés des femmes seront également dans les pagnes pour magnifier et célébrer le Seigneur pour nos pères, pour nos mères.
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2: Alors pour terminer, nous tenons à dire un spécial merci à monsieur Bessie Marus qui a accepté d'être le parrain de la célébration de la fête des parents. Et c'est un homme chrétien catholique, homme de foi, ami de diocèse comme je le disais dans les propos liminaires. C'est un homme très humble et qui est vraiment disposé et disponible pour nous accompagner à l'occasion de ces célébrations. Et donc, mon frère, ma sœur, de la cathédrale Saint-Augustin et des paroisses voisines, cette fête est à l'honneur de nos parents. Alors, venons nombreux célébrer l'amour filial. Pour toute précision, pour tout message qui n'aurait pas été dit ici, nous vous donnons des numéros, des contacts que vous pourriez appeler pour avoir de plus amples détails. Alors, InfoLine, le 07 77 35 91 78 ou encore au 07 58 03 94 11. Ensemble, mobilisons-nous pour la réussite de cette belle fête, car à Saint-Augustin,
0: on avance.
1: Je voudrais ajouter quelque chose. Merci à Madame Fauffier. Sans oublier que notre maman qui nous accueille est une mère. Nous vous attendons, maman, à la cathédrale. Ce dimanche, soyez avec nous jusqu'à la fin de notre fête. La cathédrale vous attend. Vous nous avez accueillis, nous vous disons merci. On ne peut pas vous laisser en marge. Donc, nous vous attendons à la cathédrale. Merci, maman.
0: Alors, ma sœur, au nom de toute la communauté, au nom du révérend père administrateur, le père Alphonse Nguessan, curé de la paroisse cathédrale, nous adressons nos sincères remerciements à vous, premier responsable de cette institution, de cette radio, et à l'ensemble de vos collaborateurs pour tout ce qu'ils font pour notre diocèse et surtout pour la cathédrale. On les voit toujours auprès de nous. Vraiment, nous vous disons merci. Merci pour votre disponibilité, merci pour votre accueil chaleureux et votre engagement à faire résonner l'annonce que nous venons de porter auprès de nos frères, de nos sœurs pour la fête des parents. Comme on l'a dit, la voix de la radio nous permet de porter notre message et nous voulons vraiment vous dire merci. Et nous vous attendons à nos côtés pour célébrer ensemble les parents, la mère que vous êtes et les pères dont vos collaborateurs sont. Que Dieu vous bénisse, que Dieu bénisse la radio et vive la paix, l'unité et la fraternité en Église catholique.
3: Et bon. Que la Vierge Marie, qui est la femme humble, qui a toujours travaillé comme Saint Joseph, dans le silence, qu'ensemble, en famille, ils disent merci à Dieu par notre voix. Au père Alphonse Nguessan. Je fais une entorse à sa modestie, mais l'un des rares prêtres de ce diocèse qui soutient Radio Maria dans la plus grande discrétion. Il y a un temps pour se taire, il y a un temps pour parler, dit l'Ecclésiaste. Merci à vous, auditeurs, auditrices. Nous attendons toujours vos dons à Radio Maria. Rendons belle cette radio. Rendons-la forte. Elle est à nous. Ne la laissons pas prendre par autre chose ou par quelqu'un d'autre. Dieu nous interrogera à ce sujet, s'il en est ainsi.
1: Amen.
3: Merci.
1: Bon, nous sommes de la paroisse Saint-Augustin, comme on l'a si bien dit. Nous n'allons pas partir sans chanter le chant dédié à Saint-Augustin. Et après, ce n'est pas le berger ou bien Madame Fauffier va faire la prière finale.
0: D'accord.
1: Oh,

0: Alors, nous sommes tous attendus à ce grand temps. Au nom du Père et du Fils et du Saint-Esprit.
1: Amen.
0: Seigneur, nous te rendons grâce pour ce temps que nous avons passé au cœur de la Radio Maria Côte d'Ivoire. Merci de cette communication que toi-même as bien voulu permettre que nous puissions passer à nos frères, à nos sœurs, à l'écoute. Nous te demandons de bénir la radio, de bénir nos activités, de bénir nos pères, nos prêtres, de bénir tous les fidèles catholiques engagés au cœur de l'Église. Nous allons nous retirer. Accompagne-nous. Veille sur notre retour et nos familles. Veille sur tout ce mois d'activités que nous allons mener pour l'honneur et l'amour de notre Seigneur Jésus-Christ en famille. Avec la Vierge Marie, nous avons commencé et nous terminons encore avec elle, la Reine du Ciel. Je vous salue Marie, pleine de grâce. Le Seigneur est avec vous. Vous êtes bénie entre toutes les femmes. Et Jésus, le fruit de vos entrailles, est béni. Sainte Marie, Mère de Dieu, priez pour nous, pauvres pécheurs, maintenant et à l'heure de notre mort. Amen. Au nom du Père et du Fils et du Saint-Esprit.
1: Amen.
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0: Pour votre salut, il est 23h.

De la lettre aux Colossiens. Puisque vous avez été choisis par Dieu, que vous êtes ses fidèles et ses bien-aimés, revêtez votre cœur de tendresse et de bonté, d'humilité, de douceur, de patience. Supportez-vous mutuellement et pardonnez si vous avez des reproches à vous faire. Agissez comme le Seigneur. Il vous a pardonné, faites de même. Par-dessus tout cela, qu'il y ait l'amour. C'est lui qui fait l'unité dans la perfection. Et que dans vos cœurs règne la paix du Christ, à laquelle vous avez été appelés pour former en lui un seul corps. Vivez dans l'action de grâce.

0: Prions. Tu nous as cherchés sans te lasser, Dieu notre Père. Pardonne nos résistances, que la reconnaissance de ton infinie bonté nous rapproche les uns des autres dans un pardon mutuel. Nous t'en prions par Jésus, ton Fils, notre Seigneur.
1: Amen.

0: dit Simon-Pierre?
1: Seigneur.
0: Seigneur.
1: À qui irions-nous?
0: À qui irions-nous?
1: Tu as les paroles de la vie éternelle.
0: Tu as.
1: Tu as les paroles
0: de
1: la vie éternelle.
0: Tu as les paroles de la vie éternelle.
1: Amen.
0: Frères et sœurs, à qui irions-nous? La Bible dit dans Actes 4, 12 qu'il n'y a pas un autre nom qui soit donné aux hommes par lequel des changements peuvent arriver dans ta vie, par lequel nous sommes sauvés. À qui irions-nous? Toi seul, à les paroles de la vie. Qu'est-ce que Simon-Pierre est en train de révéler? Il est en train de nous révéler que la raison pour laquelle nous ne pouvons pas aller ailleurs s'appelle la parole. Dis à ton frère, la parole. C'est parce qu'il a la parole que nous ne pouvons pas aller ailleurs. Alors, question, par quoi Dieu le Père nous attire-t-il? Puisque personne ne peut venir si le Père ne l'attire. Ce par quoi le Père attire, ce par quoi le Père donne la vie, c'est sa parole. Dis à ton frère la parole. Paul dit en Romains le chapitre 1er, le verset 16. Je n'ai pas honte de la parole. Elle est la puissance dont Dieu se sert. C'est quoi la parole? C'est quoi la parole? Je vais entendre la puissance. C'est quoi la parole?
1: La puissance.
0: Paul ne dit pas, elle est une puissance. Il dit, elle est la puissance. Paul ne dit pas, elle est une puissance. Parce que si la parole est une puissance, ça veut dire qu'elle est une puissance au milieu de nombreuses puissances. Mais le « là » est un « là » exclusif. Quand la parole est là, il n'y a plus d'autorité ailleurs. Amen. Est-ce que quelqu'un peut dire « Amen » ?
1: Amen.
0: Oh, la parole est en route pour venir jusqu'à toi.
1: Amen.
0: Elle est la puissance. La Bible dit que tout pouvoir appartient à Dieu. Vrai ou pas vrai?
1: Vrai.
0: La même Bible dit, relis-nous ce verset, Romains 1, à partir du verset 16.
1: Car je n'ai pas honte de l'évangile.
0: Je n'ai pas honte de la parole.
1: Il est puissance de Dieu.
0: C'est la puissance dont Dieu se sert
1: pour le salut de
0: quiconque. Pour le salut de quiconque. Frères et sœurs, suivez-moi très bien. Dieu a-t-il besoin de quelque chose? La Bible dit, rien de ce qui est ne fut fait sans sa parole. Dieu n'a besoin que d'une seule chose. De quoi a-t-il besoin? De quoi a-t-il besoin? De quoi a-t-il besoin? De quoi a-t-il besoin? De quoi a-t-il besoin? De quoi a-t-il besoin? Si tu as besoin de quelque chose, ça veut dire que sans ce quelque chose, tu n'es pas encore toi-même. Paix et joie. La parole de Dieu, ce n'est pas quelque chose. La parole de Dieu, c'est quelqu'un. Est-ce que tu peux dire c'est quelqu'un?
1: C'est quelqu'un.
0: Je connais son nom. J'ai dit je connais son nom. J'ai dit moi je connais son nom. J'ai dit moi je connais son nom. La parole de Dieu, c'est celui dont la Bible dit, Dieu lui a donné le nom qui est au-dessus de tout nom, afin qu'au nom puissant de Jésus, là-haut dans le ciel, ici-bas sur la terre, dans les profondeurs des affaires, ton genou fléchit. La parole de Dieu est quelqu'un, c'est Dieu lui-même. Dieu est dans sa parole, et sa parole porte sa puissance. Dis à ton frère, tu as besoin de sa parole. Si Dieu a besoin de sa parole, nous, image et ressemblance de Dieu, nous avons aussi besoin de sa parole. Pierre dit, tu as les paroles de la vie. Est-ce que quelqu'un me suit? Jean dit, en Jean 14, le verset 15 et suivant, si vous demeurez en moi et si mes paroles demeurent en vous, demandez tout ce que vous voulez. Demandez tout ce que vous voulez. Qu'est-ce que tu veux, mon frère? Qu'est-ce que tu veux, ma soeur? Il dit, si vous demeurez en moi, si mes paroles demeurent en vous. Alléluia. Amen. Il n'a pas dit, si vous suivez Mambo. Il n'a pas dit, si quelqu'un vous impose les mains. Tu veux obtenir quelque chose? Tu as frappé à la porte depuis, elle ne s'ouvrait pas pour toi. J'ai une bonne nouvelle pour toi ce matin. Si vous demeurez en moi, si mes paroles demeurent en vous, demandez tout ce que vous voulez au Père en mon nom. Cela vous sera accordé pleinement. Tu as besoin de sa parole. Sa parole porte sa puissance. Sans sa parole, nous marchons dans la nuit. Parce que la parole a pris un visage. La parole est venue au milieu de nous. Et le Verbe s'est fait chair. Et il a habité parmi nous. Jean dit, nous avons vu sa gloire. La gloire de la parole. Gloire qu'il tient de son Père comme fils premier-né. Tu as besoin de la parole de Dieu. Dis à ton frère, c'est vrai. Tu en as besoin. Et si quelqu'un marche derrière moi, ça veut dire si quelqu'un marche derrière ma parole, ça veut dire si quelqu'un prend ma parole au sérieux. Jean chapitre 8, le verset 12, il ne connaîtra plus la nuit. La nuit représente celui qui ne peut pas avancer, celui qui ne sait plus comment marcher, celui qui ne voit plus la route devant lui. Un jour dans mon village, parce que je suis prêtre au campement, hein, je suis un prêtre de campagne, je suis un broussard prêtre. Dans mon village, un jour le catéchiste est venu me voir, non le sacristain, pardon. Il dit, mon père, il y a une femme qui est en train de mourir, il faut que tu viennes vite la baptiser. On était vers 22h, je saute du lit, je m'habille, j'ai dit on y va. Et pendant qu'on est dehors, je vois le sacristain qui file dans la nuit. Et pendant qu'il file, moi, je ne vois pas le chemin. Je n'arrive pas à avancer. En fait, lui, il avait la torche. Quand vous avez la torche, la nuit ne vous fait plus peur. Quand vous avez la lumière, vous avancez, vous filez tout droit dans la nuit. Vous connaissez le but et vous atteignez le but. Moi, j'étais dans le noir. Mais lui, il avait la torche, il marchait devant moi. Je veux dire à quelqu'un que la parole qui est en train de venir à toi sera une torche dans ta vie. Tu n'hésiteras plus. La Bible dit dans le psaume 119, le verset 105, ta parole, Seigneur, est une lampe à mes pieds. Si les gens ont mis des barrières devant toi, s'ils ont travaillé contre toi, si tu n'avançais plus dans ta vie, ce matin, je t'annonce que la parole de Dieu est devenue la lumière. Et je disais au sacristain, mais aide-moi, attends-moi, aide-moi, attends-moi. Il dit, ah mon père, tu es encore derrière. J'ai compris que le prêtre que je suis, je dois devenir lumière, porter la lumière. C'est moi qui passe devant et aide-moi, passe derrière. Je dis, viens derrière moi. Alléluia. Amen. Frères et sœurs, beaucoup t'ont mis derrière, mais ils seront surpris. Parce que tu seras comme une étoile filante. Ta lumière brillera.
1: Amen.
0: En Matthieu, le chapitre 5, le verset 17. Jésus a prophétisé. Il dit, je ne connais pas ton nom. Dis ton prénom fort, dis ton prénom fort. Dis ton prénom fort. Il dit, que ta lumière brille aux yeux des hommes. Que ta lumière brille aux yeux des hommes. Si ta lumière ne brillait pas hier, à compter de ce jour, il y a un changement de paradigme. Changement de trajectoire. Changement de situation, changement de repère. Ta lumière brillera aux yeux des hommes. Ils verront le bien que tu fais. Et il donnera gloire à ton Père qui est dans les cieux. Oui, frères et sœurs, à qui irions-nous? Nous irons à celui qui porte la lumière. Il dit, je suis la lumière du monde. Si quelqu'un vient derrière moi, il ne marche plus dans la nuit. Il aura la lumière de la vie.
1: Amen.
0: Jésus a cette lumière. Pierre dit, tu as les paroles. Frères et sœurs, même la femme la plus belle ne peut donner, ne peut donner, ne peut donner, ne peut donner, ne peut donner, ne peut donner. On ne donne que ce qu'on a. On ne peut donner que ce qu'on a. Lisez dans Actes le chapitre 3, le verset 6. Non, ce que je veux te dire, c'est que les gens seront étonnés. Parce que les choses ne seront plus comme avant. Est-ce que tu me suis? Est-ce que tu es en train d'avancer avec moi? Est-ce que tu as décidé de faire la route avec moi? Tu as besoin de sa parole. Tu as besoin que la parole de Dieu chasse la mauvaise qui est en toi. Oui, que mauvaise là. La parole de Dieu, c'est comme du sel. La parole de Dieu, c'est comme du sel. Quand elle tombe dans ta vie, tu prends un nouveau coup.
1: Amen.
0: Donc la mauvaise qui est en toi est transfigurée en lumière dans ta vie.
1: Amen.
0: Ceux qui t'ont regardé, qui ont dit, qu'est-ce qui peut sortir de bon? Faut sourire. Qu'est-ce qui peut sortir de bon? Si quelqu'un est en Christ, les choses anciennes sont passées. Dis à ton frère, si je vis, ce n'est plus moi, mais Christ en moi maintenant.
1: Amen.
0: Galates 2:19. Dieu ne prend pas ce qui est bon. Sinon, il ne serait pas Dieu. Mais il te prend dans ta mauvaise hue.
1: C'est ça.
0: Il va laver. Il va repasser. Il va nettoyer. Il va astiquer. Il va cirer. Quand tu sors, ça devient, tu es atteint de la marmure. En fait, j'ai trouvé votre secret. Il faut que je change mon langage. Je parle un français yaoutique. On dirait que ça passe mieux. La marmure. Regarde ton voisin, dit la marmure. Tu seras ciré. On force pas. Quand la parole est là, on force pas. Quand la parole est là, on force pas.
1: Sans bruit.
0: Voilà. Une onction de marmure pour chasser toute la mauvaise qui était en toi. Pour que Dieu tire le nouveau de l'ancien. Que ta vie surgisse comme le rameau d'un palmier. Que tu viennes avec la fraîcheur de ton Dieu. Que tout ce qui était mort en toi disparaisse. Et que Dieu crée la nouveauté. Actes 3, le verset 6.
1: Pierre lui dit.
0: Pierre et Jean se retrouvent devant la porte du temple. Il y a un paralytique qui est là. Quelqu'un qui ne peut pas avancer. Beaucoup ici disent. Mon père, on n'avance pas. Dans ma famille, on ne se marie pas. On tourne en rond. Un démon de famille est assis sur nous. Plus rien n'avance pour nous.
1: C'est ça.
0: Écoutez ce que Pierre dit. Pierre regarde cet homme qui n'avance pas. Tout le monde se moque. On dit mais c'est fini. Mais moi je veux dire à quelqu'un que Dieu n'est jamais en retard. Dans la vie, ce n'est pas courir vite qui importe. C'est arriver au but. Dieu a décidé de rattraper ton retard. Tu n'as pas entendu ce que j'ai dit. Dieu a décidé de rattraper le retard. Il prendra beaucoup de ceux qui sont derniers pour en faire des premiers. Il prendra beaucoup de ceux qui étaient derrière pour les amener devant. C'est le Dieu que j'adore ça. C'est le Dieu que j'adore ça. Pierre regarde. L'homme, il est avec Jean. Il regarde cet homme qui mendiait mais qui ne pouvait pas entrer. Et qu'est-ce que Pierre lui dit?
1: Pierre lui dit de l'or ou de l'argent?
0: De l'argent.
1: Je n'en ai pas.
0: Moi, je n'en ai pas.
1: Mais ce que j'ai.
0: Il a dit quoi?
1: Mais ce que j'ai.
0: Qu'est-ce qu'il a dit?
1: Je te le donne.
0: On ne donne que ce qu'on a. Et qu'est-ce que Pierre a?
1: Il a Jésus. Il a la parole.
0: Folie. Folie, ce que Pierre a.
1: Au nom de Jésus.
0: Au nom de Jésus, ce que Pierre a, c'est Jésus.
1: Amen.
0: Quand la parole de Dieu est avec toi, plus rien ne peut être contre toi. Si Dieu est pour toi, si Dieu est avec toi, si Dieu est de ton côté, oh, quel que soit celui qui se lève sur la route, tu le battras en chemin.
1: Amen.
0: Ce que j'ai,
1: au nom de Jésus-Christ.
0: Ce que j'ai, maman, faut lire. Ce que j'ai,
1: je te le donne.
0: Frère, c'est ça, levez les mains. Dis, je reçois. Dis, je prends. Dis, je reçois. Dis, je prends. Cette parole que tu entends. Jésus a dit, quand il était dans la synagogue de Capharnaüm, il dit, ces paroles que vous entendez, c'est aujourd'hui même qu'elles s'accomplissent pour vous.
1: Amen.
0: Les choses ne seront plus comme avant.
1: Amen.
0: Je me rappelle, j'étais pas prêtre, hein. C'était encore en 94. Je suis parti prêcher quelque part au nord, au complexe sucrier de Ferke. Et je suis arrivé là-bas, invité par le renouveau et les prêts SMA. J'étais petit comme ça. Maintenant même, j'ai plus poids. Dit qu'il va se négliger. J'ai pris poids, mais j'ai pris aussi cheveux blancs. Quand je suis arrivé là-bas, les employés du complexe vont aller voir le père. Ah, mon père, on te demande pardon. On a entendu le nom parce que c'était un vieux. On ne savait pas que c'était un enfant comme ça. Mais Dieu ne prend pas ce qui est quelque chose. Il prend ce qui est flequé. Il dit, vous êtes des vases de terre pour que l'on voit bien que ce n'est pas vous mais moi en vous. Si Dieu prend quelqu'un, c'est que c'est pas Dieu qui l'a pris, mais il prend ce qui est tellement fragile parce que sa gloire, il ne veut pas qu'elle soit volée. Et là-bas, j'ai prêché sur la puissance de la croix. Et ce jour-là, j'ai dit aux chrétiens de porter des croix. Quand je suis arrivé tout à l'heure, le curé m'a dit, ouais, la croix. Parce qu'il me connaissait avec la croix. J'ai dit de porter la croix. Et tout le monde a payé une croix. Et le curé, le père missionnaire, s'est mis à bénir les croix. Un des employés a couru pour aller saluer un de ses amis. Il avait un rendez-vous. Donc à la pause, il est allé à son rendez-vous. Le rendez-vous était avec un peul. Il y avait un peul là-bas à Ferke. Ce peuple, tout le monde avait peur de lui. Il avait des bagbadji puissants. Laissez la parole faire son travail, hein, je vous en prie. C'est Dieu qui fait son travail. Et tout le monde le craignait. Il faisait la loi dans cette ville. Quand le monsieur est rentré dans sa maison avec sa croix, ce peuple a commencé à crier. Sors de ma maison. Il avait un gros canarien fétiche à l'entrée de sa maison. Il dit que quand le gars est rentré avec la croix, son fétiche s'est gâté immédiatement. Et il dit qu'il est obligé de repartir au Niger pour aller refaire le fétiche et l'envoyer. Et il a chassé son ami. Donc le monsieur était tellement effrayé. Il vient me voir à 14h. Il me dit, ah mon père, mon frère, j'ai un problème. Et puis il me raconte son histoire. Alors je lui ai dit, mais tu as peur de quoi? Tu es entré seulement avec une croix. Et le monsieur est obligé de faire un voyage au Niger. Ça veut dire que la croix a soumis son fétiche. Retourne lui dire que si son fétiche est gâté à cause de la croix, c'est parce que lui-même, il a besoin de revêtir la croix.
1: Amen.
0: La Bible dit que le nom de Dieu a été invoqué sur nous et que ton front a été marqué de sa croix. S'il s'élève contre toi par un chemin, ils s'en iront loin de toi par sept chemins. Tu as besoin de la croix de Christ.
1: Amen.

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0: Pour votre salut, il est 0h.
2: Le chapelet des larmes de sang de Marie. Ce chapelet a été révélé à une sœur brésilienne en 1930 comme une arme puissante pour mettre en fuite le démon et obtenir la conversion des pécheurs avec une efficacité particulière dans les cas de possession. Ce chapelet fait pleuvoir les grâces et tout au long de cette prière, sûr que le Seigneur va accomplir sa promesse. Amen. Au nom du Père, du Fils et du Saint-Esprit. Amen. Je crois en Dieu, le Père Tout-Puissant, Créateur du ciel et de la terre, et en Jésus-Christ, son Fils unique, notre Seigneur, qui a été conçu du Saint-Esprit, est né de la Vierge Marie, a souffert sous Ponce Pilate, a été crucifié, est mort, a été enseveli, est descendu aux enfers, le troisième jour est ressuscité des morts, est monté aux cieux, est assis à la droite de Dieu, le Père Tout-Puissant, d'où il viendra juger les vivants et les morts. Je crois en l'Esprit Saint, à la Sainte Église catholique, à la communion des saints, à la rémission des péchés, à la résurrection de la chair et à la vie éternelle. Amen. Notre Père qui es aux cieux, que ton nom soit sanctifié, que ton règne vienne, que ta volonté soit faite, sur la terre comme au ciel. Donne-nous aujourd'hui notre pain de ce jour. Pardonne-nous nos offenses, comme nous pardonnons aussi à ceux qui nous ont offensés. Et ne nous laisse pas entrer en tentation, mais délivre-nous du mal. Amen. Je vous salue, Marie, pleine de grâce. Le Seigneur est avec vous. Vous êtes bénie entre toutes les femmes. Et Jésus, le fruit de vos entrailles, est béni. Sainte Marie, Mère de Dieu, priez pour nous pauvres pécheurs, maintenant et à l'heure de notre mort. Amen. Gloire soit au Père, au Fils et au Saint-Esprit, comme il était au commencement,